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2: Je suis sûr qu'il vous arrive dans la vie de ne pas être en forme et même d'être carrément chafouin, sans raison précise. Et là, ma grand-mère vous aurait dit « Je sais pas ce que j'ai, mais je bats Kiro et comme nombre ». Ça veut dire que je suis tellement de mauvaise humeur que je me disputerai avec mon reflet. J'ai pas toujours tout expliqué non plus, hein, c'est vrai. Hein, et puis c'est pas le jour, je vous préviens, je suis pas d'humeur. Et puis ça m'énerve et je sais pas ce que j'ai, de toute façon tout m'énerve. Ah, il y a jamais rien qui va. Vous voyez ? C'est ça. Et pour illustrer mon propos, là, vous êtes dans un estaminet, tranquille, en famille, et la serveuse n'est pas des plus aimables. Ça arrive. Et avant de partir, vous entendez le patron lui dire « Tu vas faire fuir les clients en force de faire un nez comme une bottine !» Ne paniquez pas, Wikizef est là pour vous aider. Le sens profond de cette phrase est évident, c'est la forme qui est troublante. Parce qu'une bottine, c'est fait pour aller sur les pieds. Et quelquefois, des précautions olfactives vous empêchent de les approcher de votre nez. Alors, comment est-ce possible ?
1: Traduction.
2: Eh bien, prenons notre serveuse, ce joli estaminet des Flandres, voyez, avec des assiettes pendues aux poutres et des fleurs de houblon qui pendoulent. Imaginez à cette serveuse son visage que si elle sourit, elle serait plus jolie. Sourire de mai, rendez-moi ma jeunesse, comme on dit. Ensuite, vous prenez une bottine à bourron, comme au temps où la mode était de mettre des Rangers de GI. Vous pliez la bottine, ça fait quoi ? Des fronces. Bah, faites pareil avec votre nez. Voyez, ça fait des fronces et vous avez un nez comme une bottine. Et on dirait que vous faites la gueule. Enfin, moi, je dis ça. Je dis rien. D'ailleurs, j'arrête.
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3: Le 30 octobre 1812 à Montpellier, le préfet de l'Hérault, Pierre Barthélemy Joseph, comte de Nogaret, a mis les petits plats dans les grands. Il organise un mirifique dîner pour faire plaisir à ses hôtes, mais surtout à un hôte, le comte de Borroméo, qui va intercéder en sa faveur auprès de l'empereur Napoléon pour le faire grand croix de la Légion d'honneur. Sa délicieuse épouse, Marie-Julie Boudon de la Roquette, a fait préparer des dindonneaux aux truffes et de la croustade de bécasse. On est nickel, les invités arrivent, parmi lesquels le fameux comte de Borroméo, général des armées, accompagné de son état-major. Il est en uniforme, il a des favoris noirs très beaux, il raconte aux invités ses faits d'armes, cette soirée est extrêmement réussie. Et là, bam ! La porte du grand salon de la préfecture s'ouvre en grand. Le commandant de la gendarmerie déboule avec une dizaine de ses agents et se rue sur le comte de Borroméo. Monsieur le préfet hallucine. Madame la préfète Marie-Julie Boudon de la Roquette tape une crise de panique. Ses copines l'éventent et le comte de Borroméo est arrêté. Le comte de Borroméo, en vrai, il s'appelle Anthelme Collet. Et avant d'être général et avant d'être comte de Borroméo, il a été sous-lieutenant, déserteur, missionnaire dominicain, marquis, abbé à Gap où il a tapé 80 000 francs à ses fidèles, évêque sous le nom de Monseigneur Don Pasqualini, puis faux lieutenant, chanoine honoraire à Saint-Augustin avant de enfin devenir le général comte de Borroméo, ce qui lui a permis de taper dans les caisses d'argent public par-ci par-là pour, prétendument, organiser l'armée de Catalogne. Et juste pour que le tableau soit complet, en 1812, Napoléon, il était en train de galérer au fin fond de la Russie. Vous voyez, je pense qu'il avait peut-être potentiellement d'autres choses à gérer que faire grand croix de la Légion d'honneur, le préfet de l'Hérault. Ah non, attendez, stop, pousse, c'est pas fini. Donc il fout Anthelme Collet en tôle, hop, au cachot, pendant 3 semaines. Et notre préfet, un gros malin, décide de sortir Anthelme Collet du cachot pour le présenter à ses invités lors d'un autre dîner, histoire d'amuser la galerie. Ils le mettent dans la cuisine, Anthelme Collet est seul. À la porte, il y a 2 gardes. Il avise une tenue de cuisinier, un gilet rond, un tablier, un bonnet blanc. Il enfile tout ça, prend 2 plats, hop, un dans chaque main, met un coup de pied vigoureux dans la porte de la cuisine, genre « je suis pressé, ok, il y en a qui bossent ». Il passe devant les 2 gardes et le voilà libre.
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4: Là, on est sous la tribune.
5: Sous la tribune gouache, oui, exactement. Donc la tribune historique du stade Gilbert Brutus. Et on va aller réveiller la mascotte qui sommeille ici depuis le dernier match.
4: Et vous, Nicolas, vous faites quoi ici?
5: Alors moi, je suis donc président de la Payne de Canouës. Et depuis la saison dernière, j'endosse aussi le rôle de mascotte lors des matchs.
4: D'accord, c'est-à-dire on ne vous voit pas.
5: On ne me voit pas.
4: Voilà, et vous enfilez le costume.
5: Le costume là, qui se trouve juste ici. Donc les différents éléments, donc la tête et le reste du corps qui sort du pressing.
4: Donc là, on est un peu dans votre loge.
5: Voilà, dans ma loge à moi, donc avec mon coéquipier qui fait Drago, moi je fais Drax et on fait l'animation, l'entrée des joueurs, on salue les supporters et donc les photos avant le match.
4: Voilà, les mascottes, l'une est jaune, l'autre rouge.
5: C'est ça, aux couleurs des dragons, donc avec le nouveau maillot qui va être porté par la mascotte aussi. On fait toutes les animations liées avec les dragons, donc tous les événements qu'il peut y avoir et les différents matchs tout au cours de la saison.
4: Et alors, comment vous avez eu cette opportunité de devenir mascotte? Il y a eu un appel d'offres? Comment ça s'est passé?
5: Alors non, je connaissais l'ancienne mascotte. Je lui ai demandé si jamais il y avait quelqu'un intéressé pour faire la mascotte, comment ça se passait. Et j'ai testé et ça m'a plu. Et du coup, je continue depuis l'an dernier.
4: D'accord, là on ressort donc.
5: On ressort de la tribune et généralement quand je ressors ici, c'est habillé avec le costume de la mascotte et on va saluer les supporters anglais lors des matchs et on va faire quelques photos près de la boutique et après on revient ici pour aller sur le terrain sortir avec les joueurs.
4: Mais dites-moi, vous aviez une âme d'artiste parce que c'est un petit peu spectacle là ce que vous faites?
5: Non, pas vraiment, mais bon, je suis un peu dans les associations, tout ça, donc ça me plaisait bien. Et une fois qu'on a la tête, on change de rôle et ça permet de faire des gestes, aller serrer les mains avec les supporters, aller prendre les gens dans les bras quand ils nous tendent les bras, aller faire des photos avec des petits, voir les petits aussi contents de nous voir arriver en mascotte, de voir la mascotte, ça réjouit les petits. Les photos, les Anglais, beaucoup de supporters anglais aussi veulent leurs photos avec la mascotte.
4: Donc finalement, les gens ne savent pas que c'est vous à l'intérieur?
5: Non, ils ne savent pas. Maintenant, certains vont savoir, mais dans mes proches et dans les membres de la peigne, il y en a qui savent que c'est moi à l'intérieur. Oui. Beaucoup ignorent et après j'aime bien leur dire « Ah ben, je t'ai vu au match ». Et eux, ils m'ont pas vu, mais je leur dis « Oh, moi, je t'ai vu ». Moi, j'aime bien, ça me fait voir autre chose du match.
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2: Ai-je encore besoin de le présenter? Arnaud Fromage est avec nous. Bonjour Arnaud.
3: Bonjour, bonjour.
2: Pour votre nécessaire minute comtoise, Arnaud, il y a quelques temps, vous nous avez expliqué pourquoi l'emblème de la Franche-Comté était un lion.
3: Mais je ne suis pas allé au bout du raisonnement. Pour rappel, la Franche-Comté adopte le lion vers 1278-79 quand le comte de Bourgogne, Othon IV, décide de se rapprocher du royaume de France. Il décide pour cela d'adopter le lion, le roi des animaux et symbole de la monarchie française. La Franche-Comté n'est d'ailleurs pas la seule région à arborer cet animal que l'on retrouve aussi sur les armoiries de la Normandie ou en Aquitaine et qui est tout autant le symbole de Belfort que de la ville de Lyon parce que oui, il y a une logique là-dedans. Mais voilà, maintenant qu'on a dit ça, reste une question. Pourquoi le lion, qui n'est pas le plus imposant des animaux et qui, soit dit en passant, est une sacrée grosse feignasse, a-t-il pu devenir le roi des animaux et pas la baleine bleue ou le chinchilla?
2: Bon, déjà, ce n'est pas le cas partout, hein.
3: C'est vrai. En Asie, c'est plus souvent l'éléphant ou le tigre qui sont considérés comme les rois des animaux. En Amérique, c'est l'aigle qui règne aux côtés de l'ours, du jaguar ou du puma. En Afrique, le rhinocéros et le léopard sont aussi dans la place aux côtés, c'est vrai, du roi lion. Et en Europe, eh bien avant le lion, c'était l'ours qui était considéré comme le roi des animaux, mais tout va changer au Moyen-Âge. En gros, ce sont des histoires de symboles. Au Moyen-Âge, on se passionne pour la mythologie grecque, dans laquelle Hercule, qui était méga fort, a tué le lion de Némée, dont la peau était pourtant censée être impénétrable. Et puis, la crinière du lion est vue comme une sorte de couronne, ce qui fait bien plaisir aux souverains du continent, d'autant que bon, l'Afrique c'est méga loin et que personne n'ira vérifier.
2: Et bon, un roi c'est très humain, alors comment un animal peut-il être le roi de quoi que ce soit quelque part, Arnaud?
3: Là encore, vous marquez un point, mais ce qualificatif de roi des animaux, depuis qu'il s'est débarrassé de sa symbolique royale, est plutôt là pour qualifier ce qu'en zoologie on appelle les super-prédateurs. Ces animaux qui sont tout en haut de la chaîne alimentaire et qui sont relativement imprenables à la baston contre les autres espèces du coin. Et même dans ces cas-là, on devrait dire que ce sont les lionnes qui sont les reines, parce que ce sont elles qui chassent, mais seulement les reines de la savane. Bah oui, si on va par là, chaque type de terrain a son roi. Celui de la jungle amazonienne, ce serait plutôt le jaguar, et celui de nos forêts à nous, eh ben ce serait plutôt le cerf. Mais au fond, une grosse feignasse qui laisse les autres combattre à sa place, qui se fait nourrir et qui prend la lumière, est-ce que ce serait pas ça la définition d'un roi? Bon bah, je retire tout ce que j'ai dit alors.
2: Voilà, retirez tout. Merci beaucoup Arnaud.
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4: Dans la famille Moquet, je demande la fille, Pauline. Effectivement, chez Daniel Moquet, il travaille en famille, mais vraiment.
5: Donc au départ, c'était mon père qui a créé sa société. Donc ma mère a rapidement rejoint l'aventure de l'entreprise. Et puis donc moi, en 2004, et ma sœur, Camille, parce qu'on est deux filles. Et puis enfin nos maris, qui eux gèrent les entreprises. Donc mon beau-frère à Laval et mon mari à Parigny-sur-Bray.
4: L'entreprise Daniel Moquet est purement mayonnaise, fondée par le papa Daniel Moquet en 1977, originaire de Parigny-sur-Bray.
5: Et on aménage, on embellit les extérieurs des particuliers qui veulent avoir un beau jardin.
4: Un beau jardin avec des petits oiseaux, du vent et même la mare aux canards. Quant à l'entreprise Daniel Moquet, elle a semé des graines dans tout le département et dans toute la France.
5: Alors en tout, on a 450 entreprises qui sont réparties sur 4 marques, puisque notre métier historique, c'est entrepreneur paysagiste. Au départ, on ne faisait uniquement les allées chez les particuliers. Et puis on a rajouté à notre activité toute la partie clôture, portail et pergola. En 2022, on fait les jardins. Et puis enfin, là, le dernier réseau, on propose aussi à nos clients de réaliser les piscines, des spas.
4: Et leur point fort, c'est de s'adapter au projet du client et rapidement.
5: C'est-à-dire que quand un client nous appelle, rapidement, sous 8 jours, on se déplace à son domicile pour faire une étude de son projet.
4: Je voudrais une petite île végétale au milieu de ma grande fontaine, si c'est possible. D'ailleurs, c'est quoi la mode? Parce que l'entreprise suit les envies des clients et le climat qui évolue.
5: On est de plus en plus à des jardins naturels et sans entretien. Donc en fait, c'est un peu ça, c'est-à-dire qu'on s'y sente bien et qu'on n'y passe pas un temps fou à entretenir son jardin. Des massifs qui sont autonomes, qui ont moins besoin d'eau. En fait, on fait attention au choix des végétaux qu'on utilise.
4: Aujourd'hui, il y a plus de 2500 personnes à travailler sous l'enseigne Daniel Moquet et l'un des principaux principe, c'est celui-ci.
5: On s'attache en fait à utiliser la végétation locale. C'est vrai que quand on nous demande des palmiers ou des oliviers, c'est moins les végétaux de notre région.
4: Oups ! Est-ce que vous pouvez me déplanter l'olivier et mettre un châtaignier à la place ? Comme le précise Pauline, la Mayenne reste la terre de cœur.
5: On est très attaché à notre région et on travaille avec des entreprises mayennaises.
4: Daniel Moquet, une entreprise qui participe à la bonne santé économique de notre département et qui se déploie toujours plus. Ah, si c'est possible d'ajouter des nénuphars dans mon spa, s'il vous plaît.
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6: Magali, taxi TPMR à Limoges.
7: Les Limousins sont formidables. Stéphane Pigato.
6: J'ai fait des études en sanitaire et social. C'était le métier de ma maman, qui était aide à domicile. Quand j'ai eu l'âge de travailler, j'ai fait des remplacements avec elle les étés. Je travaille pendant mes études, je fais mes études, j'ai les examens, et puis j'ai travaillé dans des hôpitaux, des maisons de retraite, à domicile. J'ai fait mes premières expériences professionnelles aussi à domicile. C'était juste parfait, en fait. J'aimais être avec les personnes âgées, j'étais là pour elles, dans leur quotidien, donc moi, ça m'allait.
8: D'accord, jusqu'à 25 ans, vous faites ça. Et qu'est-ce qui fait changer le parcours finalement de vie ?
6: C'était pas des CDI en fait, donc j'étais à durée déterminée, donc il fallait que je trouve quand même à un moment donné un travail qui allait m'aider à vivre pour le reste de la vie.
8: Vous avez déjà des enfants à cette époque ou pas ?
6: Ah non, du tout.
8: Non ?
6: Du tout. Mais j'envisageais, il fallait que j'envisage un métier qui allait m'aider à construire une vie. Et j'ai accepté en fait une nouvelle formation qui n'était pas du tout dans le même domaine parce que c'était parti dans l'industrie électronique.
8: D'accord, oui, vous changez complètement de...
6: Complètement.
8: Qu'est-ce qui vous plaisait là-dedans ? C'était le hasard ou c'était...
6: Ah, ça a été le hasard en fait. C'est le métier qui m'a trouvé. J'ai suivi une formation, j'ai eu les examens, j'ai fait de l'apprentissage. Et après, du coup, j'ai travaillé 20 ans avec eux. Je fabriquais des cartes électroniques. C'était moi qui les fabriquais. J'étais sur la chaîne, sur des machines.
8: Et alors là, qu'est-ce que vous vous dites ? Parce que c'est pas du tout dans ce que vous vouliez faire, l'aide à la personne, et puis on se retrouve à travailler à l'usine, à la chaîne.
6: Non, mais l'électronique est très intéressant, donc ça m'a comblé pendant 20 ans.
8: D'accord, oui, ça vous a pas... Le changement n'a pas été si brutal que ça,
6: non.
8: Finalement.
6: Non, non. J'ai comblé pendant ces années-là en faisant de l'associatif, lié à mes enfants, dans le sport.
8: Et comment arrive ce second changement ?
6: J'en avais pas marre de l'usine, c'est les maladies professionnelles qui m'ont amené là.
8: C'est des circonstances de vie qui font que finalement vous changez, quoi.
6: C'est ça.
8: Et qu'est-ce qui se passe à ce moment-là ? Dans la tête de Magali, qui a un métier visiblement qui lui plaît,
6: oui.
8: Dans l'électronique, et qui se dit, va falloir changer.
6: C'était la santé d'abord, donc il a fallu rebondir et trouver un nouveau métier. Je suis forcément revenue sur l'aide à la personne. C'était d'abord l'aide à domicile, après le transport. J'ai essayé d'allier les deux et le transport de personnes à mobilité réduite est arrivé.
8: Et puis arrive donc le transport, le taxi, ce que vous faites aujourd'hui. Mmh. Ça c'est pareil, c'est pas forcément une évidence de se dire je vais devenir taxi. Comment ça arrive dans votre vie ?
6: C'était la meilleure solution pour pouvoir allier les deux. Donc je suis devenue taxi de Limoges. Un collègue m'a dit que ce métier m'allait comme un gant, donc c'est un beau compliment, on continue. Parce que le transport de personnes en fauteuil, c'est quand même bien particulier. On n'amène pas des gens que d'un point A à un point B. On rentre dans leur domicile, on les aide à se préparer, à pouvoir monter dans notre véhicule. Et à l'arrivée, c'est la même chose. Il faut les aider.
8: Et qu'est-ce qui vous plaît le plus dans ce métier aujourd'hui ?
6: C'est le fait d'être présent, d'être utile pour eux et de les aider à vivre normalement.
8: Mais qu'est-ce que ça change finalement par rapport à un taxi normal ?
6: On est bien plus utile dans leur vie en fait. On leur permet vraiment des choses qu'ils ne pourraient pas faire si on n'était pas là.
8: Et aujourd'hui, vous êtes heureuse comme ça ?
6: Très, je ne changerai rien. Il va falloir qu'ils me supportent encore longtemps.

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1: Être de mauvaise humeur, ça arrive, mais savoir le dire en breton, c'est pas simple. Eh bien, je vais vous l'apprendre. Et puis, les beaux torels, coucou, ça va être votre tour aujourd'hui.
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1: Alors pour les râleurs du matin ou les râleurs de toute la journée, bah ouais, il y en a, on en connaît, hein, ceux qui ne sont jamais satisfaits et aboient au lieu de parler, eh bien, c'est gualimor, le mot à employer. Gualimor et d'out, armintiement. Tu es de mauvaise humeur ce matin. Gualimor et d'out, armintiement. C'est un mot composé donc avec gual en premier qui signifie mauvais, le mal ou le malheur. Employé devant un mot, gual sert à insister sur le côté néfaste, mauvais d'une chose. Par exemple, gualvrudet, c'est une personne de très mauvaise réputation. Donc, gual et immor, gualimor, hein, ça veut dire de mauvaise humeur, de très mauvaise humeur même d'ailleurs. À dire à votre ado, à votre conjoint ou collègue, ou pas en fait, hein, sinon ça va créer la dispute. Mais maintenant, vous saurez dire, gualimor et des irio, ceci est de mauvaise humeur aujourd'hui, gualimor et des irio. Retenez donc pour aujourd'hui que gual signifie mauvais en breton, immor, l'humeur, gualimor, la mauvaise humeur.
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1: Et maintenant, nos botorels. Nom de famille assez répandu. Alors, botorel, ça sonne fortement breton, hein? Ouais? Eh ben non. C'est une version bretonnisée d'un nom de famille qui vient de l'ancien français. Il n'y en a pas beaucoup en breton, mais il y en a quelques-uns, comme celui-là. Botorel, ça vient de botérel, qui avait perduré dans la langue galaise, en Haute-Bretagne. Un nom attesté au XVe siècle, on le trouve aussi chez nos voisins de Cornouailles britanniques d'ailleurs. Mais Botorel, Botérel ou encore Botrel, comme Théodore, le célèbre chanteur de la Papoulaise, eh bien tous ces noms viennent d'une ancienne forme française, Botérel, qui signifie le petit crapaud. Mais alors, c'est pas un petit crapaud, ça servait surtout de surnom péjoratif, donné à une personne n'ayant pas des traits de visage des plus beaux, ou d'une personne méprisable, pas agréable du tout. Donc, même si ça semble breton, eh bien l'origine, pour le coup, vient de la partie non bretonnante de la Bretagne. Et ça a été mis ensuite à la sauce armoricaine, langue bretonne par nos anciens. Voilà, quelques mots de plus et des explications sur notre belle langue bretonne. Je vous dis à demain pour d'autres surprises. Canvarhoas.
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4: On sait qu'on est lorrain parce que quoi, Nicolas Turon?
5: Parce qu'on est tuyau rouge ou tuyau bleu.
4: Je connaissais le fil rouge sur le fil rouge, le fil bleu sur le fil bleu.
5: Oui.
4: Je ne connaissais pas le tuyau rouge. Le tuyau rouge.
5: Vous n'êtes jamais allé à la piscine d'Amnéville?
4: Si. Non, bah, piscine d'Amnéville, je ne crois pas. Thermapolis.
5: Sinon, vous auriez tilté tout de suite.
4: Alors, Thermapolis, monsieur a les moyens.
5: Oui,
4: monsieur.
5: Tu parles.
4: Je suis Radio France.
5: Tu parles.
4: Laissez-nous entre prolétaires.
5: Alors,
4: aujourd'hui.
5: Au chaud, d'eau froide?
4: Ah, on y est presque. Aujourd'hui, à cause du coût de l'énergie, les piscines municipales ou communautaires n'ont plus que l'eau froide.
5: Ouais.
4: Elles sont de moins en moins chauffées. Il y a une ambiance de morgue là-dedans. L'eau est si fraîche que t'as juste envie d'y ajouter un peu de pastis pour l'apéro. Tu rentres dans le grand bassin comme dans un bocal de fluide glacial. Et le pire, pour les hommes, c'est le fameux PDC.
5: C'est quoi le PDC?
4: Passage des couilles.
5: C'est le moment... Ah!
4: T'es là, tu restes un quart d'heure entre deux eaux avec la ligne de flottaison qui te chatouille et qui te transforme les mistiflettes en rotouflons. Les gamins, eux, ils s'en foutent, ils vont à la baille et deux minutes après, ils sont bleus, ils claquent des dents.
5: C'est vrai.
4: Tu sais, ils ont les lèvres violettes, comme celles des Bob l'éponge à la fin du Beaujolais nouveau. Mais jadis, quand l'énergie n'était pas une question et qu'on cramait du charbon en forfait illimité, on avait un vrai climat tropical à l'aquadrome ou à la piscine d'Amnéville. N'importe quel Mosellan a passé au moins une journée dans la zone de loisirs du Stalheim, connu pour son zoo, son golf, en Thermapolis pour les plus riches, et sa piscine,
5: bête.
4: Et ses fameux toboggans rouges et bleus.
5: Ah.
4: Rouge-bleu, deux parcours, deux ambiances, le rouge et le bleu, un Stendhal pour daltonien. C'est aussi les couleurs de l'eau chaude et de l'eau froide, vous l'avez dit, qui correspondent parfaitement au caractère de ceux qui fréquentent l'un ou l'autre parcours. Le tuyau bleu, c'est pour les tempéraments frileux.
5: Les
4: placides, oui, c'est pas très dur.
5: C'est très bien pour moi, ça.
4: Une petite promenade de 4-5 virages,
5: voilà.
4: Une descente douce, les pas d'avant l'heure. Des fois, ça glisse si peu que tu restes coincé, en mode occlusion intestinale. Vous m'en parliez hors antenne. Faut que t'attendes que le descendeur suivant vienne te dégager à coups de talon. C'est le tuyau de ceux qui respectent les limitations de vitesse, qui sont vaccinés contre le Covid et qui votent modem. Tuyau rouge, en revanche, Jean-Michel Cliché. Tuyau rouge, en revanche, c'est le feu. C'est pour les têtes brûlées. Ça commence par un bec de pélican qui fait guili-guili dans le ventre et que je plonge la tête en avant assez vite pour m'arracher le maillot. C'est les tuyaux de ceux qui font de la moto sans casque, qui écoutent de la musique trop fort et qui mangent épicé. Et alors vous qui nous écoutez, vous êtes plutôt tuyau rouge ou tuyau bleu?
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6: Bonjour, je m'appelle Sébastien Liebus, j'ai 49 ans et j'ai créé le Gorafi. C'est un site satirique qui existe depuis 2012.
7: D'où est venue l'idée de créer ce site?
6: Il y a plusieurs influences, il y a les influences de Pierre Dac, par exemple, avec Los Samuel, il y a l'influence des nuls, il y a une influence américaine avec The Onion, qui est un peu l'équivalent du Gorafi aux États-Unis, qui existe depuis 1989. Et ce style d'écriture du Gorafi, c'est une écriture qui est très anglo-saxonne, un petit peu référencée, et qui n'est pas un humour, on va dire, potache, où la blague doit apparaître du premier coup, doit être visible. Moi, j'aime bien travailler une blague qui demande à être relue plusieurs fois, à être appréciée, et c'est un peu un jeu de clin d'œil avec le lecteur. Et on va reprendre le titre de presse, mais on va en garder la musicalité, et on va changer une lettre, on va changer un mot, on va inverser le sujet. Il y a toujours ce côté pompeux, solennel. Il faut que le côté sérieux écrase la blague. Il ne faut pas qu'elle soit visible. La réalité a toujours été déjà plus stupide que le Gorafi. Et nous, en fait, on se contente de surligner cette stupidité. Depuis 14 ans, on a fait quelque chose comme 9000 articles du Gorafi. Donc, il faut réussir à chaque fois à surprendre les gens qui nous lisent et les gens qui nous ont découvert hier. Donc ça, c'est un gros challenge. On est une quinzaine d'auteurs au Gorafi. C'est surtout des gens qui ont une expérience en écriture, en comédie. Ils sont pour la plupart des stand-uppers. Ils écrivent des textes pour des comédiens. Donc, ils ont vraiment une connaissance de cet univers-là. On fait 2 conférences de rédaction par semaine. On va traiter entre 200 et 250 idées par conférence de rédaction, dans lesquelles on va en choisir 10%. Notre but, c'est pas de piéger les gens, de mentir aux gens. L'article satirique Gorafi, il a le même principe que le dessin de presse. C'est faire rire, réfléchir, réagir. Nous, on utilise très peu l'IA, par exemple pour les illustrations, parce qu'on s'est rendu compte que nos lecteurs avaient du mal à apprécier l'article avec une photo faite en IA. Donc nous, on a un regard très critique sur la question. Il faut faire aussi attention à la manière dont on utilise ces outils. De manière générale, on voit que les algorithmes sont manipulables à souhait. Les gens qui nous suivent sur les réseaux sociaux, des fois, notre page peuvent disparaître de leur timeline. C'est tout cet ensemble de causes et effets qui nous a contraints et même motivés à passer à une version papier. Parce que le papier ne ment jamais. Vous avez la vraie presse qui souffre. Je vous encourage, continuez à acheter des journaux papier, soutenez votre presse locale, c'est important. Et paradoxalement, la presse satirique, elle a le vent en poupe.
7: Vous êtes avec nous aujourd'hui parce que vous avez des racines landaises.
6: Oui, je suis né à Bordeaux, mais mes parents vivent dans les Landes depuis la fin des années 80. Donc j'ai vécu à Aunas et Lahari, puis à Morsens, et j'ai fait mes études de lycée à Bayonne, avant de finir mes études de cinéma, après à Bordeaux. Et entre-temps, j'ai fait aussi mon collège à Saint-Vincent-de-Paul. J'ai vraiment parcouru les Landes en long et en travers, et j'ai toujours écrit au collège, au lycée, je leur citais des cahiers, mais professeurs ne comprenaient pas ce que je faisais. Ils étaient un peu accablés parce que je ne faisais pas mes devoirs et j'étais plus passionné par l'écriture. Quand j'étais gamin, je m'amusais à découper des articles de Sud-Ouest et à les mettre dans un petit cahier. Alors aujourd'hui, quand je regarde ces cahiers, j'ai du mal à comprendre pourquoi j'ai sélectionné tel ou tel article, mais j'avais cet amour de la presse. Aucun d'entre nous au Gorafi ne savait comment on fait un journal.
7: Vous avez fait des études de cinéma d'ailleurs.
6: Voilà, moi j'ai suivi des études de cinéma à Bayonne, à René Cassin, ensuite à Bordeaux 3, donc en art du spectacle, option cinéma et tout. Donc j'ai appris à raconter des histoires.
7: Sébastien, le fondateur du Gorafi, on a un petit défi, c'est que vous devez me donner le nom de la radio qui vous a passé le micro.
6: Ici Gascogne, j'ai des souvenirs d'enfance bercés par cette radio.

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1: Je rêvais d'avoir une maison à la campagne. Cette maison, c'est comme si j'y étais née. C'est ma maison de famille.
2: Ma maison s'appelle l'Ostao de la Mar.
3: C'est une maison un peu envoûtante.
4: Eh bien, vous voyez, des livres et trois fenêtres qui me donnent le paysage du pays, comme si c'était trois tableaux.
5: Ils ont vécu ici.
0: Thibaut Gaudry.
6: Ce fut autrefois Montmartre ou Montparnasse. C'est aujourd'hui Saint-Germain-des-Prés, avec ses rendez-vous littéraires, ses silhouettes et ses figures. Avec Juliette Gréco qui en fut l'enfance et n'y est plus qu'une passante.
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5: Symbole de liberté et de féminité, la jolie môme Juliette Gréco devient à la fin des années 50 la muse de Saint-Germain-des-Prés, avant de devenir une icône de la chanson française à texte. Ce qu'elle n'avait pas prévu, se rêvant plutôt danseuse.
8: Je donne mes textes à Cosma, il aime si tu t'imagines, et l'après-midi même, il en fait la musique. Et moi je suis là, maintenant il va me falloir chanter. Et puis tout d'un coup le miracle s'est produit. Pour moi, il y a eu un miracle. Voilà, ça y est, je m'envole, je me mets à chanter. Et depuis, j'ai toujours chanté.
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5: Juliette s'échappe régulièrement de Saint-Germain-des-Prés, fuit le tourbillon de la vie parisienne pour goûter la douceur de vivre du Sud. En virée parfois à Saint-Tropez, avec ses copains Boris Vian ou François Sagan. Jusqu'en 1985, où elle est invitée à chanter au festival de Ramatuelle. Et c'est le déclic. C'est là qu'elle veut vivre avec son mari, le musicien Gérard Joannest.
10: Je voulais une maison face à la mer. Je voulais le soleil qui tourne autour de la maison toute la journée, parce que Gérard adore ça. Et je voulais une maison qui me permette de rêver dans le silence.
5: Elle achète un terrain et demande à Serge Meige, l'architecte du théâtre de Verdure où elle a chanté pendant l'été, de lui concevoir son futur havre de paix qu'elle baptise la Maya. Elle va en penser les moindres détails, comme cette table de jardin construite autour d'un mûrier platane ou la tortue en mosaïque au fond de la piscine.
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5: Juliette, contemplative, aime se ressourcer sur la terrasse, avec vue sur la Méditerranée, et dans son jardin constellé de toutes sortes d'espèces méridionales. Elle développe même une passion pour les orchidées blanches. Elle fait de ce jardin et de sa maison son petit coin de paradis, son refuge, celui qu'elle n'a jamais eu petite, et qu'elle partage avec ses chats, ses chiens, un ménate prénommé Goya, et même un bébé panthère. Mais on peut aussi la croiser dans Ramatuelle, au marché ou au café de l'Ormeau. Et puis, femme libre, c'est également une collectionneuse, notamment d'objets érotiques, mais aussi religieux.
12: Déshabillez-moi.
5: Et l'été venu, elle aime toujours chanter au festival de Ramatuelle.
10: C'est vrai que ça ressemble un peu à Avignon, quand Avignon a démarré. C'est-à-dire une chose totalement artisanale, faite d'amour, de tendresse et de sueur, de larmes de sang, de larmes de sel, de larmes de miel.

0: C'est dans cette maison, face à sa Méditerranée, le 23 septembre 2020, que la jolie môme quitte la scène.
1: Jolie môme.
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3: Dôme. Voilà un nom qui ne boude pas ses origines. Ben oui, je me souviens avoir croisé des pièces à Rennes, à Dijon, et toujours à côté de Dôme, il y avait écrit Nancy. Et je vous avoue que j'ai toujours du mal à ne pas être super fier quand je vois ces pièces ailleurs que chez nous. On dit pièce d'ailleurs parce que c'est une œuvre unique à chaque fois. Quand vous possédez un objet dôme, vous possédez une pièce parce que vous possédez un morceau de savoir-faire. Quelque chose d'unique puisque ça n'est pas fabriqué à la chaîne, mais selon des techniques très élaborées pour lesquelles la main de l'homme est indispensable. La main, l'œil, l'esprit de l'homme puisqu'il faut les trois. Les trois en action pour que cet objet magnifique parvienne jusqu'à vous, que jusqu'à vos yeux dans la vitrine de la place Stanislas ou même, pourquoi pas, dans votre salon. C'est l'esprit de l'homme qui imagine les couleurs. Ces couleurs qui peuvent être vives, mais qui sont souvent douces, hein, nuancées, comme devrait l'être la vie, au fond. C'est l'esprit des artistes sélectionnés par Dôme qui fait naître l'idée. Des fruits étonnants, ici, le petit prince, là, des animaux exotiques dans cette autre collection. On a beau bien connaître Dôme et savoir que l'imagination est première, mais on s'étonne à chaque fois des idées et de l'audace qui se mettent en marche pour sortir de nouvelles beautés. Ensuite, après le travail de l'esprit, c'est la main de l'homme qui met en œuvre l'étonnante technique de la pâte de verre, technique rarissime hein, que Dôme maîtrise avec brio depuis plus d'un siècle. Le verre est coloré, fondu, coulé dans une sorte de moule, et c'est là que l'alchimie permet la naissance de la pièce. Ensuite, c'est encore la main de l'homme qui va nettoyer, apaiser la matière et lui donner cette patine et ce génie surtout de choper le moindre rayon du soleil pour s'en vêtir et pour briller. L'œil est là aussi pour vérifier qu'il n'y ait justement pas de défaut et l'œil seul juge, décide de l'avenir de ce qui est déjà une suite énorme de savoir-faire, d'efforts et de matières premières. Ben oui, parce que si l'œil détecte un défaut, on casse tout. Et on recommence. Du sable, le feu, des minéraux. Dôme, c'est une alchimie unique au monde, née à Nancy. Et ça, c'est fin bien.
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4: Bonjour, je suis Romain Rongiras.
5: Bonjour Romain. Alors votre nom de famille, on l'entend beaucoup en Dordogne, car le stade de Périgueux porte depuis l'année 2009 le nom de Francis Rongiras. C'était votre papa. Est-ce que je peux vous demander quels souvenirs vous gardez de lui ?
4: Alors des souvenirs, j'en ai très peu. Et les souvenirs que j'ai, étrangement, liés au rugby, notamment quand il jouait à Pau. Moi, d'aller sur des matchs et notamment aussi de jouer un peu sur le stade qu'il y avait à côté à Pau, à la Croix du Prince. Après, les souvenirs, avec le temps, peut-être se sont construits aussi, mais par ce que j'ai pu entendre. Il avait démarré à Périgueux lorsqu'il était au lycée. Après, il est parti à Pau, dont il a été capitaine. Et il est revenu après sur Périgueux. Il n'était pas du tout professionnel. Donc non, il travaillait à côté, que ce soit à Pau ou à Périgueux. Il était technicien, notamment à l'office HLM à Pau. Il s'entraînait beaucoup moins régulièrement que ne le font les joueurs de première et deuxième division, voire troisième maintenant. Oui.
5: Alors Francis Rongiras est décédé lors d'un match de rugby, d'un problème de santé en 1991. Vous étiez tout jeune, vous aviez 9 ans. Est-ce que 34 ans après, on vous parle encore de Francis Rongiras, Romain, quand vous allez faire votre marché ou...
4: Oui, ça arrive qu'on parle encore des fois des personnes que je n'ai pas connues ou que je ne connais pas forcément, mais qui l'ont connu. Après, c'est vrai que étant dans le milieu du rugby toutes ces années, c'est sûr que j'en ai très souvent entendu parler.
5: Vous aussi, vous avez joué au rugby avec Hugo, votre frère. Est-ce que ce qui est arrivé avec votre papa, ça aurait pu aussi totalement vous dégoûter de ce rugby-là ?
4: On était très jeunes. Moi, j'avais 8 ans, j'allais avoir 9 ans. Mon frère, 4 ans. Et on commençait dans le rugby. Et à vrai dire, de mes souvenirs, on ne s'est pas du tout posé la question. On a continué à jouer au rugby et puis s'est créé le Challenge Rongiras, qui est une manifestation sportive pour les jeunes, qui avait été créée à l'époque par des coéquipiers de mon père, notamment François Robert et d'autres, de l'école de rugby, Philippe Verger, voilà, toute une bande qui avait créé cette manifestation. Et j'ai eu l'occasion d'y participer sur ces premières années. Donc non, je me suis jamais posé la question de la pratique du rugby. J'ai fait du foot, du tennis de table, de l'escrime. Voilà, j'ai essayé beaucoup de choses à côté, du tennis aussi, et avec un fil conducteur qui était toujours quand même le rugby.
5: Quand vous passez à côté du stade Francis Rongiras maintenant, est-ce que vous y faites encore attention au nom du stade ou plus maintenant?
4: C'est une bonne question pour laquelle j'aurais pas forcément une réponse tranchée. Oui, à chaque fois, c'est vrai qu'on va dire il y a beaucoup d'événements qui arrivent au Rongiras, pas forcément sur le rugby. Vous voyez, moi, je vais dire le Rongiras quand je parle du stade et je vais demander aux jeunes où est-ce que vous jouez, ou alors je vais dire au Rongiras, c'est vrai. Donc, on va dire c'est un petit peu ambigu. Oui, ça me marque, mais je suis aussi, j'y suis habitué maintenant depuis toutes ces années.
5: Merci, Romain.
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1: Le vin, ça prend du temps. 18 mois en général en Bourgogne avant d'être mis en bouteille. En ce moment, le millésime 2024 finit son élevage en fût comme à Beaune chez Philippe Pacalet. C'est dans le calme de ses caves qu'il nous raconte les notes aromatiques de son Gevrey 2024.
2: Donc là, on a changé de cave. On est plutôt sur du 2024, c'est ça ?
3: On est sur des 2024 rouges.
2: Attendez, vu que je prenne votre micro, c'est peut-être plus pratique. Hop, voilà. Donc là, vous avez ouvert le tonneau. Vous plongez
3: la pipette. Et on se retrouve avec un millésime classique, c'est pour ça qu'on voit. On a une belle robe rubis, Gevrey Village. C'est quatre parcelles différentes. Gevrey, c'est toujours beaucoup de fruits. Hein. Ça fait un vin assez gourmand et toujours beaucoup de structure. Il y a les deux. Si on prend 10 personnes, il y a toujours 7 qui l'apprécient. On va les soutirer pour les mettre en bouteille l'année prochaine.
2: Quand vous dites préparer, ça veut dire que...
3: On a mis un bouchon.
2: Ça, ouais. Donc ça, c'est le bouchon qui est à l'intérieur du...
3: Voilà, après on met le robinet.
2: D'accord.
3: Parce qu'on n'utilise pas de pompe, on fait par gravité. Ça évite d'aspirer le vin, c'est moins stressant.
2: C'est plus doux.
3: Voilà.
2: Ah, on peut stresser des vins.
3: Ouais, c'est de la matière vivante. Hein. C'est comme nous, ça évolue. C'est un peu à l'image de l'homme, le vin. C'est un produit culturel. Il y a beaucoup de points communs.
2: Donc il faut lui apporter beaucoup de douceur. Ouais.
3: Même si la forme du vin, là, c'est le tonneau après la bouteille. Nous, on a un squelette, c'est différent. Mais c'est une construction différente.
2: Oui, mais nous, on se trimballe avec le même squelette toute la vie.
3: Voilà.
2: Et eux, ils changent de squelette quand même.
3: Mais on grandit plus à partir de 21 ans, normalement.
2: Non.
3: Alors que les vins, dès qu'on les a mis en bouteille,

0: Pas Calais à Beaune et le papa de 50 000 bébés quand même, bouteilles par an, c'est pas rien et ça fait partie de la fierté de notre région.
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2: Ce sont les jumeaux les plus connus des Pays de Savoie, Philippe et Jean-Noël de Paris. Ils partent depuis des années à la rencontre des Savoyards, des Hauts-Savoyards avec leurs caméras. Et chaque jour, ils nous racontent leur anecdote croustillante dans la place du village. Et c'est Philippe qui est avec nous. Bonjour.
3: Bonjour Laurent.
2: Alors aujourd'hui, pour la place du village, comme vous, beau et fort, on va parler d'un jeune agriculteur passionné à Beaufort-sur-Doron.
3: Merci Laurent, je vous renvoie le compliment. Nous nous dirigeons dans le Beaufortin et plus précisément sur la commune de Beaufort et même le village d'Arèche. Et là, on s'arrête sur la route du Planet. On est à 1100 mètres d'altitude et on rencontre Rémi Gachet, un tout jeune agriculteur en gaec, comme on dit, gaec de l'Argentine. C'est le nom du torrent qui coule derrière la ferme. Et Rémi est associé dans la ferme avec sa maman et son frère. Il possède une quarantaine de vaches, toutes de race tarine.
2: Et les vaches sont encore à l'étable.
3: Eh oui, l'hiver est particulièrement long, nous dit Rémi. Et on vous rappelle qu'on est le 25 avril. Les vaches de Rémi sont rentrées depuis les premières neiges au début du mois de novembre et elles ne ressortiront qu'au début du mois de mai, soit 6 longs mois à l'étable. Et l'étable de Rémi a une particularité. Elle est toute récente. Elle possède carrément une baie vitrée, comme dans les beaux chalets de montagne, qui donne beaucoup de lumière et beaucoup de soleil aux bêtes. Source, nous dit-il, de bien-être, de bonne santé pour les bêtes.
2: Et puis là, il va vous décrire la particularité physique de la race tarine.
3: Évidemment, il les aime, ces vaches, et il nous rappelle que les tarines sont toujours les yeux fardés. Il nous dit que ce sont les plus belles vaches, on veut bien le croire. Il nous explique aussi que la couleur noire autour des yeux est une protection contre le soleil en montagne et qu'elles n'ont pas les yeux irrités. Autre particularité, elles ont toute la langue grise. C'est une caractéristique de la tarine. Et chez les tarines, toutes les extrémités sont noires ou grises, le bout des cornes, autour des oreilles, le bout du nez, le museau, la langue, on l'a dit, et même le bout des pieds, le bout des sabots est noir, nous dit-il.
2: Et à Beaufort, on pense forcément au fromage.
3: On reconnaît Laurent le gourmand ici, et oui, avec ce brûlé, Rémi fait bien sûr les bons fromages de Beaufort, un lait qui est transformé par la célèbre coopérative de Beaufort, juste à côté. On rappelle qu'il s'agit là d'un des meilleurs fromages de France, appelé le prince des gruyères. Et c'est incontestablement un lait qui est le mieux valorisé de toute la France. Rémi est également moniteur de ski pendant l'hiver, uniquement pendant les vacances, 15 jours à Noël, un mois en février, double actif pendant la saison, et nous dit voilà, vache le matin, ski la journée, vache le soir, sans oublier quelques descentes au flambeau. Et ce jour-là, il est 16h quand nous quittons Rémi. Rémi va attaquer le travail et nous, on sentait bien que les vaches avaient qu'une envie, c'était d'aller brouter l'herbe fraîche dehors, mais il était encore assez tôt pour le faire, il fallait attendre encore un petit peu.
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4: Pour le nourrissage du requin, on fait ce qu'on appelle du target training. Le requin a une cible qui lui est attitrée. Donc là, ici, c'est une petite bouée jaune qu'on va venir plonger dans l'eau. Avec le temps, on a appris au requin à reconnaître cette cible et il sait que quand celle-ci est présente dans l'eau, c'est à son tour de manger.
5: C'est tous les jours à la même heure ?
4: Pour les plus grosses espèces, on va nourrir seulement une fois tous les 2 jours, parce que ces espèces ont un métabolisme plus lent et ont des réserves plus conséquentes dans leur corps. Pour les petites espèces, comme par exemple les petites demoiselles bleues et vertes qu'on voit à la surface là-bas, ce sont des poissons qui, eux, donc, du coup, ont moins de réserves dans leur corps et qui ont besoin de manger plusieurs fois dans la journée. 3 à 4 fois en général.
5: C'est quoi celui avec une corne là ?
4: Alors ça, c'est ce qu'on appelle un naso. On l'appelle aussi le poisson de licorne. Et chez les mâles, on peut voir cette protubérance sur le crâne, comme une corne en fait, qui va pousser tout au long de sa vie.
5: Elle est à combien de la température de l'eau là ?
4: On est à 26 degrés toute l'année, donc c'est de l'eau de mer qu'on pompe en mer et qu'on va venir chauffer et filtrer avant de la mettre dans nos aquariums. Pour les aquariums dits d'eau tempérée, on a une température de 15-16 degrés à l'année. C'est très agréable de plonger.
5: Vous plongez régulièrement ?
4: On plonge au moins une fois par semaine pour l'entretien de chaque aquarium.
5: Et vous faites quoi dans ce grand aquarium-là ?
4: Tout d'abord, tout ce qui va être l'entretien de la vitre. La vitre fait quand même 11 mètres de haut, donc il faut l'entretenir. On va venir aussi entretenir tout ce qui va être pompe de brassage. Et ces pompes, elles vont venir capter tout ce qui va être, par exemple, les algues qui vont se dégrocher du décor et autres. Ou les, par exemple, des restes de nourriture qui n'auraient pas été consommés, qui vont venir se colmater sur la grille de la pompe. Donc on va venir l'entretenir afin qu'elle garde toute son efficacité. Et après, on va pouvoir aussi, par exemple, venir effectuer du bouturage de coraux, puisqu'on a quelques espèces qui poussent dans ce bassin pour augmenter la taille de nos élevages ou, par exemple, pour faire des échanges avec d'autres aquariums.
5: Ah oui, là, c'est les coraux qu'on voit jaunes et marrons.

0: Là-bas.
1: Oui, c'est ça.
2: Bah, c'est impressionnant quand même. On se rapproche et là, on voit effectivement la profondeur de l'eau là. Et c'est un peu attirant comme quand on est sur les hauteurs en montagne, on est toujours attiré comme ça par le vide. Là, c'est un peu le même principe.
1: Oui, c'est vrai qu'il y a cette sensation de grandeur, d'être en haut du plus grand bassin, de regarder vers le bas et de se dire mais qu'est-ce qu'il y a au fond ? Peut-être qu'il y a un poisson qu'on ne voit pas, qui est là en bas et qui lui nous attend aussi peut-être.
2: Ouais, lui, là, comment on appelle, le naso ?
1: Le naso, c'est ça.
2: Il commence à être impatient, là, il est en train de sortir de l'eau quasiment.
1: Ils attendent là.
2: Bon, je vous laisse faire, allez-y. Là, ils vont sauter dans tous les sens. À vous donner à manger au requin, là.
1: Le poisson destiné au requin.
2: Ah, ça saute dans tous les sens.
1: Ça saute dans tous les sens, ils sont très excités. Hop, ça y est, il l'a eu. On reviendra dans 2 jours pour lui donner un autre poisson.

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1: 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Émilie Mazoyer et Mariam Doumbia, d'Amadou et Mariam.
3: Bonsoir, je suis très contente d'être avec vous aujourd'hui.
4: Moi aussi, je suis très très contente que vous soyez là. Vous n'êtes pas venue toute seule, Mariam. À côté
3: je suis
4: de
3: là
4: vous.
3: Avec mon fils.
4: Mais oui, à côté de vous, ce beau jeune homme, c'est Sam, Sam Bagayoko. Salut Sam.
5: Salut, bonsoir tout le monde. Je suis très très ravie d'être là aujourd'hui avec ma mère.
4: Bah ouais, nous aussi on est très heureux. Mariam, on a beaucoup pensé à vous depuis l'annonce très triste au début du mois d'avril du décès d'Amadou. La dernière fois qu'on s'est vu, on était tous les trois dans le studio, vous, Amadou et moi, et vous me présentiez cette chanson géniale. Qui était la première pierre de l'album L'amour à la folie. On a appris donc au mois d'avril la disparition d'Amadou. Et vous avez tenu, Mariam, à continuer à porter ces nouvelles chansons, cette musique, à sortir l'album cette année. Est-ce que ça a été un choix évident ou un choix difficile?
3: Bon, le début, c'est difficile pour moi. Mais comme c'est... Ça trouve que déjà, on a... Déjà fait l'album, on a été dans les studios, tout était fini. Donc, j'étais obligée de faire ça. Mais si le public continue à me soutenir, je continuerai à faire ça. Mais le début, vraiment, en ce moment, c'est très difficile pour moi parce que mon mari, c'est plus de 40 ans qu'on est ensemble. On faisait des choses ensemble, on composait, on voyageait ensemble. Donc, vraiment, ce n'est pas du tout facile pour moi. Est-ce... Mais comme mon fils est à côté de moi, l'an passé, j'ai dit à notre tourneur si elle peut nous aider pour que mon fils soit venir avec nous, faire les concerts avec nous. Donc, elle a accepté l'an passé seulement. Quand elle a passé et quand elle a comment dire accepté, donc on a continué à faire quelques concerts ensemble. Après, quand on est allé au Mali. On a fait quelques concerts là-bas aussi. Quand on est tombé malade, Amadou est parti. Donc, quand mon fils est à côté de moi, ça m'encourage, ça me soulage. Et puis, le public aussi, quand il continue à me soutenir, ça m'encourage, ça me soulage vraiment. Sinon, vraiment, c'est pas du tout facile pour moi.
4: Alors merci d'autant plus d'être là avec nous, Mariam. Mmh. Tous les artistes qu'on a reçus depuis le mois d'avril et à qui on posait la question justement de nous parler d'Amadou, tout le monde nous disait que ce soit Mathieu Chédid, très récemment Oxmo Puccino, tous ces gens qui vous aiment et qui vous soutiennent et tout le monde
3: on
4: disait...
3: On a travaillé avec eux aussi.
4: Ouais, ouais. Tout le monde disait, oh là là, on envoie de la force à Mariam, on envoie de l'amour à Mariam. Alors voilà, j'ai dit que je serai la messagère et que je vous passerai ces messages-là.
3: Merci.
4: Merci vraiment d'être là. Sam, merci aussi de rendre tout ça possible. Vous avez donc fait quelques concerts avec vos parents avant la disparition de votre papa, Amadou. Maintenant, c'est vous qui vous tenez à la droite de votre maman sur scène. Comment ça se passe pour vous?
5: Oui, ça se passe très bien, un peu dur comme elle a dit. Avant que le papa ne décède, on avait commencé de faire la tournée ensemble. C'était beau de nous voir tous les trois ensemble faire une chanson. Donc malheureusement il est parti, donc je continue de faire cette trace là et j'interprète quelques chansons du papa aussi, comme les chansons comme Je pense à toi, comme Dimanche à Bamako et deux de ses anciennes chansons aussi qu'il avait composées lorsqu'ils étaient très très jeunes, lorsqu'ils commençaient leur carrière. Donc tout ça pour enlever un peu la nostalgie aux gens, quoi. Donc j'accompagne ma mère, c'est un honneur et c'est un encouragement pour moi. Mm-hmm. Et vraiment, c'est une bonne chose aussi pour moi, ça me donne de l'expérience aussi.
3: Jusqu'à présent, quand je monte sur la scène, le côté gauche, ça vient dans ma tête toujours, je vois Amadou. Il est avec sa guitare, il est à côté de moi. Des fois, quand on est sur la scène, on parle ensemble, on dit des choses ensemble entre nous deux. Ça me manque, mais mon fils est à côté de moi. Bon, ça va, quoi. Sinon, toujours, ça vient dans ma tête, quoi.
4: La présence de Sam sur scène et également ce soir dans le studio de Décibel, ce qui permet de se rapprocher de la joie pure que l'on peut entendre sur l'album L'amour à la folie. Je pense notamment à cette chanson Nakan.
0: Levez-vous, c'est Amadou et Maria. Dansez, dansez, dansez, c'est la joie partout.
4: La joie partout. Alors c'est évidemment très émouvant d'entendre la voix d'Amadou qui dit ça puisqu'il n'est plus là, et à la fois reprendre ce flambeau et défendre cet album, c'est aussi se balader partout dans le monde, puisqu'évidemment la musique d'Amadou et Mariam c'est une musique internationale, c'est se balader partout dans le monde et transmettre la joie. Est-ce que c'est pas quand même le plus beau métier du monde, ça, Mariam?
3: La musique?
4: Ouais, et transmettre la joie comme ça.
3: Ah oui, c'est un beau métier du monde, ouais. C'est un beau métier du monde.
4: Et vous pensez que Sam, qui donc est devenu musicien, il aurait pu faire autre chose? Ou alors, en grandissant auprès de vous, évidemment, il allait devenir musicien?
5: Bon, en fait, pour ma musique, ça a été quelque chose de naturel.
4: Voilà. C'est dans les gènes.
5: Voilà.
4: C'est
5: ça. Parce que j'étais au lycée, donc j'ai commencé par le rap avec mes amis.
3: C'est ça.
5: Ça trouvait qu'ils étaient en tournée en Europe, aux États-Unis, tout ça. Donc moi, j'étais au Mali avec les amis au lycée. On commençait par le rap, on faisait une ou deux chansons. On a fait les maquettes. Lorsqu'ils sont venus au Mali, qu'ils ont écouté nos maquettes. Après, j'ai commencé à jouer un tout petit peu la guitare.
3: On les a encouragés.
5: Donc, c'est venu comme ça.
4: Vous étiez fière qu'il ait la fibre musicale, votre petit?
3: Oui, je suis fière de ça, que mon fils soit musicien, vraiment.

0: classique déjà, alors qu'il est sur un tout nouvel album, L'amour à la folie. C'est l'album dont Mariam est venue nous parler ce soir, et elle n'est pas venue toute seule. Sam Bagayoko, son fils, est là. Alors Sam, on a dit que vous étiez artiste, mais on ne vous a pas encore entendu. Mais moi j'ai mes archives, et votre groupe, Smod.
1: Voilà, Smod.
0: Ah bah c'était quelque chose, hein.

0: chanson, les dirigeants africains de Smod. Je vois que Mariam sourit. Ça, pour vous, c'est un tube, on est d'accord? Vous qui connaissez bien les tubes, Mariam.
1: Vraiment, c'est un tube, c'était bien à l'époque. Mais avant ça, je vais vous expliquer un peu. Mogolu, là, Mogolu, ça s'adresse aux gens. Ça parle des voyages, ça parle des rencontres. Quand on voyage, on prend le train, on prend le bateau, on prend l'avion, la tente, tu te réveilles tôt, tu as froid. Tout ce qu'on fait dans le voyage, là, c'est ce que j'ai dit dans Mogolu, là.
0: C'est oui, ce qu'on dit. C'est ça. La chanson qu'on a entendue juste avant.
1: Voilà, avant ça. Voilà. Mais ça, là, c'est la chanson des Sam qu'on est en train d'écouter.
2: Ouais. Smod, c'était vraiment notre époque, voilà quoi, très très engagé. Et c'était le début aussi qu'on venait sur la scène internationale. Mm-hmm. Donc,
0: ouais.
2: Voilà, les parents ils étaient à côté de nous, qui nous soutenaient tout le temps. Donc,
0: c'était précieux ça pour vous, Sam, quand vous vous êtes lancé justement en dehors du Mali, partout dans le monde, hein, avec ces chansons, et notamment en France avec les dirigeants africains qui avaient vraiment bien marché. Oui. C'était précieux de demander à votre papa, à Madou, à votre maman, Mariam, des conseils, parce que eux, comme elle le raconte dans la chanson Mogolu, hein, les tours du monde, ils les ont enchaînés.
2: Bien sûr, à chaque fois qu'on fait des chansons, on les fait écouter d'abord, on demande leur avis, ils donnent leurs conseils. Mm-hmm. Et c'est vrai qu'à l'époque, on était vraiment très très jeune.
1: Voilà.
2: Donc il fallait des choses comme ça, des mots très très engagés. Donc c'était comme ça. Mais ils nous comprenaient, ils nous disaient c'est comme ça, il faut partir ça à enlever ça, augmenter ça. Donc vraiment, ça nous a beaucoup aidé à ce qu'on soit comme ça aujourd'hui.
0: Mmh. Alors, sur ce nouvel album, L'amour à la folie, il y a tout un tas de chansons magnifiques. Je pense à celle où vous retrouvez Fally Ipupa. La chanson s'appelle Sonfo.

0: voilà une chanson qui parle d'amour, Mariam, mais c'est pas une chanson d'amour, c'est une chanson qui donne de la force aux gens qui s'aiment.
1: Ouais, ça parle d'amour, ça parle. Et par exemple, quand on s'aime, il faut pas écouter de gauche à droite.
0: Oui.
1: Sinon, il y a des gens qui sont mauvais, ils vont vous séparer. Donc, il faut faire la communication entre vous dans le foyer, dans la famille, dans les foyers. Il faut l'entendre. Il faut pas écouter les ondits. Parce que si on écoute de gauche à droite, vous voulez vous séparer après. Vous allez, ça va devenir.
0: Ah ben c'est compliqué si on commence à écouter les autres. Puis on peut se séparer pour de mauvaises raisons.
1: Voilà.
0: Et oui.
1: Voilà, c'est de mauvaises raisons. Après vous allez regretter. C'est pas la peine d'écouter les ondits. Quand on aime quelqu'un, il faut pas écouter les ondits. C'est ça, ça veut dire ça. Donc on a composé cette chanson là. Ça fait longtemps qu'on voulait travailler avec Fally Ipupa. À l'époque, là, on n'a pas pu se joindre. Après, on est rentré dans les studios. En ce moment, on devait partir au Mali. Donc, on a appelé Fally Ipupa et est venu. Donc, il est venu dans les studios. On a mis la musique, il a écouté. Donc, lui aussi, il a ajouté ce qu'il doit ajouter. Il a fait ça.
0: Ça partit, ouais.
1: Voilà, ça partit. Après, on est parti au Mali. Amadou est décédé. C'est comme ça. Sinon, on se connaissait vraiment longtemps. Ouais. Et c'est comme ça. L'amour qu'on a, on veut partager avec tout le monde. L'amour qu'on a, on veut partager cet amour avec tout le monde. Amadou et moi, on a fait plus de 40 ans. On ne peut pas dire qu'il n'y avait pas de problème. Il y avait des problèmes. Mais on s'assoit, on trouve la solution. On s'assoit, on parle. Il y a la communication entre nous. On parle, on s'excuse, on présente les excuses entre nous. On parle, on trouve la solution en un mot, quoi.
0: Ouais.
1: Comme ça, c'est fini, on continue. Voilà, sinon, on ne peut pas dire qu'il n'y avait pas de problème. Plus de 40 ans dans le foyer.
0: Ah oui, impossible.
1: Non. Voilà.
0: Bien sûr.
1: Mais vraiment, on se comprenait bien, on s'écoutait, on s'aimait. Voilà, c'est ça notre force.
0: Ah oui, et qu'un vrai grand amour, ça mérite qu'on travaille dessus parfois et oui, qu'on fasse des efforts. Ça, c'est un beau message, Mariam, parce que c'est vrai que nous, on est dans une génération peut-être où on se sépare un peu vite, on divorce un peu vite dès qu'il y a un problème.
1: Voilà.
0: Mais
1: c'est ça, c'est pas comme avant, c'est pas comme nous. Nous, on n'est pas comme ça.
0: Ah ouais.
1: Sinon, il y a plein de gens qui voulaient qu'on nous séparer, mais on n'a pas écouté les ondits.
0: Ouais.
1: Donc on s'aimait, on s'écoutait, on trouve la solution dans les problèmes, vraiment. Amadou, vraiment, là où je suis là, vraiment, c'est quelque chose que j'oublierai jamais de ma vie jusqu'à ma mort. Chaque fois, chaque jour, Amadou, ça vient dans ma tête. Et puis la façon qu'il est parti, vraiment, ça m'a beaucoup marqué en un mot, ça m'a beaucoup marqué. Chaque fois que je monte sur la scène, jusqu'à présent.
2: Je n'arrive pas à oublier ce côté-là,
0: bien
2: c'est
0: sûr,
2: normal
0: voilà.
2: Parce que c'est plus de 40 ans sur scène. Et à chaque fois que sur la scène, tu vois avoir la place de
1: mon mari.
2: Voilà. Mais on a un bon public, si le public est accueillant, les musiciens ils sont super avec elle. Donc,
1: ça m'encourage.
2: Voilà.
1: Vraiment, les concerts que j'ai fait, vraiment, le public était chaud. J'étais aux États-Unis, on a fait 7 concerts là-bas, tout le monde était chaud. Ils ont dansé, ils ont applaudi beaucoup, comme d'hab. Bon, vraiment, c'était bien. C'était bien.
0: Ah ouais,
1: ça m'a beaucoup encouragé.
0: En France aussi, il y a eu un concert fabuleux. C'était à la Cité internationale de la langue française à Villers-Cotterêts.
1: Voilà, Villers-Cotterêts, c'était très bien. Les gens étaient chauds. Ils ont applaudi, vraiment, ils m'ont encouragé. Vraiment, c'était très bien. C'était très, très bien.
0: Ah ouais.
2: C'était un premier spectacle, un peu dur, il y avait beaucoup d'émotions.
0: Mais pour le public aussi, je pense qu'il y avait beaucoup d'émotions.
1: Parce qu'on
0: vous aime beaucoup, on aimait beaucoup Amadou. Mm-hmm. Et donc, je crois que tout le monde a besoin de se retrouver ensemble. Mm-hmm. Il y a évidemment votre deuil intime et familial, mais après, je pense que pour le public qui vous aime depuis, alors j'ai compté, dites donc, on a 27 ans d'amour avec vous, puisqu'en 1998, au Transmusical de Rennes, vous nous aviez chanté.
1: Un bon souvenir.
0: Je pense à toi.
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0: Ensuite, il y a eu évidemment le dimanche à Bamako. Et puis, on a continué à vous écouter en 2008 avec l'essentiel album Welcome to Mali et cette beauté, Sabali.
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0: moi, je me souviens très bien de ces transmusicales de Rennes en 98.
1: C'est ça qui nous a lancé.
0: Mais
1: c'est
0: oui.
1: Ça qui nous a beaucoup lancé. On ne peut pas oublier ça. C'est un grand souvenir pour nous.
0: Ah ouais.
1: Je rappelle deux fois, à l'époque, j'étais vraiment stressée. À l'époque, on n'était pas connus ici, mais quand on a joué, je pense à toi, vraiment. Ils
0: ouais,
1: ont applaudi, hein. Vraiment. C'était très, très bien.
0: C'était un coup de foudre.
1: Ah oui, ça nous a beaucoup encouragés.
0: Ah ouais. Vous étiez tout petit, Sam.
2: Oui, c'est moi, oui, j'étais
1: vrai.
2: Vraiment.
0: Vous avez des souvenirs de cette époque-là ou pas? Quand vos parents commencent à devenir des stars en France et vous vous dites, ah, on va beaucoup prendre l'avion.
2: Bien sûr, oui, parce que je voyais les clips à la télé, donc
0: ouais.
2: Je pense à toi qui passais tout le temps sur des chaînes
1: oui,
2: françaises,
1: vraiment.
2: Tout ça. Donc, et puis j'appelais les amis, donc les amis m'ont dit, ah, j'ai vu tes parents à la télé.
0: Oui.
2: J'ai vu tes parents. C'était génial ça.
0: Vous aimez bien ça, les festivals, parce que vous vous entendez toujours bien avec les autres artistes.
1: Oui, c'est vrai, j'aime beaucoup les festivals parce que il y a les rencontres avec des artistes et puis il y a beaucoup de gens, ils applaudissent. Vraiment, j'aime beaucoup les festivals.
0: Ah ouais, et puis, faut dire que les amis d'Amadou et Mariam, il y a Blur, il y a Kezia Jones, il y a Coldplay.
1: On a travaillé avec eux, tout ça. On a fait la première partie de Coldplay. On a travaillé avec Diamond, Sabali, ça veut dire la patience. On a travaillé tout ce que vous avez dit.
0: Ah ouais, hein.
1: Cité les noms là. On a travaillé avec Otmo Kutuno, tout ça, tout le monde, vraiment.
0: Mathieu Cégide.
1: Mathieu Cégide, c'est la première personne qu'on a rencontrée quand on est venu en France. On a voyagé, on est parti en Angleterre. Donc, même maintenant, il veut que j'ai fait son concert, j'ai fait le concert avec lui à Bercy. M, il a connu au Mali grâce à nous. On a fait le festival Paris-Bamako, il était là-bas. Donc M est très gentil avec nous, vraiment.
0: Mais on a hâte d'entendre ce que vous nous réservez ensemble pour bientôt. Vous nous l'avez dit tout à l'heure, Mariam, toutes les nouvelles chansons de L'amour à la folie avaient été enregistrées avant la mort d'Amadou mois d'avril dernier.
1: Si.
0: Voilà, vous aviez tout fini.
1: On avait tout fini. Tout était fini.
0: Est-ce que vous avez de bons souvenirs de l'enregistrement de cet album? Est-ce que tout s'est passé au Mali, à Bamako? Est-ce que vous avez enregistré dans plusieurs endroits? Comment c'était?
1: L'enregistrement, on a fait ici, à Paris ici, si je ne me trompe pas. Oui,
0: okay.
1: On a fait ici. Le dernier enregistrement, c'était Fally Poupa.
0: Oui.
1: Et puis, on a fait un enregistrement aussi à... Dans la chanson de M.
0: Oui.
1: Voilà, quelques parties dans la chanson de M aussi. C'est des souvenirs comme ça. Voilà, après ça, on est parti au Mali.
0: Et vous, Sam, à ce moment-là, quand les chansons étaient en préparation, au moment des enregistrements, etc., est-ce que vous faisiez partie des oreilles qui avaient le droit d'écouter avant tout le monde les chansons qui allaient arriver?
2: Oui, en fait, il y avait quelques maquettes qui ont été faites devant moi.
0: Ouais.
2: Donc, j'ai même participé à faire le cœur d'une des chansons aussi dans l'album. Quel écho.
1: Quel écho on a fait au Mali.
2: Voilà, j'ai participé.
1: On a fait au Mali.
2: On a fait quatre chansons au Mali comme ça. J'étais là. C'était les derniers souvenirs.
1: Oui, oui, oui, oui.
2: J'étais là avec le papa, avec tout le monde. Donc,
1: il a fait le cœur avec nous.
0: Voilà. Ah, c'est beau.
1: Si, c'est vrai.
0: Génial. Racontez-moi, Sam, comment ils travaillaient alors, vos parents? Vous dites que vous étiez là au moment des maquettes. Alors, est-ce qu'il y avait un chef ou est-ce que c'était la démocratie sur les morceaux entre Amadou et Mariam? Comment ça se fabriquait?
2: Presque aussi, Dieu s'est trouvé qu'ils avaient déjà travaillé ensemble, les deux. Ils travaillent ensemble d'abord, après ils nous font écouter. Donc dans le studio, et chacun amène sa partie, et ils se complètent, quoi. Et ils sont comme ça. Et c'était vraiment naturel chez eux de faire la musique. C'est comme si, y a une chanson qui vient, ma mère, elle est très, très forte en improvisation comme ça.
0: Et en mélodie. C'est la reine de la mélodie, voilà. Mariam.
2: Ça coule naturellement. Et
1: ouais.
2: Voilà, c'est comme ça.
1: Quand tu mets ta musique seulement, paf, moi je trouve quelque chose, j'improvise dedans.
0: Ouais.
1: Je suis comme ça.
0: Ça donne des chansons magnifiques que je vous recommande. L'album L'amour à la folie commence en vous souhaitant bienvenue à la maison.

0: incroyable sur les voix, sur les guitares. C'est évidemment pour les guitares la partie d'Amadou qui nous a quittés. Sam, vous êtes guitariste. Ce genre de beauté là, Sabadjougou, c'est vous qui allez jouer ça sur scène maintenant?
1: Ben, j'aimerais bien, parce que tout ce que le papa il faisait un travail énorme. La guitare, quand même plus de 40 ans de guitare, donc c'est vraiment
0: guitariste exceptionnel,
1: magnifique. Donc j'essaie d'interpréter des chansons, j'essaie d'apprendre ces lignes de guitare pour pouvoir les jouer. Donc je pense à toi, je la joue sur scène déjà. Voilà, donc pourquoi pas en 2026 d'autres morceaux, et je continuerai à apprendre ça, à les jouer. Voilà quoi, c'est l'un des un amour pour moi de jouer les chansons du papa.
0: Il y a aussi On veut la paix, parce que depuis leur premier album international, Amadou et Mariam, il y a toujours eu cette volonté de rassembler et de parler de la paix. Oui.

0: C'est beau. Mariam, important, hein, la paix.
1: Ah oui.
0: Vous voulez toujours en parler de ça.
1: Notre message, toujours, Amadou et moi, toujours, c'est message d'amour, message de paix, message d'entente. Le monde en a besoin. Surtout en ce moment, c'est le monde est un peu mélangé, donc il y a des problèmes partout. Donc je veux que il y a la paix partout. On veut la paix dans le monde entier.
0: Je me souviens de la chanson C'est chaud déjà où vous racontiez hein, sur l'album d'avant. Eh ouais. Vous vous souvenez, hein, c'est chaud et on veut la paix.
1: C'est chaud partout.
0: C'est vrai. L'amour à la folie, un grand amour, Mariam, avec Amadou, qui a créé aussi une grande et belle musique. Et on voulait vous dire merci pour ça. Et aussi, merci d'avoir cette force et ce talent de continuer à porter ce flambeau, parce que on serait trop triste sans vous.
1: On vous remercie beaucoup, vous les journalistes, vous nous avez beaucoup soutenir. Continuez à soutenir Mariam et son fils, vraiment, ça nous encourage. Ça me soulage beaucoup. On vous remercie beaucoup. Vous avez beaucoup fait pour Amadou et Mariam aussi.
0: Merci Mariam, merci Sam.
2: Merci.
0: À bientôt. Aussi.
1: À la prochaine, merci beaucoup.
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0: Bienvenue dans Décibel, bienvenue ici, c'est le nom de la radio, c'est aussi le nom de ce studio. Elena, bonne année.
5: Merci, à vous aussi.
0: Ah oui, qu'est-ce qu'on vous souhaite pour 2026? Parce que là, j'ai fait un petit résumé en disant, oui, sortie de la Starac il y a 2 ans, et bah, depuis, pas de vacances, rien du tout, le premier album, la tournée et tout. 2026, vous avez envie que ça ressemble à quoi?
5: J'ai envie que ça ressemble à beaucoup de joie et de bonheur, à la scène, à rendre le public qui vient me voir heureux et d'être heureuse moi aussi. C'est pas mal.
0: J'aime bien ce programme, j'ai envie de voter pour vous.
5: Ah, merci.
0: Par exemple, non, vraiment, Elena présidente. De toute façon, il nous faut un Belge à la tête de ce pays. Moi, ça fait plusieurs années que je le pense, mais là, voilà, elle vient de le confirmer. Elena présidente et les deux disques de platine et les deux la réédition. Je le disais, vous avez attendu un petit peu.
5: Oui.
0: Avant de sortir cet album, il faut dire qu'en sortant de la Starac, vous avez enchaîné une énorme tournée.
5: Oui.
0: Ah, vous n'avez pas gagné le programme, mais vous étiez sur la tournée, donc il y avait de toute façon un emploi du temps très chargé. Oui. Je sais, parce que je connais ce business, et vous aussi maintenant, qu'on a dû vous presser en vous disant dépêche-toi. Pourquoi avez-vous décidé de prendre le temps?
5: Parce que personne ne m'a pressé.
0: Ah, c'est vrai? Ah, vous avez une super équipe alors?
5: Oui, je suis bien tombée, et surtout, comme vous l'avez dit, je n'ai pas gagné.
0: Ouais.
5: Donc je pense qu'il y avait beaucoup d'attentes sur le gagnant.
0: C'est Pierre Garnier qui a gagné cette année-là. Et alors lui, oui, pour le coup, il a sorti son album plus rapidement et ça a cartonné.
5: Voilà. Et du coup, j'ai été rapidement signée dans un label et j'ai été en studio. J'ai découvert en fait la particularité de moi et de ma non-expérience dans ce monde de la musique aussi. Il fallait que je sache ce que j'avais envie de faire et je le savais pas encore.
0: Ouais.
5: Donc il fallait que j'essaye avant de proposer quoi que ce soit. Je suis bien tombée aussi parce que je me suis retrouvée en studio avec Vincia, avec qui j'ai coécrit finalement toutes les chansons de l'album.
0: Et vous aviez écrit des chansons avant?
5: Jamais.
0: C'était la première fois.
5: C'est pour ça aussi
0: magique, ça.
5: Que le temps a été nécessaire, hein, parce que rien n'existait et je savais pas qu'est-ce que je voulais faire, qui je voulais être en tant qu'artiste. Et prendre le temps, c'était important, même si je perdais peut-être des auditeurs.
0: Potentiel, oui,
5: voilà,
0: parce que, ouais,
5: on dit, il faut battre le fer tant qu'il est encore chaud. J'étais en mode, ok, mais moi, je suis pas chaude, parce que...
0: Cette dame n'est pas un fer. Cette dame est une artiste, il fallait qu'elle prenne le temps.
5: Voilà, et j'ai bien fait, parce que je suis très fière de cet album, qui me représente à 100%. Et voilà, j'avais besoin de temps, et j'avais le droit de le prendre, donc je l'ai pris.
0: Et non seulement le public vous a attendu, celui qui vous avait repéré à la télé, mais là, vu le taux de remplissage des salles de concert et vu donc ce couronnement de l'album et les disques de platine, c'est sûr que voilà, vous avez fait les choses dans le bon ordre. Vous avez d'abord sorti quelques chansons, on se souvient de Summer Body. Summer Body.

0: Et puis, comme il n'y a pas que le piano-voix dans la vie, vous avez cartonné avec ce premier gros tube.
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2: Vous étiez en studio en train de préparer ce premier album. Est-ce que vous sentiez que cette chanson, Mauvais Garçon, elle avait quelque chose de particulier, de spécial ?
3: Elle avait quelque chose de particulier, oui, parce que c'était un projet musical, on va dire, je vais l'appeler comme ça, parce que c'était quelque chose que j'avais jamais fait auparavant et dans lequel je pensais pas me retrouver.
2: Vous parlez du style musical,
3: voilà,
2: un peu plus dansant,
3: de la prod, du côté presque électro, et je trouvais ça trop chouette parce que je pensais que moi j'adore le piano. Si j'avais pu faire un album au piano, je l'aurais fait.
0: Vous êtes Adèle.
3: Voilà, j'adore ça, et en fait il y a un moment où on a envie de tester de nouvelles choses, et là pour le coup c'est ce qu'on a fait, et même dans la manière dont on a écrit ce texte, qui était un peu particulier, hein, de personnifier comme ça le mauvais garçon et de dire tout ce qui faisait de mal. Il y avait un côté très exutoire aussi en écrivant cette chanson.
2: Et donc, très authentique aussi de dire, mais moi je reste.
3: Évidemment.
2: Aussi, ça, c'était chouette.
3: Et donc, on sent que, moi par exemple, avant qu'elle sorte, je disais, cette chanson, c'est mon ovni. Je sentais qu'elle était différente des autres, pas parce que elle allait avoir le succès qu'elle a eu, mais parce que c'était quelque chose que j'avais jamais fait et qui ne se retrouve pas dans l'album.
2: Ouais. Et finalement, c'est celle-là qui accroche le plus grand nombre d'auditeurs au départ. C'est celle-là qui se retrouve sur toutes les radios pendant des semaines, pendant des mois. Alors, est-ce que ça vous dit des choses de, justement, vous m'avez dit en sortant de la Starac, vous vous demandiez qui vous vouliez être comme artiste, etc. Est-ce que finalement, vous n'êtes pas une artiste un peu plus culottée que ce que vous imaginiez?
3: Je sais, peut-être. En tout cas, tout ce que j'ai compris, c'est que la chose que je préfère en tant qu'artiste et en tant que chanteuse, c'est de raconter des histoires et des textes et qui sont les miennes et qui sont du coup très authentiques parce que je raconte vraiment tout ce que je pense. C'est des messages et des chansons que j'écris à la base pour moi, pour me faire vraiment du bien, et elles ont été touchées les gens d'une manière que j'aurais jamais pu imaginer, et ça m'est revenu comme ça, ça fait une boucle en fait, et c'est là que je me suis dit waouh, mais en fait on peut vraiment se faire du bien tous ensemble quand j'écris une chanson, et j'adore ça, j'adore cet échange et ce partage, après de témoignages aussi, parce que c'est hallucinant. Et
2: les gens vous racontent leurs histoires.
3: D'avoir un impact sur la vie des gens dans leur quotidien de vie avec une chanson, j'ai trouvé ça étrange et en même temps énorme.
2: Ouais.
3: C'est hyper bizarre.
2: Et voilà comme on est un hymne, parce que oui, moi je pense que Mauvais Garçon, c'est vraiment devenu un hymne pour tout un tas de générations, de filles et de garçons. Oui, ça fait partie des rares chansons que je peux chanter à tue-tête, moi, en adhérant à chaque mot, et ma fille de 11 ans, en adhérant à chaque mot aussi. La réédition de l'album d'Elena vous propose 5 chansons inédites, dont... Piscine.

0: On écoute Elena. Pardon, j'ai pas entendu ce que vous avez dit. Non. Piscine. Alors, vous dites adieu à qui
1: dans la piscine?
2: À mon téléphone.
0: Ah, est-ce que c'est un gros sujet ça pour vous?
2: Oui.
0: Vous m'avez dit tout à l'heure, j'écris que des trucs authentiques sur ce qui m'arrive.
2: Donc, oui.
0: On a un petit problème d'addiction au téléphone.
2: On a un petit problème. Ouais, on a.
0: À quel point?
2: Franchement, au point que je crois que mon temps d'écran, il est de 9 heures par jour.
0: Waouh!
2: Aïe!
0: Non, mais c'est impressionnant.
2: Ouais. Oui, mais en même temps, je veux pas le justifier, mais.
0: Si, allez-y.
2: Mais c'est, mon travail aussi est sur mon téléphone, je dois répondre souvent à des messages,
0: ouais,
2: etc. Donc, il y a mis du divertissement, mis du travail, mais. Mais je passe beaucoup trop de temps sur mon téléphone, je le sais.
0: Donc ça valait une chanson, c'était important. Nuages.

0: enfin c'est marrant, non c'est pas une chanson marrante, c'est pas ça que je voulais dire. On sent déjà une évolution, non, dans votre écriture par rapport aux premières chansons Ellie, qui est pas un vieil album,
1: mais oui.
0: Là du coup vous avez pu vous replonger dans l'écriture. J'imagine que ça c'est pas une chanson que vous avez écrite au même moment que les premières.
1: Non, pas du tout, et je suis assez d'accord avec vous là-dessus, parce que c'est vrai que quand j'écoute cette réédition, j'ai l'impression que c'est une version mature, un peu plus mature de moi. En même temps, chose plutôt logique, puisque je découvre encore ouais. que l'album, je l'ai construit l'année passée. La réédition, c'était cet été, par exemple. Donc,
0: À nouveau, pas de vacances.
1: Non.
0: C'est fini les vacances, Elena.
1: Non, jamais. Et oui, et d'ailleurs, moi qui voulais parler que de mes histoires, ouais. sur la réédition, j'avais envie d'aller chercher dans l'imaginaire, j'avais vraiment envie d'explorer ce que c'est que d'écrire une chanson sur une histoire qu'on raconte, que l'on n'a pas vécue, et d'inventer un personnage et d'inventer une situation. Et c'est assez chouette à faire aussi, parce que on peut tout inventer. Alors oui. que notre vie, on peut pas l'inventer, on prend les faits. Et là, je pouvais aller où je voulais, je pouvais vraiment créer quelqu'un. Et c'est pour ça que j'ai adoré écrire Nuage.
0: Après, il y a aussi la réalité qui vous rattrape toujours dans vos chansons, parce qu'on l'a compris, vous êtes une artiste authentique. Et Maman s'inquiète, ça c'est bien réel. Hein.
2: Coucou chérie, j'espère que ça va. Écoute, je viens d'aller me promener avec papa et Rio sur la plage, c'était trop gai. Mais bon, voilà, tu me manques quand même un peu, hein, mon cœur. Allez, je t'aime.
3: Encore un appel manqué, faudra que je la rappelle.
0: Maman s'inquiète avec Brigitte.
1: Fit Brigitte.
0: Fit Brigitte, qui est en fit sur l'album. C'est votre maman.
1: Oui.
0: Brigitte, qui vous laisse des messages, donc comme ça, tout doux, des messages de maman qu'on adore. Et évidemment, vous lui manquez, mais elle doit être archi fière, parce qu'il me semble qu'elle est très fan de musique et que la personne avec qui vous avez découvert la musique et chanté à tue-tête toute votre enfance, c'est elle, c'est Brigitte.
1: Évidemment, elle est très fière, mais c'est vrai qu'elle s'est beaucoup inquiétée parce que j'étais en train de faire mes études il n'y a pas si longtemps que ça, et que le chemin musical n'était absolument pas prévu et qu'elle ne connaît pas ce monde et ce ouais. milieu. Mais je pense que c'est logique. Son inquiétude, elle est légitime, et quand elle a écouté cette chanson, elle m'a dit « Mais je m'inquiète plus, hein. Je m'inquiète plus, hein. Faut que t'arrêtes de dire que je m'inquiète plus. » Et j'ai dit « Ok, tu veux avoir ton droit de parole ? Ben vas-y, fais. »
0: Elle va faire la réponse.
1: Et du coup,
0: comme
1: c'est
0: dans
1: pour
0: un
1: ça,
0: clash de rap.
1: À la fin de la chanson, elle dit ouais. « Tu sais, les, je m'inquiète plus. » J'étais en mode « Vas-y, fais ton droit de parole. » Comme oh, ça, je j'adore. Le mettrai à la fin de la chanson. Et mon premier feat de ma vie avec ma mère.
0: C'est trop bien. J'adore. Bah, sur l'album d'Orelsan, il y avait bien sa grand-mère. Moi, oui. je trouve ça super d'intégrer la famille à son art. Et à la fois, c'est vrai, vous l'avez dit, elle n'est pas une artiste, elle n'est pas de ce milieu-là. Est-ce que c'est facile de mélanger la vie d'avant, j'allais dire la vraie vie, et la vie d'artiste, ou est-ce que vous êtes obligé de compartimenter?
1: J'essaye de compartimenter parce que sinon, on fait que de parler de ça.
0: Ah oui.
1: Et ça devient un peu épuisant à la fin, parce que je disais à mes parents, vous savez, c'est comme si moi, dès que vous rentrez du travail, je vous parlais que de votre travail. Et donc, on essaye aussi de parler d'autres choses, mais c'est normal qu'on en parle. Et je réponds à leurs questions, et parfois aussi, j'aime leur annoncer de chouettes nouvelles. Enfin voilà, je leur fais tout le temps écouter mes chansons, ils adorent. Donc oui, on essaye de compartimenter, mais c'est normal d'en parler, de parler de mon quotidien, de ma vie, sinon je sais pas quoi raconter non plus à mes parents.
0: Alors il y a un truc qu'on n'aime pas trop raconter à ses parents, mais qui arrive quand on est une jeune femme en 2025, en 1995, en 1975, un peu tout le temps en fait, c'est ce que vous racontez dans la chanson « Capuche ».
1: Capuche, qui est une chanson qui parle de l'harcèlement dans la rue que peuvent vivre les femmes, que j'ai mélangé aussi avec une part de célébrité. Et
0: mais vous avez une double raison de mettre la capuche dans la rue, c'est que déjà
1: ouais, c'est
0: vous êtes
1: ça.
0: Voilà, une jolie fille aux yeux bleus, donc quoi qu'il arrive, il va se passer des trucs. Mais en plus, elle est célèbre. Ouais, c'est vrai ça. Ah, j'avais pas vu le double.
1: Oui, c'est ça.
0: Message.
1: Le premier couplet, c'est vraiment quelque chose qui peut s'apparenter à tout ce que les femmes peuvent vivre au quotidien, malheureusement. Et le deuxième couplet, en fait, ce personnage aussi que j'ai inventé, mais où j'ai pris que des événements existants, se transforme en fait quelqu'un qui me reconnaît et qui me demande une photo, et que je refuse et qui me dit, mais t'es une star, tu te prends pour qui? Donc voilà, j'ai mixé un peu tout ça et c'est une thématique très importante pour moi et qui résonne vachement en moi. Je suis très fière de cette chanson aussi. Mais qui est...

0: être très plaisant d'avoir comme ça des convictions et de pouvoir les transformer en art, en chansons, pouvoir les partager. Quels ont été les retours sur cette chanson, particulièrement sur Capuche ?
1: Les retours ont été plutôt positifs, dans le sens où souvent quand les gens entendent des chansons qui les touchent, ils sont heureux qu'elles existent.
0: Oui.
1: Et donc ils me remercient. Je l'ai eu pour Capuche, je l'ai eu pour Mauvais Garçon. Il y a des gens qui me disent aussi, j'aurais aimé l'entendre plus tôt,
0: ouais.
1: ou que voilà, elle ait existé à une période de ma vie où j'en avais besoin. Et ça, c'est des moments qui sont très forts pour moi. Et sur Capuche, c'est principalement ce qui est le plus ressorti. Juste merci. Et c'est fort pour moi d'écrire une chanson et que les gens me remercient de l'avoir écrite.
0: Oui, c'est classe. Bon, et alors, une bonne fois pour toutes, dites-nous, donnez-nous le mode d'emploi. Comment on fait pour demander une photo sans importuner l'artiste qu'on adore et qu'on n'a pas envie d'emmerder?
1: En soi, moi, on m'importune que quand c'est mal poli.
0: Ouais.
1: En fait, il y a une forme de politesse à avoir n'importe où et n'importe quand.
0: Et avec tout le monde.
1: Et avec tout le monde, oui. Et parce que je pense que la chose principale à avoir toujours en tête, c'est de se dire, oui, j'adore ces chansons, peut-être, je l'écoute beaucoup, je la regarde, mais je suis humaine. Je suis la même personne que la personne que j'ai en face de moi, en fait. Enfin,
0: ouais,
1: voilà.
0: C'est ça.
1: Et donc, ça me dérange jamais à partir du moment où quelqu'un vient me dire « Bonjour, désolé, je veux pas t'embêter, est-ce que tu voudrais bien ?» Merci, si tu veux pas, c'est ok. Et je vais jamais dire non.
0: Ouais, c'est ça. En fait, c'est juste une façon de se dire, c'est pas un dû, c'est pas quelqu'un qui se jette sur toi et qui prend un selfie, quoi. C'est juste, on parle deux secondes avant, quoi.
1: Voilà.
0: Et ouais. On se dit bonjour, quoi.
1: Parfois, les gens, vraiment, ils sont en mode photo. Et je dis bonjour. Et là, tout d'un coup, et ça se débloque en eux, parce que je peux peut-être essayer de comprendre que ils sont impressionnés, même si je comprends pas comment on est impressionné par moi, mais je me mets à leur place et avec quelqu'un que moi j'adore. Et en fait, d'un coup, ils disent, oh, pardon, excuse-moi, oui, bonjour, ça va. Enfin, il y a, en fait, la politesse.
0: Et voilà.
1: C'est la clé.
0: Elena, j'imagine, mais vous allez me dire, moi, je n'ai jamais sorti un premier album à succès dans ma vingtaine. Beaucoup de conneries dans ma vingtaine, mais non, ça non. Est-ce que on vous sollicite pour des trucs complètement lunaires? Est-ce qu'on vous dit, est-ce que vous recevez des propositions genre pour la télé, pour le cinéma, pour lancer, j'en sais rien, une marque de fringues, des pompes, des soutiens-gorge? Est-ce que vous êtes à un moment de votre carrière où vous recevez des trucs que vous n'imaginiez jamais recevoir?
1: Oui. J'essaie de trouver un bon exemple, mais en fait, que ce soit, c'est comme ça que ça fonctionne, en fait. En fait, maintenant, quand une marque a envie de mettre en avant un produit et qui veut toucher une certaine cible et qui trouve que je serais la personne pour le faire correctement, il me contacte. J'ai pas eu de trucs farfelus, en vrai.
0: Non, pas des trucs marrants.
1: Non, j'ai pas eu de truc marrant, j'aurais bien aimé vous en dire.
0: J'aurais adoré. Mais genre une marque de toilettes japonaises. Elena, soyez l'égérie des toilettes japonaises.
1: Mais je pense,
0: un truc fou.
1: Honnêtement, que ce genre de choses est plutôt filtré et qu'en fait, on n'en parle pas.
0: Mais oui, elle a une équipe.
1: Oui, j'aurais adoré tomber sur une marque de toilettes japonaises.
0: C'est drôle. Je sais pas pourquoi j'ai pensé à ça,
1: drôle.
0: Parce que ça n'a tellement rien à voir avec la musique. Et à la fois, enfin, je sais pas. Est-ce que vous avez des envies de, je mets d'énormes guillemets, diversification? Souvent, on dit que les chanteuses étant des interprètes, ça peut très facilement basculer dans la comédie, dans le cinéma. C'est des trucs que vous avez envie de faire ou bien vous êtes heureuse avec votre musique?
1: Pour être tout à fait honnête, j'ai passé un casting pour une voix dans un film.
0: Ah, excellent. Ah oui, une voix off.
1: Et j'ai trouvé ça absolument dur à faire. Je me suis dit, mais reste faire ce que tu sais faire. Enfin, pourquoi tu fais des trucs comme ça? chacun son métier, quoi. Si ce métier existe, c'est pas pour, enfin, c'est pour une raison. Et donc, j'ai pas été prise. Et j'étais en mode, mais tant mieux, c'était trop dur. Donc, je vais rester à chanter. L'acting, c'est pas pour moi. Mais par contre, il y a quelque chose que j'adorerais faire, qui est plus de mon domaine, du coup, ce serait de chanter une chanson dans un Disney.
0: Oh,
1: mon rêve.
0: Genre une princesse.
1: Ah, grave.
0: Ou une méchante.
1: Je sais pas si je ferais la méchante.
0: Non, non, vous êtes 100% princesse. Pour moi, vous êtes la gentille du film, c'est sûr. Ah là là, vous chantiez les chansons des princesses Disney quand vous étiez petite.
1: Ouais, je les connais par cœur.
0: C'est qui votre préférée?
1: Princesse, moi c'est Jasmine.
0: Oh, ce rêve bleu.
1: Ah ouais, de ouf.
0: Je n'y crois pas, c'est merveilleux.
1: Oui. J'aimerais trop.
0: Ah bah oui, oui, oui. En plus, Disney, pour le coup, très régulièrement, ils sollicitent des artistes pour parfois réenregistrer. Genre, s'il y avait un live action d'Aladin.
1: Ah ouais.
0: Ce serait fou.
1: Ah ouais, j'aimerais trop.
0: Que vous chantiez le rôle de Jasmine.
1: Oui.
0: Allô, Mickey, tu m'entends? Elena est dispo. Enfin non, elle est pas dispo. Elle a une année énorme, mais elle va
1: mais
0: se rendre dispo.
1: Oui, complètement.
0: Si c'est pour faire Jasmine, elle est dispo. Ah, ça, ce serait super de vous entendre là-dedans. Mm-hmm. Ah oui, quelle bonne idée. On parlait de la réédition de votre album et des nouvelles chansons. Et il y en a une qui cartonne en ce moment. Elle s'appelle Tout a changé. Mais entre parenthèses, rien n'a changé.
1: C'est comme ça qu'on m'a fait.

0: c'est la même fille, mais c'est plus la même vie. C'est ça qu'elle dit, cette chanson.
1: Exactement. C'est moi, je n'ai foncièrement pas changé en tant qu'être humain, mais c'est vrai que mon quotidien et ma vie ressemblent plus du tout à ce que j'ai pu vivre avant. Mais tout ce que je souhaite, c'est que mes amis, ma famille et les gens que j'aime et qui me sont chers à mon cœur soient toujours avec moi et que surtout ils me disent si jamais quelque chose a changé, parce que je veux les garder à tout jamais.
0: Ça vous rend heureuse quand même, ce changement, même si ça bouscule tout, même si ça change beaucoup de choses. C'est un bonheur d'être dans cette dynamique aujourd'hui pour vous.
1: Oui, moi aujourd'hui je me vois pas ailleurs que ici.
0: Meilleure pub pour la radio. Écoutez, on va arrêter l'émission, on fera pas mieux. Elle est trop forte, Elena.
1: Et non, évidemment, je suis hyper heureuse parce que je pense que c'est une chance et je pense à tous les artistes qui méritent aujourd'hui qu'on les écoute plus, parce que je suis pas artiste parce qu'on m'écoute. J'ai juste beaucoup de chance d'avoir des gens qui sont présents et qui sont là pour moi et qui suivent mon actualité, etc. Mais je suis juste trop heureuse de pouvoir vivre ça. Et mon quotidien, il a changé, mais il est hyper diversifié. Enfin, je veux dire, je suis pas tous les jours en train de faire la même chose, parce que je fais le parallèle évidemment avec les études que je faisais et que j'adorais.
0: C'était quoi vos études ?
1: J'étais en orthophonie, j'ai fini ma licence et aujourd'hui, je me vois pas dans un bureau à travailler, même si je pensais que j'adorerais ça. Et ouais, en soi, j'en suis sûre. Mais aujourd'hui, maintenant, je peux plus retourner en arrière. C'est pas possible.
0: Elena, on va se quitter avec la chanson d'amour de votre réédition. Elle s'appelle « Loin de toi, jamais ». Les chansons romantiques, les chansons d'amour, au fond, c'est ça que vous préférez?
1: C'est le plus dur pour moi à écrire, mais une fois qu'elles sont écrites, après, c'est celle que je préfère.
0: Alors, on va la déguster ensemble. Elena, merci d'être venue nous voir.
1: Merci à vous.
0: Merci d'être passée par ici. Et à la prochaine.

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3: Bonjour à toutes et à tous, j'espère que vous allez bien. Une pensée pour celles et ceux qui subissent les conséquences des nombreux incendies en ce moment, notamment dans le Var, au Sable d'Olonne ou encore en Haute-Corse. Jusqu'à 13h, nous allons nous changer les idées avec une sélection d'instants drôles, de pépites de l'émission d'au taquet avec Valérie Damidot et Eric Bastien, toujours en très grande forme. Aujourd'hui, nous serons avec une auditrice qui est remontée très loin dans sa généalogie, un candidat qui revendique son côté bougon et une autre qui a une peur bleue des souris, sans oublier celui qui s'est évanoui pendant l'accouchement de sa femme, oui oui, et celle qui aimerait être invisible, vous voyez. Nous avons donc un programme chargé sur votre radio ici.
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3: Mais avant tous nos candidats, qui sont franchement hyper sympas, musique avec Véronique Sanson. Voici une chanson qui nous ramène au début des années 70 et qui met de bonne humeur. Chanson pour ma drôle de vie sur votre radio ici.

0: concert ce dimanche au Théâtre Antique d'Orange. Véronique Sanson, chanson sur ma drôle de vie, sur votre radio ici. Nous sommes à présent avec Marc Dissiero qui aimerait bien avoir le courage de sauter en parachute, ce qui n'est pas le cas de Valérie Damidot, et Béatrice Dissi-Normandie, une collectionneuse de pommes et de lait, ce qui a inspiré Céline, la réalisatrice de l'émission. Éric Bastien n'assume pas, mais moi je trouve ça très drôle sur votre radio ici.
1: Alors, attention, attention, Marc, ton prochain truc, c'est, t'aimerais bien faire un saut en parachute, c'est ça?
2: C'est ça, mais après, il faut avoir le courage de le faire.
1: Bah, il faut avoir le courage.
3: Mais qu'est-ce qui fait le plus peur, en fait, le parachute? Qu'est-ce qui ferait peur? Qu'est-ce qui te ferait peur, toi, Valérie?
1: Moi, c'est sauter dans le vide, t'es complètement dingue.
3: Non, mais imagine, t'oublies ta peur de l'avion.
1: Mais non, sauter dans le vide, c'est ça qui te fait peur, toi aussi?
2: Alors moi, non, c'est plutôt justement la préparation avant, c'est-à-dire que quand on s'équipe en haut directement et qu'on se prépare à sauter, ouais. Donc ouais. C'est là où c'est que vraiment je serais capable de me dire, j'y vais pas.
3: Okay. Moi, ma peur serait pas de sauter, mais de me dire qu'une fois que je suis dans l'air, que le truc s'ouvre pas, moi c'est plutôt ça ma peur.
1: Ah oui, d'accord. Bon. Écoute, c'est super.
3: Personne ne le fera. Hein.
1: Non, personne.
3: Voilà.
1: Alors, c'est la question qui peut te permettre de gagner 3 points. C'est la question à choix multiples. Je vais te poser la question, te proposer des réponses, et à mon top chrono, tu auras 10 secondes pour me donner ta réponse. Là, je te mets le générique. Tu reconnais le générique? C'est le générique de quoi? C'est une série télé.
2: Moi, je connais pas du tout.
1: Et alors, c'est la série 10%. Tu connais la série 10%?
2: Non, pas du tout.
1: Oh my god, alors ça va être dur la question. Écoute bien, dans la série 10%, comment s'appelle l'agence de stars où travaillent les agents de célébrités?
2: J'ai pas bien entendu, excusez-moi.
1: Dans la série 10%, comment s'appelle l'agence où travaillent les agents de célébrités? Talent & Co. Ask. VIP Management, Bastien Showbiz. Top chrono, 10 secondes.
2: Vous m'avez dit quoi les
1: Talent & Co, Ask, VIP Management, Bastien Showbiz.
3: Bien sûr, c'est moi.
2: Alors là, vraiment, je dirais Talent & Co.
1: Non, c'est Ask, pour oui, agence moi. Samuel Kerr, qui est le fondateur de l'agence. C'est diffusé sur France 2. C'est popularisé dans le monde entier grâce à Netflix. Bon, bah, pas de points pour toi.
3: Béatrice, qui était avec nous depuis midi, ici, Normandie. Je vous rappelle qu'elle est agricultrice. Elle a combien, t'en as combien exactement? Parce que quand tu dis une grosse centaine de vaches, c'est combien précisément?
4: Oh, à peu près 150.
3: Ah ouais, quand même.
4: Entre les vaches laitières et les vaches allaitantes.
3: Et toujours des petits prénoms pour les reconnaître, les identifier. T'as tes chouchous.
4: Principalement pour les vaches laitières, oui, principalement. Ouais. Oui.
3: Et t'as des préférés? T'as des chouchous? C'est comme on a des doudous parfois,
4: oui,
3: des animaux qu'on préfère.
4: Bien sûr, bien sûr, on a des chouchous, bien sûr. Okay. Bon, oui, il y en a qui sont plus sympas que d'autres, oui.
3: Bien sûr.
4: Elles ont toutes leurs caractères, elles sont comme nous. Hein.
3: Bien sûr, tu as raison. Béatrice, tu t'intéresses à la généalogie.
5: Ton arrière-arrière-grand-père, il a défriché la.
3: Mais alors, qu'est-ce que tu as découvert? Je sais pas, par exemple, quand tu as fouillé dans ton arbre généalogique.
4: Oh, pas de célébrité dans la famille, non. Que des personnes toujours dans l'agriculture.
1: Ah bah c'est de famille.
3: Ouais, enfin, t'es quand même remonté. Ah oui. T'es remonté jusqu'en 1791, c'est-à-dire 2 ans après la Révolution.
4: Hein. Ouais, tout à fait, ouais. Et toujours de l'agriculture, quelques dentelières aussi.
3: Parce que tu t'es aperçu que toute ta famille à l'époque était déjà dans l'agriculture il y a 2 siècles.
4: Ouais, tout à fait.
3: C'est dingue, hein. Bravo, hein. Non, mais c'est super intéressant. Et alors, côté collection, et là, Céline Lebras qui réalise cette émission assume parfaitement, essayez de bien suivre. Hein. Notre amie Béatrice collectionne tout ce qui concerne déjà les pommes. Mais aussi le lait. Lait. Est-ce que vous pouvez vous envoyer, Céline, une jingle de la Black Padrol? C'est bien vu, mais c'est pas digne de mon spectacle non plus. Vous avez reconnu le pop-pop-pom et le lé-lé-lé?
1: Oui, je... Ouais. Allez, joue.
3: Ben voilà, mais c'est marrant de collectionner les pommes et le lait, quoi. C'est, collectionne le lait.
1: Oui, bah tu joues, là, parce que c'est pas comme si on était en avance, hein. Bon. Il a pas ses lunettes, il voit pas la question, je vous le dis.
3: Nous allons écouter un extrait de Maurice Jarre. Quel est le prénom du malade imaginaire de Molière? Argan? Oh. Argan? Harpagon? Sganarelle ou tu peux carrément donner mon nom et mon prénom en bonne hypochondriaque que je suis, on est d'accord. 10 secondes.
4: J'ai pas... Vous pouvez me répéter ?
3: Argan, Arpagon, Sganarelle.
4: Arpagon ?
3: Le prénom du malade imaginaire de Molière, c'est Argan. Argan qui veut marier la fille Angélique, au fils d'un médecin. Oui, Arpagon, c'est la barre. Sganarelle, c'est Sganarelle.

0: Pokora qui est en concert vendredi à Rodez et samedi à Oyonnax, quand même dans la playlist de votre radio ici. Valérie Damido et Éric Bastien sont maintenant avec Pierre d'ici Pays de Savoie. Pierre qui partage des similitudes avec Éric, vous allez voir lesquelles. Et Mireille d'ici Besançon qui adore voyager à l'étranger. C'est d'ailleurs comme cela qu'elle a rencontré son chéri, comme elle nous le racontait en novembre dernier sur votre radio ici.
1: Alors, nous sommes avec Pierre, qui a deux points, Mireille, qui a deux points, Pierre, qui habite à Cusy, en Haute-Savoie. Ton rêve, évidemment, c'est comme 90% des gens, c'est gagner au loto, le gros prix, non, c'est ça?
2: Exactement.
3: Après, il n'y a que moi qui parle de ça, l'argent, tout le monde pense ça.
2: Profiter beaucoup de monde.
1: Bah oui, mais moi, si j'avais gagné les 200 millions de cet été, je t'explique, tout le monde en aurait profité.
3: Combien tu me donnais dessus?
1: Je t'aurais pas donné grand-chose. Allez.
3: Ah, mais ça veut dire qu'il y a quand même quelque chose, merci beaucoup Valérie.
1: Alors, tu as un défaut. Il paraît que tu es comme dans cette chanson. Il paraît que t'es un peu bougon. Tu râles, t'es un petit râleur, c'est vrai?
2: Gros râleur.
1: Un gros râleur. Mais alors tu râles sur quoi en général?
2: Ah, surtout dès que je suis contrarié, je râle.
1: Ah oui, ah d'accord.
2: Je passe mon temps à râler.
1: Ah oui, d'accord. Donc,
2: c'est un défaut.
1: Bien, mon gentil bougon, c'est l'heure de marquer 3 points de plus avec la question au choix multiple. Je te pose la question, je te propose des réponses. Et à mon top chrono, tu auras 10 secondes pour me donner ta réponse. Tiens, je t'emmène au resto. Alors aujourd'hui, 18 novembre, c'est le début de la campagne d'hiver 2025-2026 des Restos du Cœur, dont je vous rappelle, votre radio ici est partenaire. Alors, petite question. Combien de repas, environ, les Restos du Cœur distribuent-ils chaque année? 10 millions, 80 millions, 160 millions, ou autant de fois que Coluche nous a fait rire? Top chrono, 10 secondes. 10, 80, 160.
2: Là, 160.
1: C'est ça. C'est même 161 millions de repas, tu vois, actualisés au jour. Le jour, c'est une prouesse, rendue possible grâce aux 75 000 bénévoles, les milliers de donateurs partout en France. Et depuis leur création en 1985, les restos ont servi plus de 2,5 milliards de repas. Preuve que la solidarité, c'est utile. Alors cette année, une fois de plus, on compte sur vous.
3: 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Mimi, ma petite Mimi, avec ici Besançon, Mireille, qui a une heure de route pour aller à Montbéliard, Olivant en Oisille. J'ai rigolé tout à l'heure parce que vous nous avez dit que votre gros nounours, là, votre bougon, il aimait pas les sensations fortes. Et je vous ai dit, Mireille, c'est pareil. Pas du tout. Mireille est dans l'équipe.
4: Ah non, j'adore.
3: Bien sûr, Mireille est dans l'équipe des winners. Mireille adore les parcs d'attractions et notamment les roller coasters. Le vomito, quoi.
1: Ah!
3: Et ça, c'est le truc qui va à l'envers, où tu te prends des jets et tout, tu as ta tête à l'envers en permanence. Toi, t'aimes ça, c'est une sensation, t'adores, quoi.
4: Ouais, j'adore.
3: Ouais. Bon. Côté voyage, tu as un peu voyagé, t'as été où, là? T'as fait quelques pays, là, dernièrement?
4: Dernièrement, là, au mois de septembre, je suis allée en Turquie.
3: Ah, c'était sympa?
4: Après, oui, avec une amie, là.
3: T'étais où en Turquie? Où ça?
4: Alors, Antalya,
3: Istanbul,
4: la Cappadoce.
3: Bien sûr. Tu as visité les Canaries, la Tunisie, l'Italie, la Crète. Tiens, c'est d'ailleurs en Crète, je crois, que tu as rencontré Dominique.
4: Eh oui.
3: Mais raconte-nous.
4: J'étais partie en vacances avec 3 copines. Et puis, Dominique, de son côté, était avec un copain. Et à un moment donné, on s'est rencontrés au bord d'une piscine.
3: Et alors?
4: Et alors, on leur a posé la question si j'étais pas belle, vu l'accent franc-comtois. Déjà, premièrement.
3: C'est vrai, l'accent franc-comtois, il est un peu. Ouais.
4: Ah, il est bien marqué, oui. Il est marqué. L'accent belge, mais bon.
3: Toi, tu pensais qu'eux, ils étaient belges, en fait, à cause de leur accent, et toi, t'avais ton accent franc-comtois. Et du coup, bon, voilà, vous êtes revus 6 mois plus tard, vous avez repris contact. Il t'a invité en Franche-Comté, t'as découvert le coin, et c'est comme ça que t'es parti vivre là-bas. Et je sais que tu regrettes pas d'avoir quitté ta région parisienne.
4: Pour la Franche-Comté. Non, pas du tout, non.
3: Allez, voici.
4: La ligne B du RER, la rupture de caténaire.
3: Voilà, merci de nous rappeler notre quotidien. Allez, nous allons jouer avec une nouvelle question, à choix multiple. Quel pays, puisqu'on parlait des voyages, ça tombe bien, quel pays a pour symbole national un dragon rouge? Est-ce qu'il s'agit de la Chine, Singapour, le pays de Galles, ou le pays où galopent des licornes roses et des dromadaires arc-en-ciel. N'importe quoi. Top chrono, la Chine, Singapour, le pays de Galles, ou un pays imaginaire de licornes.
4: Symbole. Le pays de Galles.
3: Tu dis le pays de Galles. Tu as visité le pays de Galles ?
4: Non.
3: Bon, en tous les cas, tu connais bien, oui, son drapeau appelé Y-Drek-Gok, en gallois qui signifie le dragon rouge, représente un dragon rouge sur fond blanc et vert. On entend d'ailleurs l'hymne à l'instant, un symbole qui remonte à la légende des combats entre un dragon rouge qui représentait le peuple gallois et un dragon blanc, les envahisseurs saxons.
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Pascal Obispo, personne. Restez avec nous dans un instant. Des infos près de chez vous, sélectionnées rien que pour vous. Et puis musique avec Electric Light Orchestra. Et bien sûr, la suite des meilleurs moments d'Otaquet avec Valérie Damido et Eric Bastien jusqu'à 13h sur votre radio ici.

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1: La bonne humeur revient dans moins de 4 minutes avec Valérie Damidot et Eric Bastien pour les meilleurs moments d'Otake. Le temps d'écouter Electric Light Orchestra, Mr. Blue Sky sur votre radio ici.

0: Vous écoutez ici Mister Blue Sky, Electric Light Orchestra. Dans le prochain extrait d'Otake, vous allez entendre Éric Bastien déclarer sa flamme à Valérie Damido qui, eh bien, n'en a rien à faire. Il y a aussi Joachim d'ici Azur et Stéphanie d'ici Dromardèche. Enfin, plutôt devrais-je dire, toute la famille de Stéphanie sur votre radio ici.
1: Alors, chez Joachim, près de Nice, sachez qu'il y a plein de choses qui se passent. On a dit qu'il faisait partie d'une association ABBA pour les enfants autistes. On a dit qu'il aimait bricoler, on a dit qu'il faisait, bon, plus maintenant, mais il faisait de la gym tonique. Et alors, il paraît que plus jeune, tu as collectionné des objets en rapport avec la mer.
2: Oui.
1: C'est-à-dire?
2: Ben, je collectionnais tout ce qui était par rapport au bateau, voilier, les miroirs, vous savez, en forme de bateau et tout ça. Mais ça, c'est quand j'étais dans mon ancienne région, la Dromardèche.
1: Ah oui, d'accord, tu étais dans la région de Stéphanie, toi, avant, d'accord.
3: C'est voilà, drôle, ben,
2: j'ai toute ma famille à Port-Évalence. J'y étais pour le 11 novembre.
1: Ah oui, d'accord. On est sur deux Dromois, en fait. Hein. On n'est pas du tout... Alors,
3: ça... Est-ce que je vous ai dit que vous étiez ma sirène?
1: Oh là là, j'en peux plus.
3: Mais si, quand j'entends le grand bleu...
1: Non, mais tu me coupes la parole. Mais je m'en fous de tes conneries.
3: Mais moi, je vous aime en
1: sirène. Oh là là, coupe-moi ça, j'en peux plus, là. Bien, on va jouer, mon petit Joachim. Tu vas essayer de marquer 3 points. C'est la question à choix multiples. Je te pose la question, je te propose des réponses. Et à mon top chrono, tu as 10 secondes pour me donner ton choix. Tiens, je t'emmène avec Stéphanie.
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1: Alors, on va parler du rocher. Aujourd'hui, le 19 novembre, ce n'est pas que la fête des chiottes. C'est aussi la fête nationale de Monaco. Alors, je vais te poser une question sur Monaco. Les jumeaux du prince Albert et de la princesse Charlène s'appellent Albert et Alberta, Jacques et Gabriella, Hugo et Léa, Éric et Valérie.
3: C'est très dur.
1: Top chrono, 10 secondes. Comment s'appellent les jumeaux du prince Albert? Albert, Alberta, Jacques, Gabriella, Hugo et Léa, Valérie et Éric.
2: Jacques et Gabriella.
1: Oui, bravo, bravo. Jacques et Gabriella. Ils sont nés en 2014. C'est eux les héritiers du rocher. Bravo, tu as 5 points.
3: Enfin, nos prénoms étaient quand même sympathiques. Ça viendra plus tard.
1: Oui, bien sûr.
3: Bien sûr. Stéphanie n'aime pas non plus les souris. Non, elle non
1: ah,
3: plus.
1: Bah
3: les,
1: oui,
3: ça,
1: oui.
3: Les serpents non plus, comme toi. Non, les serpents, toi, ça va, Valérie.
1: Non, moi, sur les serpents, j'en ai rien à fiche.
3: Stéphanie, toi, les serpents.
6: Oui, j'en ai très peur, oui.
3: Ah, oui, oui, oui, oui. Et les souris, ils t'envoient une, tu sais quoi? Qu'est-ce que tu fais, ils t'envoient une?
6: C'est pire, je monte sur la table dès qu'il y en a une.
1: Mais ah. Pourquoi que ces petits animaux si mignons qui ne vont rien te faire?
3: Mais oui. Dis-moi, qui est la personne qui rigole derrière toi, là?
6: C'est ma fille et mon mari.
3: D'accord. Ah. Ils se foutent de toi, en fait.
6: C'est ça.
1: Mais alors, dis donc, je les entends se foutre de toi. Ça veut dire que quand il y a une souris, ils te laissent hurler sur la table. Ils ne la chassent pas, la souris.
3: Évidemment.
6: C'est ça.
1: Ah, voilà.
3: Bon, elle a des manies aussi, elle est maniaque. Elle est maniaque, notre Stéphanie. Et là, je te propose, Stéphanie, de me passer ton mari. Voilà, on va dire un petit mot à Olympia qui va nous expliquer la maniaquerie de madame. Passez-moi Olympia, s'il vous plaît. Ah, on s'intéresse, on va dans les familles, là, dans Otake. Olympia?
7: Oui, bonjour.
3: Bonjour Alain Pierre. Alors en quoi ta femme est maniaque? Vas-y, balance, on y va.
7: Oh ben, il y a le ménage.
3: Ouais. Bon.
7: Il faut que ce soit bien mis à ta place. Si c'est mal fait, elle m'engueule.
3: Ouais. Voilà.
7: C'est cool, quoi.
3: Mais elle t'engueule comment? C'est genre elle te poursuit avec un balai ou qu'est-ce qui se passe?
7: Ouais.
3: Ah oui. D'accord.
7: Non, mais elle est méchante avec moi quand je fais le ménage.
1: Oh. Voilà. Bon. Mais elle fait le ménage toute la journée?
7: Non, quand même pas. Ouais. Le matin, puis après, c'est tranquille.
3: Je comprends.
1: Oh, mon Dieu.
3: Bon, Alain-Pierre, passe-nous ta fille, là, parce que j'ai aussi eu des choses à vérifier sur, sur Stéphanie.
7: Je vous la passe.
3: Ouais, c'est laquelle? Parce qu'il y a Mathilde et il y a Océane, donc c'est qui, là?
7: C'est Mathilde.
3: Ah, Mathilde, c'est l'aînée, 32 ans, c'est ouais, pas la cadette. Ça. Bonjour, Mathilde. Alors, il paraît que ta maman crie beaucoup et qu'elle s'énerve très vite. Est-ce que c'est vrai ou pas?
8: Ah, tout à fait, oui.
3: Ah, bah raconte-nous un peu, comment ça monte jusqu'où? Dans les tours?
8: C'est pas contre moi,
3: hein,
8: c'est plus contre le papa.
3: Hein. Ouais. Ah, le pauvre! Oh, le pauvre!
1: Donc, Alain-Pierre, il prend cher!
3: Alain-Pierre, il prend cher, quoi. Il prend le balai, il prend. Mais vraiment, elle monte vraiment dans les tours, ta maman, quoi.
8: Ouais, oui. Ouais. Elle exagère un peu, quoi.
3: Bon, Écoute, tu restes avec nous, vous pouvez jouer en famille, on adore, avec une nouvelle question qui arrive tout de suite. On adore, on est avec toute la famille, là, Alain Pierre, Mathilde et Stéphanie qui est de retour pour cette question qui vaut 3 points. On est de retour, on y va ?
1: C'est la question à choix multiple.
3: Bien sûr. Qu'est-ce qu'un mégalodon ? Un mégalodon. Alors, est-ce que c'est un requin préhistorique ? Un robot venu du futur ? Un virus informatique ? Ou le gros lot d'une tombola qu'on offre à une association caritative quand on a déjà gagné la raclette électrique. Top, chrono.
6: Moi, je dirais plutôt...
3: Comment ?
6: Moi, je dirais plutôt un requin.
3: Ouais. Qui c'est qui répond, là ? C'est Alain Pierre ?
7: Les deux.
6: Les deux ?
3: Les deux, d'accord. Voilà. Réponse collégiale. Oui, c'est le requin.
1: Mais oui, c'est le requin.
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0: L'un des derniers titres d'Amel Bent, L'amour, ça se donne. Gauthier d'ici Gare-Lozère et Séverine d'ici Pays de Savoie étaient avec Valérie Damido et Éric Bastien en novembre dernier. Le premier nous racontait avoir déjà sauté d'un avion. La seconde trouvait qu'il y avait trop de monde dans les rues. Et pour y remédier, elle partageait avec nous une idée sur votre radio ici.
1: Alors, Gauthier qui habite à Pouls, tu adores les activités à sensation. Ouh là là là là, t'as pas peur donc.
2: Non, j'aime bien ça, et notamment un qui est un club d'aviation et de parachute à côté de chez moi. Et j'ai sauté de l'avion de James Bond, en fait, qui avait tourné dans un film pour James Bond.
1: Ah ouais, quand même. Tu es un peu Gauthier Bond.
2: Ouais, exactement.
1: Et t'as pas eu peur? Parce que t'es très haut quand même, faut sauter là quand même.
3: Non mais vous savez, il aime l'action, et d'ailleurs, c'est pour ça qu'il vient de Poulpe, parce que Poulpe, fiction. On essaye, on le fait en direct.
2: C'est extraordinaire.
3: Merci Gauthier, t'es le seul qui aime. Hein.
1: Oh là là, Gauthier, ça sera, tu viendras à son spectacle aux trois bonnets.
2: Ah, mais là, si tu passes dans la région, là, tu te mascottes pour nous. Là.
3: Ah, mais je te mettrai deux places.
1: Aïe. Bon, alors, on va tout de suite poser la question à choix multiples. Je te pose la question, je te fais des réponses. Et à mon top chrono, t'as 10 secondes pour me donner ta réponse. Tiens, on part avec une petite chanson.
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1: Voilà, alors, sers-moi un verre de Beaujolais. Le Beaujolais, ce vin délicieux. Aujourd'hui, 3e jeudi de novembre. Et oui, on célèbre la sortie du Beaujolais nouveau. Alors, je te pose des questions. De quel cépage est issu le Beaujolais nouveau? Le Pinot Noir, le Cabernet Franc, le Gamay, le Glouglou à fermentation rapide.
3: Oula.
1: Donc, c'est quoi le cépage du Beaujolais nouveau? Pinot Noir, Cabernet Franc, Gamay, Glouglou. Top chrono, 10 secondes.
2: Le Gamay, sans hésitation.
1: Et c'est une bonne réponse! Et oui, chaque année on vend 18 millions de bouteilles de Beaujolais nouveau. C'est dégusté dans plus de 110 pays et c'est effectivement du Gamay. Bravo, 3 points de plus, tu as 5.
3: Bon, Séverine, on n'a que un point, mais on va tout faire pour essayer de remonter au score, hein, de recoller au score, ma Séverine. Séverine, avec ici Pays de Savoie, à Annecy, on a dit que la cuisine c'était pas ton truc, on a dit que t'avais un site, hein, lebabaschool.fr, que le sport c'est pas vraiment de ta cam non plus. En revanche, les voyages, tu aimes bien. Alors, même si t'as pas beaucoup non plus énormément voyagé, tu aimerais voir l'Australie. Pourquoi ce pays t'attire?
5: Parce qu'il est très nature. Je le regarde à la télé, hein. Depuis ma télé, je vois que c'est très nature.
3: Eh oui. Et je sais pas, t'as essayé de budgéter, d'organiser. C'est vraiment compliqué pour aller en Australie ou tu penses qu'un jour ce sera possible pour toi?
5: Ah oui, tous les miracles sont possibles. J'aurais pas besoin de budgéter. Je vais même le gagner en cadeau un jour, tiens.
1: Oh là là, mais bah voilà, quelqu'un de positif.
3: Bien sûr. Elle aimerait un super pouvoir, un petit peu comme Harry Potter, vous adorez, Valérie. Toi, t'aimerais être quoi, en fait, comme super pouvoir?
5: J'aimerais disparaître, ou alors que les autres disparaissent.
1: Ah oui, carrément, c'est pas pareil, hein.
3: En fait, tu voudrais être invisible. Ouais, invisible, parce que... voilà, quand tu dis que j'aimerais que les autres disparaissent, tu veux tuer personne, on est d'accord. Tu veux juste qu'ils soient invisibles.
5: Voilà. Juste au moment où je passe, non, mais après ils peuvent réapparaître.
1: Ah oui, d'accord.
3: Bien sûr.
5: On a trop de monde maintenant sur Annecy, c'est une catastrophe.
3: Bah oui.
1: Mais voilà. Oui, c'est beau Annecy, hein.
3: Allez, je te chante gentiment. Dans un instant, vous verrez à quel point c'est une chèvre. Enfin, à quel point elle a un côté Pierre Richard. Voilà. Non, mais oui, c'est vrai. Elle a un côté.
1: Le gars vient de traiter sa candidate de chèvre.
3: Non, mais.
1: J'ai envie de chialer.
3: Elle a un côté François Pignon, quoi. Donc
1: oui,
3: on en parle
1: d'accord.
3: Dans un instant. Il est gentil, monsieur Pignon.
1: Oui, allez.
3: On y va? On joue?
1: Oui.
3: Allez, avec les Beatles. Avec plaisir, les Beatles.
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3: Il est question de conduite. Et quand on parle des Beatles, on pense à Liverpool, on pense à l'Angleterre, et bien on se demande pourquoi les Anglais roulent-ils à gauche? Voici la question que je te pose. Alors, premièrement, parce que historiquement, les voitures anglaises ont d'abord été importées du Japon. Ou alors parce que c'est plus pratique pour saluer la reine sans lâcher le volant. Parce qu'au Moyen-Âge, les cavaliers anglais préféraient dégainer leur épée de la main droite. Ou parce qu'à droite, il y avait déjà les Français garés en double file. 10 secondes top chrono.
5: La première.
3: C'est difficile de tout répéter. Historiquement, les voitures anglaises ont d'abord été importées du Japon, tu dirais ça ?
5: Voilà.
3: Non. C'était le Moyen-Âge, parce qu'au Moyen-Âge, les cavaliers anglais, effectivement, préféraient dégainer leur épée de la main droite. Et voilà, et ça s'est perpétué depuis ces combats, une habitude qui est restée avec l'arrivée des voitures des siècles plus tard. Et c'est pourquoi les Anglais roulent à gauche.

0: Vous écoutez ici The Police, Don't Stand So Close To Me. Dans une minute, nous retrouvons Gauthier d'ici Gare-Lozère et Séverine d'ici Pays de Savoie, à qui Valérie Damidot et Eric Bastien ont demandé des répliques du film La Soupe aux Choux. Et franchement, bravo, ils ont fait ça avec talent sur votre radio ici.
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2: Ici, nous sommes avec Gauthier qui est en tête avec 10 points, Séverine 6 points. Bon, il reste encore le bingo, mais bon, j'ai très confiance en Gauthier. Mmh. Alors, on a dit tout à l'heure que tu avais peur des aiguilles, que tu t'évanouissais aux prises de sang, les vaccins, les trucs. Il paraît que quand ton deuxième enfant est né, tu as vu l'aiguille de la péridurale.
3: Ah ouais.
2: Et tu t'es évanoui. Du coup, tu t'es cogné la mâchoire sur le lavabo. Donc, du coup, les infirmières se sont occupées de toi et ta femme s'est démerdée toute seule.
3: Ouais, ouais, mais elle est grande, donc ça va.
4: C'est horrible.
2: Ça que le gars s'évanouit et sa femme, eh ben, elle poussait madame, elle a poussé toute seule. Oh,
4: En même temps, quand ouais, on a du tapou, c'est normal de pousser. Ah, c'est la meilleure, peut-être. Celle-là.
2: Non, non. Non, la meilleure, je crois que c'est prendre le pouls. Non, oui. Je crois que c'était la meilleure.
3: Ouais,
2: bon. On déconne, mais les infirmières sont quand même revenues à temps pour l'expulsion. Voilà, alors, il paraît que tu adores Gainsbourg. Tiens, on va te mettre un petit truc. Les plaies,
3: Nous.
2: Et alors, il paraît que dans tes films préférés, bon, évidemment, t'es un homme de goût. Prenez un chewing-gum, Emile. Tout le monde aime La Cité de la Peur. Tiens, je te mets la carioca.
5: C'est bien.
2: Ah là là là, Darmon.
4: Excusez-moi, vous
2: Chabat.
4: Avez un morceau de pomme de terre là. Voilà.
3: Ouais.
4: Vous voulez pas un whisky
2: Ah, je pas un doigt.
3: Juste un doigt.
2: Juste un doigt. Non, mais vous voulez pas un whisky avant?
4: Un whisky d'abord.
2: On aime tellement ce film.
4: Écoutez, laissez la police faire son travail. Let's the police. C'était commissaire Bialès.
2: Non, mais c'était magnifique. Ceux qui ne l'ont pas vu, voyez-le, c'est un chef-d'œuvre. Alors, donc, Gauthier, maintenant qu'on t'a bien encouragé, tu vas donc gagner ce bingo, s'il te plaît. Alors, aujourd'hui, on est sur les prénoms. À mon top chrono, tu vas avoir 10 secondes pour me citer un maximum de prénoms de filles démarrant par la lettre B, comme bougie, bouchon, bougeoir. Que sais-je? Max de prénoms de filles qui démarrent par B comme bouchon. Top chrono, 10 secondes.
3: Brigitte, Béatrice, Bernadette, Bénédicte, Blanchine, Barbara, Berthe, Betty.
2: Tu m'en as donné 8, bravo. Bien, bravo, hein. Il y avait Benjamin, Bertie, Bernice. Tu m'en as donné 8, champion du monde. On va voir si Séverine fait mieux.
4: Exactement, Séverine. Ça va Séverine, tu le sens bien là, cette dernière phase finale de l'émission, du jeu, hein?
6: Il est trop fort ce Gauthier.
4: Oui, c'est vrai qu'il est fort. On va voir ce que tu vas faire dans un instant. Mais Séverine, je rappelle que tu es fan de ce film. Oui, la soupe aux choux. Et j'ai besoin de Gauthier. Oui, nous allons faire un petit peu théâtre et nous allons voir comment ça se passe. Retiens bien cette phrase, Séverine. Tu vas t'adresser à Gauthier, tu vas lui dire « Bon Dieu, est-ce que ça va le bomber ?» C'est bon, tu as retenu cette phrase?
6: Oui. Bon Dieu, est-ce que ça va le bomber?
4: Bon Dieu, est-ce que ça va le bomber? Et Gauthier, tu vas répondre « Oh oui, mon Claude, je suis au taquet. » Attention, on remet la musique, on y va. Action moteur, Séverine, ça tourne.
6: Est-ce que tu vois bien Gauthier?
3: Oh oui, mon Claude,
2: je taquine. Ah là là, déclaration pour les Césars 2026.
4: Je n'en peux plus, c'est formidable.
3: César, c'est mon deuxième prénom.
2: Oh là là.
4: Oh, écoutez, je ne sais comment enchaîner, peut-être avec un extrait de Danny Briand. Allez.
2: Je préfère
5: comment aimer
4: 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J'adore quand je fais mon animateur radio.
2: Ah là, j'adore. L'animation comme on l'aime.
4: Bon, ma petite bombée, mon Claude, avant de péter, comme dans le film.
2: On va gagner le bingo, on va essayer.
4: On va faire péter le bingo. Voilà, elle est pas mal celle-là. Maximum de prénoms, c'est la même, hein. Sauf que je vais te demander, les garçons, par la lettre B, comme bougie, comme bougeoir. Maximum de prénoms, commençons par la lettre B pour les garçons. Top chrono.

tête de rose. Allez, les meilleurs moments d'Otakès, c'est fini pour aujourd'hui. La suite demain avec une histoire d'éléphant, entre autres, sur votre radio ici. 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Restez avec nous à suivre Johan Rock pour Ici dès 5h sur votre radio ici.

0: beurrez vos tartines en rythme. Petit souvenir des années 90, l'Eurodance de Gala sur votre radio locale.
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0: Bonjour à vous qui êtes déjà debout alors que le soleil, lui, est toujours couché. Vous connaissez les habitudes de la maison. Info locale, musique et le sourire de mise ici dès 5h pour la musique. Mylène Farmer se prépare à faire son entrée. Puis quelques infos pratiques pour vous faciliter le quotidien cet été. Sans oublier, évidemment, de vous informer au plus près de chez vous. Bonjour Cyril Ardorodon.
2: Bonjour Johan Rock, bonjour à tous.
0: Les incendies toujours à la une de l'actualité ce matin.
2: Avec le déplacement d'Emmanuel Macron à Bordeaux hier soir, et les habitants évacués dans les Landes qui ont pu regagner pour la grande majorité d'entre eux leur domicile.
0: Par ici les économies, se faire prescrire des séances de sport par son médecin, non seulement c'est possible, mais Valère Coréard vous explique tout à 5h13. Et puis venez nous raconter comment se déroule votre été, pile presque au milieu de cet été. Vous appelez la radio et vous repartez ce matin avec votre paqueté, un sac rempli de surprises avec notamment le roman de la semaine, celui d'Agnès Martin-Lugan, 0810 055 056. Bon début de journée à l'écoute d'ici.
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0: Nous sommes le mardi 28 juillet, il est pile 5h. Le journal présenté par Cyril Ardorodon et donc Emmanuel Macron était à Bordeaux hier soir face au méga-feu qui touche la Nouvelle-Aquitaine.
2: Le chef de l'État a pris la parole depuis la salle de crise du Centre opérationnel départemental d'incendie et de secours de Bordeaux avec des nouvelles des incendies dans les Landes et en Gironde.
3: Voilà l'état de la situation et donc une avancée et un feu contenu fixé dans les Landes. Une situation qui est encore très difficile en Gironde, mais on continue de se battre. Il a été stabilisé, comme on dit, mais il continue d'être virulent.
2: Dans les Landes, la très grande majorité des habitants évacués de Biscarrosse, Parentis-en-Born et Sanguinet peuvent désormais rentrer chez eux, dit le préfet, à l'exception d'une dizaine de quartiers de Biscarrosse. Dans le secteur, certaines routes sont interdites à la circulation. En Gironde, à présent, un retour à la maison n'est pas encore d'actualité pour les 220 000 personnes évacuées. 500 hectares ont été parcourus en 24 heures. La journée d'hier a été plus favorable, comme espéré par les pompiers. Mais les semaines à venir seront dures et on doit tenir, dit Emmanuel Macron, qui appelle à rester unis. Il a aussi échangé avec le maire de Biganos, Bruno Lafont, sur l'avenir de la forêt.
4: On ne peut plus adapter notre massif tel qu'il était et comme l'ont fait nos grands-parents et nos parents. Aujourd'hui, on a un phénomène nouveau. Ouais. On a plus de monde, il y a plus d'habitations et le climat a changé. Donc il faut que nous ayons des pare-feux entretenus, oui, plus grands, et quitte à perdre 1 000 000 ou 2 000 hectares, mais on le perd. Mais par contre, on sauve le reste. Parce que sinon, on va pas rien à la forêt landaise. Il y a toute l'économie, il y a biodiversité.
5: Et est-ce qu'il faut replanter les mêmes essences uniquement?
4: Et si on n'y met pas le feu, le pain ne brûle pas. Hein. Mais quand il brûle, les vieux, ils savaient qu'il fallait organiser. D'où ils ont organisé la DFCI. Là, il va falloir faire des travaux beaucoup plus importants. Mais seul, on n'y arrivera pas, même au niveau régional. Il faut qu'on soit aidé. Oui. Et que l'Europe nous aide. C'est un massif qui produit. C'est l'un des plus gros massifs forestiers qui produit. Il y a une industrie. Donc.
5: Non, mais c'est clair. De toute façon, je partage totalement cette philosophie. On ne peut pas rester avec les mêmes...
6: les mêmes techniques, les mêmes références.
5: Il faut le faire. On l'a fait sur d'autres endroits et on sait qu'il faut le faire.
2: Et selon la préfecture, près de 6000 pompiers, militaires et forces de sécurité intérieure sont mobilisés. Et des secours comme Alexandre Boisseau, pompier professionnel à Mayenne. Il est intervenu en Gironde et vient tout juste de rentrer chez lui. Il raconte l'enfer.
7: C'est en fait cette déconnexion totale entre... la réalité qu'on croit connaître et en fait la réalité du terrain pendant l'incendie. C'est un ensemble de choses. C'est en fait de vivre dans le noir complet quasiment toute la journée à cause du panache de fumée. C'est les odeurs de sapins brûlés, d'habitations brûlées malheureusement. Au Porge, on a eu pas mal de missions en fait de défense de maisons. Pour le coup, le ratio est vraiment pas bon. On a fait ce qu'on pouvait, mais je vais vous dire que pour 5 maisons sauvées, on a regardé 15 qui brûlent à côté, quoi. Donc en fait, c'est tout cet ensemble visuel, olfactif, et puis évidemment au niveau du son, en fait, entendre ce vent qui craque dans les arbres de la forêt, et puis ce crépitement continuel des flammes, quoi. qui était partout. Quoi.
2: Le pompier professionnel à Mayenne, Alexandre Boisseau, au micro d'ici Mayenne. En Gironde, on compte 4 nouveaux sapeurs-pompiers blessés pour un total de 88 blessés depuis mercredi. Ce matin, d'autres feux restent actifs ailleurs en France. C'est le cas à Corté, en Corse. Dans le Var, les reprises du feu du Gros Bessillon ont été circonscrites selon la préfecture. Feux fixés dans les Hautes-Alpes après avoir parcouru 510 hectares. 7 départements sont en orange pour un risque élevé de feux de forêt. Il s'agit des Pyrénées-Orientales, de l'Aude, de l'Hérault, du Gard, du Vaucluse, du Var et de l'Essonne. Et puis voilà qui n'arrangera rien aux incendies. Une nouvelle vague de chaleur arrive à partir d'aujourd'hui selon Météo France, avec jusqu'à 40 degrés attendus dans le sud-ouest et un pic demain. Il fera par exemple 38 degrés à Paris et Tours ou 36 à Lyon et Grenoble.
0: Ici 5h04, qui pour succéder à Didier Deschamps à la tête des Bleus?
2: La Fédération française de foot doit officialiser le nouveau nom du sélectionneur de l'équipe de France. Sans suspense, c'est Zinedine Zidane qui est attendu. Un rêve pour le champion du monde 98 et triple vainqueur de la Ligue des Champions comme entraîneur du Real Madrid. Et dans son quartier de la Castellane à Marseille, personne ne l'a oublié, Mathilde Vinceneuf.
8: Sur les murs de la cité de la Castellane, il y a les tags qui indiquent la présence des points de deal et il y a cette fresque de Zidane en haut d'un immeuble. L'emblème du quartier assure Ada et Mario, 25 ans, et entraîneur pour le club de foot amateur de la cité, le FC Castellane.
9: Nous, c'est un honneur que Zinedine Zidane vienne à la Castellane et franchement, nous, on est fiers de lui.
10: Il nous donne de l'espoir, que ce soit pour nous, que ce soit pour les enfants. Parce qu'en tant que coach, il a été excellent. En tant que joueur, il a été excellent. Et il y a des légendes qui ne disparaissent jamais. Et Zidane, il en fait partie.
8: Une légende qui a encouragé les jeunes de la Castellane cette année quand ils se sont qualifiés pour la finale de la Coupe de Provence. Ada a gardé précieusement la vidéo sur son portable.
11: Bonjour les amis. Le plus important, c'est de prendre du plaisir. Régalez-vous.
9: Zidane, vous soutenir, c'est comme une victoire.
8: Pour Abou, le simple fait d'avoir été dans la même école que Zidane est déjà une fierté. À 18 ans, le jeune homme a suivi les exploits de coach de l'enfant du quartier.
12: Quand je suis né, Zinedine Zidane, il avait déjà arrêté de jouer au foot, mais après aussi, j'ai eu la chance de le voir remporter les 3 Ligues des Champions d'affilée avec le Real Madrid, et j'espère que maintenant, avec l'équipe de France, il aura le même succès. C'est un leader et ça peut que bien se passer pour lui.
8: Pas de doute, ici à la Castellane, il y aura du monde devant la télé pour suivre le premier match des Bleus coaché par Zidane.
2: Et ce premier match des Bleus, ce sera le 25 septembre en Turquie. Allez, on jette un coup d'œil à la météo, Johan, et c'est un temps chaud et sec au programme de ce mardi.
0: Avec ce matin le soleil qui domine sur l'ensemble du territoire, notez quelques fraîcheurs dans les campagnes en début de journée, des fraîcheurs qui vont rapidement se dissiper dans le sud-est. Le vent, lui, va souffler vigoureusement jusqu'à ce soir. Mistral et Tramontane seront de la partie. Et puis pour les températures, ce matin, c'est agréable, des valeurs pas trop élevées pour l'instant. 18 en milieu de matinée à Toulouse, 14 à Aurillac et La Rochelle, 18 à Paris, 16 à Strasbourg. Et puis en revanche, dans le courant de l'après-midi, c'est le retour des fortes chaleurs. Premier acte de cette déjà quatrième vague annoncée de l'été, avec un mercure qui va commencer à voir rouge sur quasiment tout le pays. On va dépasser les 30 degrés de moyenne, 32 à Paris, 32 à Bourges, également 34 à Bordeaux cet après-midi, ainsi qu'à Biarritz, 36 à Toulouse, et puis jusqu'à 39 degrés au fin fond du Gers. Et chez vous, quel temps fait-il ce matin? Vous nous postez un petit message sur la page Facebook d'ici, le nom de votre commune, une température. On fait la météo ensemble.
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0: À 5h07, merci d'être des nôtres. Voici de quoi lancer votre journée.

0: Tous les matins, on chante les années 80. À l'instant, c'était Mylène Farmer sur votre radio locale. Bon réveil, il est 5h11.
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0: Ce matin, je vous parle de Denis, quinquagénaire, qui a les puzzles pour religion. C'est sa grand-mère à l'époque qui, lorsqu'il était gamin, lui avait filé le virus. Une passion dont je parle au passé, car il y a quelques années, lorsque sa grand-mère est morte, il a remisé toutes ses boîtes de puzzles au placard. Visiblement, ça lui rappelait beaucoup trop de souvenirs, ceux de sa grand-mère. Et c'est pour cette raison qu'il n'avait jamais ouvert la boîte que cette dernière lui avait offert peu de temps avant de disparaître. Michel n'avait donc jamais osé ouvrir cette boîte jusqu'à l'année dernière, où il s'est surpris à assembler les pièces du puzzle comme avant. 9 mois de patience, il lui a fallu pour venir à bout de ce 38 000 pièces représentant une carte forestière, celle qui se trouve juste à côté de la maison. Et la surprise, Michel remarque des dessiné à l'encre sur le motif imprimé, une ligne qui n'avait rien à voir avec le puzzle d'origine. Intrigué, il prend alors le petit mot laissé par sa grand-mère accompagnant la boîte de jeu. Le message était pourtant clair. Ce tracé sur le puzzle mène à un point précis dans la forêt à quelques kilomètres de chez lui. Michel s'y est donc rendu le week-end suivant et il a découvert, aux surprises, enterré sous la mousse, une petite boîte de fer avec quelques économies et des bijoux laissés par sa grand-mère. Un puzzle de 38 000 pièces, donc pour testament. C'était la belle histoire de ce matin.
2: Il a bien fait de le reconstruire.
0: Vous êtes puzzle, vous?
2: Bah, pas du tout.
0: Pas la patience.
2: Pas du tout la patience.
0: Même deux pièces, pas la patience.
2: Ah non, mais j'arrive même pas à faire les bordures, vous savez.
0: Je vais même vous dire, Cyril.
2: Oui.
0: Une pièce, c'est déjà trop.
2: C'est déjà trop.
0: J'en fais trop, oui. 5h12 dans l'info d'ici, on vous parle d'une application dédiée aux incendies.
2: Oui, cette application participative Feu de forêt, qui est l'application mobile gratuite la plus téléchargée depuis quelques jours.
0: La musique d'ici, bientôt de retour avec les Stones. Mick Jagger, qui fêtait ses 83 ans dimanche dernier. Le rock, ça conserve plus que bien les Stones et maintenant quelques économies. Bonjour Valère Coréard, chaque jour avec vous, un bon plan pour faire grimper au rideau notre pouvoir d'achat. Aujourd'hui, on se fait prescrire des séances de sport par son médecin.
3: Avez-vous déjà entendu parler du sport sur ordonnance? Alors c'est très sérieux, hein, je vais vous éclairer de suite. N'imaginez pas aller vous faire prescrire 10 cours de tennis ou de golf, on n'est pas dans ce registre. Mais si votre situation le justifie, vous allez pouvoir vous faire prescrire du vélo, du yoga, de la gym ou même de la natation. Parce qu'on le sait toutes et tous, le sport c'est la santé. Alors quand on parle de sport sur ordonnance, on parle d'activité physique adaptée pour les personnes atteintes d'une pathologie de longue durée, une maladie chronique ou encore des personnes en situation de perte d'autonomie, comme le handicap, le grand âge. En pratique, tout part d'une prescription de votre médecin qui va définir les objectifs, mais aussi les précautions à prendre. On va ensuite vous faire faire un bilan physique, mais aussi un bilan de motivation.
0: Et donc, on pratique notre sport sur ordonnance et ensuite, c'est gratuit?
3: Alors, sur le prix, non, l'assurance maladie ne va pas prendre en charge vos cours de sport adaptés, mais votre mutuelle pourra éventuellement apporter une participation. Je vous conseille aussi de vous renseigner sur les aides locales éventuellement en place. La porte d'entrée est en général le centre communal d'action sociale de votre commune, donc le CCAS. Et puis, vous avez la liste des centres agréés sur le site monparcourshandicap.gouv.fr. Enfin, si plus globalement, vous avez envie de vous remettre au sport, mais que vous n'avez pas la motivation pour faire ça seul, je vous comprends, il y a très souvent des clubs, des associations sportives qui organisent des cours collectifs à des prix très intéressants dans les différentes villes et villages de France. C'est parfois même gratuit et c'est bien souvent le dimanche, ce qui est pratique. En tout cas, si ce sujet du sport vous intéresse, pensez à m'écrire, vous me posez vos questions ou vous me donnez vos solutions. Mon mail, c'est paricileséconomies@radiofrance.com.
0: Merci. Demain, Valère, vous nous parlerez d'une chose qui semble tomber au coin du bon sens, mais qu'on fait rarement, vérifier le prix sur le ticket de caisse. En attendant, vous écoutez ici, 5h15, bon réveil.
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0: L'info d'ici ce mardi matin, c'est cette application mobile gratuite la plus téléchargée depuis 4 jours.
2: Dans un contexte de violents incendies en Gironde, dans les Landes, mais aussi dans le Var ou en Corse, l'application participative Feu de forêt qui donne toutes les informations en temps réel sur tous les incendies détectés en France. Caroline Félix, vous avez contacté son créateur.
5: Anthony Montardi qui n'en revient toujours pas.
6: 400 à 500 connexions par seconde, c'est colossal.
5: Des connexions pour suivre la progression quasi en temps réel des feux. Cette frénésie traduit aussi le désespoir de certains évacués.
6: On a énormément de messages auxquels, bien évidemment, nous ne pouvons pas répondre. Par exemple, est-ce que ma maison a été détruite ou pas ?
5: L'appli Feu de forêt reçoit beaucoup de témoignages, vidéos ou photos. Ils sont vérifiés par des sapeurs-pompiers, des forestiers ou des agents de préfecture. Une équipe bénévole.
6: C'est un travail acharné, même en pleine nuit, 4h du matin, on reçoit encore des messages. C'est quand même moins de 10 bénévoles qui se sont relayés jour et nuit pour traiter plus de 20 000 signalements.
5: Une triple vérification basée notamment sur les conditions météo, des témoignages ou des images satellites, car avec plus de 700 000 utilisateurs actifs, ils savent qu'ils n'ont pas le droit à l'erreur.
6: Je vous dis que la situation, elle est hors de contrôle de tel côté. Si on marque ça noir sur blanc sur Feu de forêt, on sait très bien que ça va déclencher une inquiétude auprès de la population qui, automatiquement, va avoir le réflexe de faire des appels 1812 inutiles.
5: D'où ce projet pour l'an prochain. Les SDIS, les préfectures ou les mairies pourront poster directement sur l'application Feu de forêt.
2: Le reportage de Caroline Félix sur votre radio locale ici.
0: 5h17 ici, ce mardi, on part dans les coulisses de l'émission de télé-réalité Secret Story. Dans 3 minutes, notre invité sera Christophe Beaugrand. Est-il utile de les présenter ?
2: Non.
0: Non ?
2: On les présente pas.
0: On le fait pas alors ?
2: Non, on le fait pas.
0: Et Stone, sur votre radio locale.

0: 5h21, ici, rien de tel que quelques guitares et un café pour bien se réveiller. C'est un 28 juillet qu'ils sont nés, 61 ans ce mardi pour l'ancien international de rugby à 15, Vincent Moscato, une gouaille inimitable pour cet ancien sportif reconverti en animateur radio. Aujourd'hui également, le réalisateur et scénariste Francis Weber fête son anniversaire, 89 bougies pour l'auteur du Dîner de cons. Lui doit aussi la saga des compères, La Chèvre, Les Fugitifs, ces comédies dans lesquelles François Pignon ne manquez jamais de faire des siennes. Et puis, si vous avez été adolescent dans les années 90, alors l'actrice Elizabeth Berkley ne vous est pas totalement étrangère. C'est elle qui jouait cette lycéenne nommée Jessie dans la série Sauvée par le gong. Carnet noir, enfin, il y a 41 ans aujourd'hui, nous quittait Michel Audiard, dialoguiste star des comédies populaires des années 60, 70, 80. C'est lui qui signa les répliques du fameux et des fameux Tonton Flingueur, ainsi qu'une brouettée de films au titre à rallonge, comme Faut pas prendre les enfants du bon Dieu pour des canards sauvages, ou Comment réussir quand on est con et pleurnichard, ou plus sobrement, Garde à vue avec Michel Serrault et Lino Ventura. Si c'est un 28 juillet que vous êtes né, eh bien, on vous souhaite de passer une excellente journée. Il est 5h22. Ce mardi, on parle télé-réalité. Et pour l'occasion, on vous emmène dans la maison des secrets. Bienvenue à Secret Story, le programme estival du groupe TF1 adapté du format américain Big Brother. Le concept, vous le connaissez, des jeunes gens se retrouvent en huis clos, chacun devant cacher aux autres un truc plus ou moins important. Charge aux autres de deviner quel est leur secret. Et parfois, le mystère est dur à percer.
1: C'est une histoire qui est incroyable, qui fait partie de moi. J'ai grandi avec une vache et qui était une sœur pour moi, que je considère comme notre deuxième maman.
0: Et ça fait presque 20 ans que ça dure. Lancé au milieu des années 2000, Secret Story reprend les codes de Love Story, qui fut par chez nous la toute première émission de télé-réalité. Cette année, la moyenne d'âge des candidats est de 25 ans. Et parmi les secrets déjà dévoilés, l'une des candidates n'a qu'un seul rein, alors qu'une autre est la descendante du roi Louis XV. J'ai demandé à l'animateur Christophe Beaugrand s'il pense que le casting est à l'image des jeunes gens d'aujourd'hui.
2: Je suis convaincu que les anciennes générations, en regardant notre émission, ils peuvent aussi se rendre un peu compte de ce qui plaît aux jeunes aujourd'hui, de la façon dont les jeunes peuvent parler, de leurs points de repère, de leurs références, de la façon dont la société évolue. C'est ça que je trouve assez passionnant dans la télé-réalité. Je pense que c'est une émission qui peut même avoir une utilité sociale ou sociétale. J'ai reçu un message l'autre jour sur mes réseaux sociaux d'une dame qui s'appelait Marie-Thérèse, qui a 70 ans et qui adore Secret Story. Donc, c'est plus large qu'on ne pourrait le croire.
0: Reste qu'au fil des saisons, il est de plus en plus ardu pour la production de dénicher des profils authentiques, de ceux ne cherchant pas à surjouer l'archétype du candidat de télé-réalité. Un mot quand même sur la fameuse Maison des Secrets qui suscite tant de fantasmes. Située dans les Yvelines, en région parisienne, elle participe pleinement au caractère iconique de Secret Story, comme nous l'explique Christophe Beaugrand.
2: Il y a un côté culte dans cette émission. Il y a une référence un peu pop culture avec la maison et on croule chaque année. Moi, je reçois plein de messages. Je vous demande de dire, est-ce qu'on pourrait visiter la maison? Est-ce que je pourrais voir à quoi ça ressemble en vrai? Est-ce que vous pouvez me montrer où sont les caméras? Il y a un côté fascination.
0: Elle est confortable, cette maison?
2: Ah oui, moi j'adore la visiter. Alors, pour tout vous dire, comme nous avons lancé en pleine canicule, la clim fonctionne très bien dans la maison. Donc, je me suis dit, oh là là, j'aurais préféré rester dormir dans la maison que chez moi où je n'ai pas la clim. J'avoue que eux, ils ont bien dormi.
0: Secret Story, la quotidienne, c'est à voir ce soir, 19h55 sur TMC. Et si vous veniez parler dans le poste tous les matins, vous êtes nos invités sur l'antenne d'ici, venez nous raconter, tiens, comment se passe votre été. 0810 055 056, le roman d'Agnès Martin-Lugan est dans le pack été, ce grand sac aux couleurs de votre radio locale rempli de goodies. Pour l'heure, voici Céline Dion, elle sera dans un gros mois en France.
3: On a hâte.
0: Pour une série de concerts. En attendant, nouveauté. Bonjour, pardon, merci, dans le désordre. Merci d'être des nôtres ce matin, ici.
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0: Vous écoutez ici, juste avant les infos de 5h30, on apprend en souriant avec Stéphane Bern qui nous fait remonter le cours de l'histoire. Ce mardi, Stéphane, on part au temps surnaturel des grands travaux.
1: C'est l'histoire d'un évêque qui rêve d'un archange et la France gagne l'un de ses plus beaux miracles de pierre. Pas besoin de permis de construire, le commanditaire, c'est le ciel. Nous sommes au début du 8e siècle. Il est minuit, le silence règne sur l'évêché d'Avranches en Normandie. Soudain, une voix s'élève. « Aubert !» L'évêque sursaute. « Construis-moi un sanctuaire sur le mont Tombes !» L'évêque se réveille, un peu sonné. « Un sanctuaire, là-bas, sur ce rocher battu par les vents et encerclé par la mer ?» Franchement, il n'y avait pas un terrain plus plat, genre Deauville ? C'est pourtant bien l'ordre de l'archange Michel, venu le trouver dans son sommeil par trois fois.
2: Il y a des gens qui voudraient bien dormir, assez !
1: Pour convaincre l'évêque, la légende raconte que Saint-Michel finit par toucher le front d'Aubert du doigt, si bien que son crâne est perforé et porte à jamais la trace de cette mission divine qui lui a été confiée. Devant l'évidence, l'évêque n'a pas d'autre choix que d'obéir. En 708, il fait bâtir un oratoire dédié à Saint-Michel. Saint patron des soldats, mais pas des maçons. Pourtant, vu le chantier, il aurait bien mérité. Et de là, tout commence. Les moines prient, les pèlerins affluent et le mont se transforme en phare spirituel. Au fil des siècles, le sanctuaire s'agrandit, devient abbaye, forteresse et chef-d'œuvre d'architecture inscrit au patrimoine mondial de l'UNESCO. Reste à savoir si le mont Saint-Michel est vraiment en Normandie ou en Bretagne. Mais ça, c'est un autre débat. Que seul un miracle pourrait un jour trancher.
0: À demain, Stéphane Bern. Les applis de rencontre ont-elles encore la cote ? C'est à la une de la presse ce mardi avec notre invitée, la rédactrice en chef du magazine Capital, qui consacre un dossier complet au business des rencontres amoureuses. Rendez-vous tout à l'heure, 6h-10. Pour l'heure, 5h30, l'info en France et dans le reste du monde. C'est l'heure du 90 secondes avec vous, Cyril Ardo-Redon.
3: Emmanuel Macron à Bordeaux hier soir face au feu qui touche les Landes et la Gironde. Celui dans les Landes est désormais fixé. La plupart des habitants peuvent rentrer chez eux en Gironde. L'incendie est toujours actif malgré une journée plus favorable hier. Près de 6000 pompiers militaires et forces de sécurité intérieure sont mobilisés. 4 nouveaux sapeurs-pompiers ont été blessés. Alors la solidarité s'organise pour les pompiers et pour les sinistrés. Et des collectes ont été lancées par le Secours Populaire, la Fondation de France ou encore la Fondation du Patrimoine. Ici Gironde lance son urgence solidarité pour aider au relogement des sinistrés, c'est à lire sur ici.fr. Aujourd'hui, les Pyrénées-Orientales, l'Aude, l'Hérault, le Gard, le Vaucluse, le Var et l'Essonne sont placés en orange pour un risque élevé de feux de forêt. Des incendies restent actifs à Corté en Corse ou encore sur le massif du Gros Bessillon dans le Var. Dans ce contexte, le drame au nord d'Arles dans les Bouches-du-Rhône hier, un sapeur-pompier de 38 ans est mort après la sortie de route du camion-citerne qu'il conduisait. 4 pompiers sont décédés en un peu plus de 2 semaines en France. L'actualité, c'est aussi ces mesures dévoilées par le ministère de la Culture 9 mois après le casse du Louvre. Objectif, renforcer la sécurité de nos musées et monuments. Le gouvernement recommande par exemple de retirer certains objets des vitrines dans l'attente d'une meilleure sécurisation. Et puis qui pour succéder à Didier Deschamps ? Le nom du nouveau sélectionneur de l'équipe de France dévoilé aujourd'hui. Sans surprise, c'est le champion du monde 98 Zinedine Zidane qui devrait prendre la tête des Bleus.
0: Vous écoutez ici ce mardi 5h32 dans l'info d'ici. Emmanuel Macron était donc à Bordeaux hier soir face au feu dans les Landes et en Gironde.
3: Le chef de l'État était au centre opérationnel départemental d'incendie de secours de Bordeaux. Il y a passé plus de 2 heures. Le feu dans les Landes est désormais fixé. C'est ce qu'il a annoncé, mais pas celui en Gironde. Car même si la journée d'hier a été plus favorable, Emmanuel Macron a affirmé que les semaines à venir seront dures et que l'on devait tenir. François Ventejou.
4: Au cœur de la cellule de crise, le patron des pompiers girondins, Marc Vermeulen, retrace au chef de l'État, carte à l'appui, l'historique de l'incendie.
5: Dès la première journée, en fait, il avait déjà parcouru 1000 hectares.
4: Emmanuel Macron, concentré, les bras croisés, écoute attentivement.
5: Le rose, c'est là
6: qu'il part de où ?
5: Il part ici.
6: C'est vraiment ça.
4: Voilà. Au vu des explications, le président semble plutôt optimiste sur l'avenir de l'incendie.
7: Mais là, selon toute vraisemblance, à part
6: des très grands sauts ou le pyrocumulonimbus, normalement, il ne devrait pas réussir à gagner.
5: En tout cas, on fait tout pour.
4: Et ça, même si les secours ne peuvent pas compter sur les moyens aériens la nuit, ce qui a surpris et agacé le chef de l'État.
6: Et pourquoi, en fait ?
7: Pour des questions de sécurité.
4: Quelques minutes plus tard, face à la presse, Emmanuel Macron reconnaît que la France doit être plus performante sur les opérations aériennes nocturnes.
8: Les moyens aériens que nous avons déployés, notre doctrine d'intervention, aujourd'hui, ne permettent pas de le faire. Et donc, on va regarder dans les prochaines heures deux choses, les capacités militaires éventuellement qu'on peut mobiliser et les capacités avec certains prestataires privés qu'on peut mobiliser.
4: Des offres de partenaires privés pour des appareils en capacité de voler la nuit sont en train d'être examinées.
3: Le reportage de votre radio locale ici, signé François Ventéjou. On jette un coup d'œil sur vos conditions météo pour aujourd'hui. Johan, aujourd'hui, c'est la chaleur qui est de retour.
0: Avec ce matin, le soleil qui domine sur l'ensemble du territoire, quelques fraîcheurs, on va en profiter, des fraîcheurs dans les campagnes qui seront de courte durée, puis dans le sud-est, le vent qui continue de souffler jusqu'à au moins ce soir, Mistral et Tramontane au rendez-vous ce matin. Le mercure relèvera 18 à Toulouse, 14 en milieu de matinée à Aurillac et La Rochelle, 16 à Strasbourg, et puis dans le courant de l'après-midi, c'est donc le retour des fortes chaleurs. Alors bon, pour cet après-midi, elles ne seront pas encore trop élevées, si je puis dire, ces chaleurs, mais toutes quasiment au-dessus d'une moyenne de 30 degrés, 32 à Paris par exemple, 33 à Bourges cet après-midi, 34 à Bordeaux, jusqu'à 39 dans le Gers, prévu ce mardi. Et chez vous, comment ça se passe? Vous nous avez envoyé vos petits messages, vos posts sur la page Facebook d'ici, comme l'a fait Nathalie qui vit à Chambéry en Savoie. Chez elle ce matin, il fait 17 avec un petit air frais agréable. Christian, qu'on salue, vit lui en Haute-Savoie, à Morzine. Il fait 13 degrés ce matin. On salue Jean, 16 ce matin chez lui à Effoissière. Enfin, Pascal vient de relever 14 degrés ce matin à Saint-Gervais-d'Auvergne, dans le Puy-de-Dôme. Tous les matins, ici, on fait la météo ensemble.
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0: 5h35, toutes les chansons qui vous rappellent de bons souvenirs sont ici. Exemple, maintenant.
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0: Vous écoutez ici, cette nouvelle journée, on la démarre ensemble.
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0: Ici, les 5h, vous le savez, ce sont des rendez-vous pour vous rendre la vie plus pratique, plus simple et surtout débarrasser de toutes les arnaques possibles et inimaginables. À ce propos, Cyril, ce mardi, il va être question d'une arnaque à la page blanche.
2: Oui, ce piège est de retour. Les gendarmes tirent la sonnette d'alarme. Un piège absolument redoutable avec une histoire de cambrioleur. Audrazo vous dit tout dans un instant.
0: Et la musique, toujours au rendez-vous le matin ici avec Coldplay dans un instant. Voilà de quoi vous mettre en route ce mardi matin à 5h39. On accueille Charles-André. Bonjour Charles-André.
3: Bonjour Charles-André.
4: Bonjour.
0: Vous nous appelez d'où ce matin ?
4: Centre Corse.
0: Où ça précisément ? Je veux tout savoir.
4: Pontellec.
0: Vous êtes en vacances et pourtant vous êtes déjà réveillé.
4: Oui, parce que je vais aller pêcher.
0: Ah tiens donc. Alors, qu'est-ce que vous pêchez, vous ?
4: Un peu de tout. Je pêche à la ligne. Je pêche la dorade. Bon, la dorade est en septembre.
0: Hein. Ouais. Donc là, cet après-midi, enfin ce matin, il n'y aura pas de dorade, a priori.
4: Non. Ce sera plutôt du sar, des fois, il y a la rascasse.
0: Vous pêchez depuis toujours, yes. Vous ?
4: Oui, c'est ça, souvent.
0: Qui vous a appris ?
4: Mon père.
0: Ce matin, donc, c'est la pêche. Vous nous appelez. Vous allez repartir avec le pack été. Vous allez voir, c'est un sac avec le logo ici, plein de surprises, un roman, des lunettes pour observer l'éclipse. Vous lisez pas, vous, pendant que vous pêchez. Quand vous pêchez, vous ne faites rien d'autre.
4: Oui. Des fois, je bouquine parce que c'est long, hein.
2: Ah bah oui, le poisson il met du temps avant de mordre.
0: Ouais, c'est ce que je vous ai. Il faut quand même être un pont de patience quand même, parce que bon, celui qui n'a pas de patience n'arrive pas à pêcher correctement, j'imagine.
4: Mais j'ai une alarme.
0: Ah oui, d'accord.
2: T'es équipé.
0: Donc à côté, vous faites votre vie, c'est ça. Tant que ça sonne pas, vous pouvez faire d'autres choses. Bon, très bien.
4: Bon. Et si ça sonne, c'est un gros. Hein.
0: Ah oui, d'accord. Et il y a souvent des gros au bout du fil.
4: Oui.
0: Ouais. Bon, d'accord. Bon, très bien. Donc là, vous partez maintenant, c'est ça ? Vous raccrochez, vous partez ?
4: Ouais, à peu près vers 6h30.
0: Bon, eh ben écoutez, on vous souhaite une bonne pêche. Charles André, merci d'avoir été des nôtres. Et puis on vous dit à très bientôt sur l'antenne d'ici.
4: Ok, ça va, merci beaucoup.
0: Ça se passe comme ça, tous les matins, sur votre radio locale. Ici, on se réveille ensemble.
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0: Chaque matin ici à 5h42, c'est votre rendez-vous anti-arnaque avec vous, Audrazo. Aujourd'hui, vous nous parlez d'un piège qui est de retour et les gendarmes qui tirent la sonnette d'alarme.
7: Oui, et le principe est tellement simple qu'il en devient redoutable. Je vous explique. Un cambrioleur dépose une feuille blanche dans la fente de votre boîte aux lettres et il la laisse dépasser de la boîte aux lettres. Donc là, deux scénarios. Soit vous rentrez chez vous, vous prenez le courrier, vous ne voyez pas bien ce que cette feuille fait là, vous la mettez à la poubelle. Soit vous ne rentrez pas chez vous, ni aujourd'hui, ni demain, ni après-demain. Vous êtes en déplacement, vous êtes en vacances. Et le voleur voit bien que la feuille est toujours là puisqu'elle dépasse. La voie est libre, il peut tenter sa chance. Ça fait peur, c'est le commentaire que je lis beaucoup ces derniers jours. J'ai trouvé des dizaines de témoignages sur Facebook.
0: Et vous-même, Aude, vous avez déjà trouvé un jour une feuille blanche sous votre paillasson ?
7: Oui, c'est vrai, j'avoue que moi non plus, d'ailleurs, je n'étais pas très rassurée. Il y a quelques années, j'étais souvent en déplacement et un jour, je rentre et devant ma porte, sous le paillasson, je vois cette feuille effectivement dépassée. Depuis quand est-elle là ? Aucune idée. Est-ce que des cambrioleurs avaient mon appartement dans le viseur ? Je ne peux pas le certifier, mais ça y ressemble quand même beaucoup. Il y a plein de techniques en fait comme ça. Vous avez le paillasson retourné. S'il reste comme ça plusieurs jours, le cambrioleur se doutera que vous n'êtes pas là. Le biscuit sous le paillasson, s'il n'est pas écrasé après plusieurs jours, c'est un bon indice aussi. Si vous trouvez une feuille blanche qui dépasse de votre boîte aux lettres, appelez la police, surtout les gendarmes. Et puis si vous savez que votre voisin est parti en vacances et que lui aussi, il a une feuille blanche dans sa boîte ou sous son paillasson, enlevez-la, vous lui rendrez service.
0: Merci pour l'info. Aude Razo, tous les conseils, tous les bons plans et tout, surtout les liens à retrouver sur ici.fr à la page arnaque. Parce qu'une coquille Saint-Jacques peut nous aider à mieux comprendre le climat. Ce matin, la Saint-Jacques sera à l'honneur de l'épisode du jour du monde merveilleux du vivant. Le temps d'écouter Coldplay. Bon début de journée à l'écoute d'ici.

0: C'est ici à 5h48 ce mardi matin. Il est temps de se rapprocher de Dame Nature. Soyez les bienvenus dans le monde merveilleux du vivant. Aujourd'hui, trois choses à savoir sur la coquille Saint-Jacques. Bonjour Benoît Prospero.
1: Pecten Maximus, et ce n'est pas une formule magique, mais bien son nom scientifique. Aujourd'hui au programme, filtration, bivalve et climat. Et donc première chose à savoir, la coquille Saint-Jacques se nourrit grâce à un système de filtration. On peut même dire qu'elle est un filtreur suspensivore. Alors concrètement ça veut dire quoi? Eh bien qu'elle pompe de l'eau de mer en permanence et en filtre les particules en suspension, à savoir principalement du phytoplancton, sa nourriture principale, du zooplancton ou encore des matières organiques en suspension.
0: Eh bien, bon appétit à toutes et tous.
1: Oui, bon appétit. Et à ce propos, sachez aussi que la coquille Saint-Jacques a des ennemis, comme l'étoile de mer. Et pour se défendre, elle fait comment, vous savez? Deuxième chose à savoir, en fait, comme beaucoup de coquillages marins, elle a une coquille en deux parties. C'est pour ça qu'on dit qu'elle fait partie des bivalves. Et donc l'idée, c'est qu'elle a un muscle très puissant qui peut, en serrant ces deux parties, se refermer hermétiquement. Et en se fermant d'un seul coup, la coquille Saint-Jacques projette de l'eau vers l'extérieur et c'est comme ça qu'elle se déplace par petits bonds au fond de la mer. Et à noter aussi que pour repérer ses proies, elle possède pas moins de 200 yeux disposés entre ses tentacules.
0: Mais alors Benoît, c'est quoi le rapport entre la coquille Saint-Jacques et le climat ?
1: Haha, nom d'une perruche en roller, c'est fascinant. Et c'est la troisième chose à savoir. En fait, chaque jour, la coquille Saint-Jacques grandit un peu. Et cette croissance laisse des traces sur la coquille qu'on appelle des stries. Et ces stries, selon leur taille, leur forme, leur couleur, nous racontent en quelque sorte la vie de l'animal. Les variations de température de l'eau, le niveau d'acidité, ou encore la présence de pollutions humaines par exemple. Et c'est donc une sorte de véritable enregistreur naturel. Et aujourd'hui, les scientifiques l'utilisent exactement comme ça. Et en analysant ces stries, ils peuvent reconstituer les conditions du milieu dans lequel vivait l'animal. Et ça va même plus loin, quand on retrouve des coquilles anciennes, on peut s'en servir comme des archives climatiques pour comprendre comment était l'environnement à une époque bien antérieure à la nôtre. Le monde vivant est merveilleux. Et pour toute cette connaissance, merci à Christian Stabler, auteur du livre « Vision d'animaux pour mieux comprendre le monde », c'est publié aux éditions Biscotto.
0: Et on le sait désormais grâce à vous, Benoît, la coquille Saint-Jacques est donc climatologue. On se retrouve demain, même heure, même antenne, et en attendant, ici.fr pour retrouver tous les podcasts et les replays du monde merveilleux du vivant.
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0: 6h10, à la une de la presse, les applis de rencontre ont-elles encore la cote?
3: Cet été, le magazine Capital consacre un dossier complet au business de la rencontre. Avec nous, ce matin, sa rédactrice en chef.
0: Bonjour Caroline Castets.
4: Bonjour Johan.
0: Il y a encore quelques années, il était inconcevable de ne pas être sur les apps, comme on disait lorsqu'on cherchait l'amour. J'ai l'impression que c'est un peu moins vrai. Est-ce que les applis de rencontre peinent à convaincre les nouvelles générations en ce moment?
4: Je n'irai pas jusque-là. Les applis de rencontre continuent à cartonner. Et surtout, vous me parlez de jeunes générations, on sait aujourd'hui que 60% des 18-30 ans se rencontrent via une appli. Donc ça reste quand même un vecteur de rencontre clé. C'est le troisième, après la famille et les amis, par lesquels les gens se rencontrent. En revanche, ce qui est vrai, c'est que le marché connaît un fort ralentissement et on a vu, depuis quelques temps maintenant, on assiste à une hémorragie des abonnés payants qui partent, des effondrements de cours de bourse comme Tinder qui a perdu par exemple 1,5 million de ses abonnés payants en 2 ans.
0: Alors justement, comment les applis s'organisent-elles pour tenter de trouver un second souffle et de redevenir attractif auprès des internautes? Vous parlez de l'IA dans le dossier notamment.
4: Exactement, en fait les applis font comme la quasi-totalité des secteurs économiques, elles se tournent vers l'IA principalement pour en fait gommer l'effet discriminant de certains éléments de profil des utilisateurs, comme les fautes d'orthographe et les fautes de goût dans les photos. Donc les applis en fait vont proposer des coachs virtuels.
0: Mais c'est quoi une faute de goût?
4: Pour mettre en valeur les gens. Alors je voudrais froisser personne, hein, mais par exemple la chemise à énorme logo, les chaussettes blanches dans le mocassin. Bon voilà, encore une fois chacun ses goûts, mais il y a des choses qui peuvent être discriminantes. C'est en tout cas comme ça que c'est perçu, et on a des coachs virtuels qui sont proposés aux utilisateurs précisément pour gommer tout ça. Et ça fonctionne.

0: va être tué par la télé, les applis allaient tuer les agences. Et en réalité, effet Covid oblige, on voit une telle soif de liens d'humains qu'on assiste à un vrai comeback des agences matrimoniales. Elles sont quand même 500 en France aujourd'hui. Et surtout, ce qu'on voit, c'est que depuis la fin du Covid, leur taux de fréquentation explose, est en progression de 30 à 50%.
1: Le business de la rencontre et les applis, c'est un dossier à retrouver dans le magazine Capital de cet été. C'est passionnant. Merci Caroline d'avoir été avec nous ce matin.
0: Merci beaucoup à vous pour votre invitation.
1: Cet été, il écume quelques-uns des festivals en France avant de reprendre sa tournée à la rentrée de septembre. Ce matin, il est ici, Julien Doré, au bord du lac.

0: écoutez ici. Avant de retrouver le journal de 6h et toute l'actualité locale de votre région, ses tendances, votre rendez-vous entre info et humour pour se remettre à la page avec vous, Muriel Jordan. Aujourd'hui, on s'intéresse à une tendance qui émerge au Japon, au Royaume-Uni et même chez nous en France.
1: Oui, la coiffeuse qui pose des questions sur votre vie, le chauffeur de taxi qui trouve que le temps se rafraîchit. Vous trouvez pas, madame? Eh, sinon, vous travaillez dans quoi? Vous avez des enfants, vous aussi? Dites-moi tout. Allez, on a 45 minutes de trajet. Bon, eh ben, au Japon, depuis une dizaine d'années, on voit de plus en plus de services silencieux, sorte de formule tranquillité qui épargne aux clients le small talk. Comprenez la petite discussion légère, vous savez, celle où on parle de la pluie et du beau temps. Par exemple, à Tokyo, il existe une option silence pour choisir le degré de conversation. Un peu, beaucoup ou pas du tout. Au Royaume-Uni, il existe aussi des fauteuils tranquilles chez le coiffeur, sur le même principe.
0: Et cette tendance option silence, elle existe aussi en France? Parce que tout de même, ça peut jeter un froid et nous couper encore plus des autres dans un monde déjà relativement assez individualiste.
1: Oui, les restaurants, les taxis, les magasins et les salons de coiffure proposent de plus en plus à leurs clients cette option silence. La chaise silencieuse, ce n'est donc pas une chaise, au sens premier du terme, mais un concept né en Angleterre, exporté ensuite en Australie, aux États-Unis, au Japon. Une option majoritairement plébiscitée par les jeunes de 20 à 30 ans qui préfèrent lire un livre, écouter de la musique ou tout simplement

0: simplement se détendre en écoutant le bruit des ciseaux quand ils vont chez le coiffeur. Mais sinon, en France, on n'est pas prêt à ça, je pense. En tout cas, les gens que j'ai croisés dans la rue sont peu favorables à l'option silence.
1: Ma coiffeuse, ouais, elle me parle, elle me pose des questions sur ce que j'ai fait ces derniers temps et tout. C'est pas toujours un bon moment.
2: C'est vrai que c'est sympa quand le coiffeur brise la glace un peu avant et comme ça, ça fait un échange, je sais pas, c'est marrant.
3: Moi, je suis pas du genre à trop parler chez le coiffeur, donc, mais j'aime bien juste le moment où on change de tête et c'est super marrant. Mais je suis pas trop du genre à discuter.
4: Moi, j'aime bien parler. Des fois, ça nous libère, mais il faut être en confiance avec son coiffeur.
0: Voilà, couper les tifs, ok, mais pas forcément l'interaction sociale. Et vous, l'option silence, les jeunes, dans un taxi par exemple, vous en pensez quoi? Vous êtes pour?
2: Bah non, justement, je trouve ça crée un lien, c'est humain de parler avec la personne, t'apprends à la connaître, le trajet est là pour, justement, t'apprends à découvrir la personne, et enfin, c'est toujours des rencontres qui font plaisir en soi.
0: Même si parfois il y a des moments gênants, c'est humain de ne pas forcément avoir envie de parler.
5: Des fois, c'est pas dérangeant que le chauffeur parle, mais il y a des jours, on a juste envie d'être tranquille.
6: Un jour, je monte dans un Uber, et j'étais avec ma copine, donc nous on parle de notre vie, sauf que lui il entendait nos conversations et continuait à me parler sur la conversation qu'on a eue, sauf que déjà j'avais pas envie de parler avec lui, ensuite il était très très très lourd.
0: Bref, la chaise silencieuse, c'est une tendance qui pourrait arriver en France, pourquoi pas, hein, si on veut pas se coltiner un coiffeur complotiste persuadé que la terre est plate, ou un chauffeur de taxi qui parle pendant une heure du PSG alors que vous supportez l'OM ou que vous détestez le foot. Donc, sur cette tendance de la chaise silencieuse, je dois vous avouer que j'ai un peu le cucu entre deux chaises.
7: À demain, alors, Muriel Jordan, pour une nouvelle tendance. C'est un plaisir de passer ce début de journée en votre compagnie. Cyril, rendez-vous 6h30 dans 90 secondes.
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7: En attendant, toute l'équipe d'ici matin à vos côtés ce mardi pour vous accompagner. Excellente journée.
9: Merci, Johan. Plaisir partagé d'avoir partagé cette petite heure ensemble. Belle matinée, bon mardi. Vous êtes bien sur votre radio locale. Ici Berry, je vous souhaite un excellent réveil.
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9: Vous écoutez Ici Berry, votre radio locale, il est 6h, bon réveil. Ici Berry, première sur l'info locale et les journaux ce matin sont assurés par Irène Prigent. Bonjour Irène.
11: Bonjour Antoine, bonjour à tous.
9: La relève est assurée sur les fronts des incendies en Gironde.
11: Des milliers de pompiers sont mobilisés pour combattre ce feu hors norme. Incendie qui a dévoré en 5 jours 42 000 hectares et entraîné l'évacuation de plus de 220 000 personnes. Mais il est mieux contenu depuis dimanche soir, même si des reprises sont à prévoir avec la hausse des températures dès aujourd'hui. Les renforts venus des quatre coins de la France ne sont pas trop sur place. Claire Pascoe, une vingtaine de sapeurs-pompiers Berrichon continuent de prêter main forte.
12: Les premières équipes sont parties samedi dernier et sont rentrées ce lundi, relayées par d'autres pompiers du Berry, le lieutenant Aurélien Hautebrand des pompiers du Cher.
13: L'objectif, c'est de préserver le potentiel humain et le potentiel également matériel. On fait face à une saison qui est relativement exceptionnelle. L'objectif, c'est de tenir. C'est pour ça que voilà, les temps de récupération sont importants.
12: L'ampleur de l'incendie et les fortes chaleurs mettent les corps à rude épreuve. Il faut des relais très réguliers. Mais il faut aussi garder dans le Berry suffisamment de pompiers pour assurer la sécurité sur place.
13: L'Indre, le Cher, tout le monde a été touché très tôt cette année dans la saison. Et aujourd'hui, alors il est essentiel d'apporter le soutien et cette solidarité nationale, mais tout en préservant aussi nos capacités opérationnelles sur le département.
12: Alors que les pompiers combattent le feu, tentent de le ralentir, il y a un autre front sur lequel les secours sont mobilisés. C'est la gestion de toutes les personnes évacuées dans des gymnases, des centres d'accueil, voire des hôpitaux. Trois secouristes de la SNSM de l'Indre sont partis dimanche soir pour grossir les rangs de la sécurité civile. Cédric César est le directeur du centre de formation dans l'Indre.
14: Il y a deux missions. Il y a le transport de personnes, des sinistrés ou autres, au gymnase. Et puis, il y a également l'évacuation sanitaire sur les centres hospitaliers, s'il y avait besoin. Nos ambulances sont agréées de la sécurité civile et on peut les transporter sur les centres hospitaliers.
12: Une mobilisation de la sécurité civile qui permet aux pompiers de se concentrer sur la lutte contre les feux.
11: Une solidarité mise en œuvre donc sur le front des incendies dans le sud-ouest et qui s'organise aussi à l'arrière. Le Secours populaire a lancé une collecte de dons nationaux afin d'aider les sinistrés et ceux qui ont perdu leur maison notamment. Vous pouvez donner de l'argent en ligne sur le site de l'association. Parmi les autres initiatives, la mairie de Villedieu-sur-Indre organise une collecte de denrées demain au gymnase communal. Ce sont surtout des produits d'hygiène qui sont recherchés et certains équipements comme des multiprises, tables de camping ou sacs de couchage. Vous retrouverez la liste de tous les produits plus utile dans notre article sur ici.fr/berry. Dans le 90 secondes présenté par Cyril Ardo-Redon, dans une demi-heure, on refera le point sur ces incendies en Gironde et le feu désormais fixé qui a ravagé les Landes près de Biscarrosse.
9: Le Berry non plus n'échappe pas aux flammes.
11: Hier, un incendie a brûlé 25 hectares de végétation dans le Cher sur la commune de Belleville-sur-Loire. Heureusement, ce n'était pas à côté de la centrale, mais les pompiers déplorent la destruction d'un hangar agricole. Dans l'Indre, c'est dans un sous-bois, une prairie de la Motte-Feuilly, qu'un feu s'est propagé hier. 5 hectares brûlés et un engin de manutention également. Ce risque de feu de forêt va encore augmenter avec le retour cette semaine des grosses chaleurs. Pour l'instant, nos deux départements restent en vert sur la carte de vigilance canicule de Météo France, mais ça pourrait bouger demain et dans les prochains jours. Et quand le mercure approche des 40 degrés, la tentation est forte d'aller se rafraîchir dans les plans d'eau. Un petit plaisir qui n'est plus possible en ce moment au lac de Belle-Île, à Châteauroux. Baignade interdite jusqu'à nouvel ordre à cause d'une suspicion de cyanobactéries dans l'eau. La tuile pour les Castelroussins qui s'exposent à des irritations de la peau ou des problèmes gastriques en cas de non-respect de cet arrêté pris par la ville.
9: Jusqu'à 4 ans de prison ferme requis hier au procès de 5 contrebandiers dans le Cher.
11: Vaste trafic en bande organisée ou simple infraction entre copains pour arrondir les fins de mois. Le tribunal de Bourges s'est penché sur cette affaire hier après-midi. Les 5 mis en cause ont entre 20 et 26 ans, tous suspectés de trafic de cigarettes contrefaites à Vierzon entre le début de l'année 2025 et le mois de mars dernier. Affaire résumée dans un dossier de 3000 pages, totalement creux, estime maître Cyril Garcia, l'avocat du jeune homme présenté comme le chef de bande.
15: L'effet soufflé, j'aime bien cette expression, pour démontrer que malgré les 3000 pages, il n'y avait rien. Le droit, c'est des conditions, il faut les remplir. Si ce n'est pas le cas, la personne est relaxée. Je pense que c'est plutôt un business qu'ils faisaient entre eux, et puis ça s'arrêtait là, très sincèrement.
16: On a quand même retrouvé 1300 cartouches dans un garage.
15: Et le volume est important, mais dire qu'il y avait une bonne organisée, c'est autre chose.
16: L'argent aussi, les 24 000 euros pour des gens au RSA.
15: Y a des gens, vous savez, c'est comme les écureuils. Ils économisent, certains. Ils y arrivent bien. Véritablement, je pense qu'une instruction aurait permis véritablement de savoir qui a fait quoi et justement pas de mettre tout le monde dans le même panier. Ça aurait été une bonne chose. Que l'enquête commençait par un trafic de cigarettes et ensuite, à la suite de la découverte de stupéfiants, ils ont mélangé les deux. Et c'est pas une bonne chose parce que finalement, on brouille les pistes.
11: Entre 1 an et 4 ans de prison ferme ont été requis hier au tribunal de Bourges à l'encontre des 5 contrebandiers. Le délibéré sera rendu demain à 14h. À Bourges toujours, méfiez-vous si vous voyez des gens avec un gilet rouge en centre-ville. La police met en garde contre des faux démarcheurs de la Croix-Rouge qui tentent d'arnaquer les passants. L'association ne mène aucune campagne dans l'agglomération en ce moment.
9: 6h05, vous écoutez le journal d'ici Berry. Faire entendre les idées des jeunes, c'est le principe du conseil régional de la jeunesse.
11: Des jeunes entre 15 et 29 ans, plein de bonnes volonté qui ont l'occasion de défendre durant 1 an des projets importants en Centre-Val de Loire et de soumettre de nouvelles idées aux conseillers régionaux. Originaire de Guinée, Mariama a intégré ce conseil régional de la jeunesse juste après son arrivée en France. L'adolescente de 16 ans ne regrette pas de s'être engagée.
17: Je ne connaissais pas vraiment le système français et du coup ça m'a permis de connaître plus le pays et ma région aussi. J'ai commencé par le conseil municipal de Besançon, ensuite je suis jeune sapeur-pompier également. Je me suis dit, pourquoi pas aller au-delà du département et de ma commune et aller jusqu'à la région. Ça m'empêche pas d'avoir une vie à côté, d'aller voir mes amis ou de travailler en cours. C'est pas une limite. Je pense que ça agrandit ma capacité d'être plus indépendante. Comme je suis une personne très curieuse et je trouve ça me cultive un peu de plus en plus.
11: Et si comme Mariama, vous souhaitez vous engager pour candidater, il faut s'inscrire sur le site de la région. Il y aura ensuite un tirage au sort à la rentrée afin de désigner 77 jeunes pour siéger au sein de ce conseil régional de la jeunesse. Parmi les projets qu'ils peuvent proposer, pourquoi pas soutenir des projets en lien avec la culture et la musique en Centre-Val de Loire. Cette année, le festival Son Continu n'a pas pu se dérouler dans le Berry à cause de la canicule début juillet. Les habitants de Châteauroux croisent les doigts pour que le festival d'Arc ne subisse pas le même sort dans 2 semaines. En attendant de connaître la météo, la scène est déjà en train d'être montée place Voltaire pour des concerts prévus du 11 au 21 août. Le Tour de l'Indre des sports touche bientôt à sa fin. Si vous voulez faire découvrir à vos enfants des disciplines comme le handball ou le tennis de table, rendez-vous à la Châtre cet après-midi au Parc des Sports. Le Tour fera étape demain à Reuilly avant Saint-Michel-en-Brenne jeudi, avant de se refermer ensuite au Poinçonnet vendredi.
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11: La météo ce matin, ça va grimper le mercure.
9: Tout à fait Irène, c'est le retour de la chaleur. On a bien profité de cette fraîcheur, mais malheureusement elle fait son comeback. La chaleur est de retour dans le Berry. Alors, pas de vigilance jaune, on reste dans le vert, mais on gagne en moyenne 4 à 5 degrés quand même. Ce matin, la minimale est de 16 à Dun-sur-Oron, 18 pour Saint-Amand-Montrond, 19 pour Châteauroux et déjà 20 du côté de Bourges à 8h. À 14h, on passe la barre des 30 degrés pour se retrouver à 34 en moyenne partout dans le Berry. Encore une fois, je vous rassure, on reste dans le vert côté vigilance canicule, mais on garde les bons gestes, de l'eau, de l'ombre et du frais avec votre radio locale.
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9: Et pour trouver un peu de fraîcheur, on va gagner un peu en altitude, tiens. On voyage en première classe direction la Chine. Et votre commandant de bord, c'est David Bowie sur votre radio locale. Bon réveil.

0: 10h12, vous écoutez Ici Berry, votre radio locale, avec David Bowie, qui vous emmenait en Chine pour voir sa China Girl.
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0: Et on n'est pas que tous les deux avec l'équipe d'Ici Matin. Il y a aussi John, notre réalisateur, et Sandrine, notre chargée d'accueil, qui vous accompagne jusqu'à 9h. 28 juillet 2026, eh bien déjà, bon anniversaire à vous, si vous êtes né aujourd'hui, ce mardi. Et le 28 juillet 1974, si vous aviez la chance d'écouter la radio, vous avez forcément entendu ces trois titres, ou l'un de ces trois titres au hit parade. Non ? Bon, il n'est jamais trop tard pour une piqûre de rappel, sauf... peut-être pour Frédéric François, pour qui, lui, c'était déjà trop tard.
4: Il est déjà trop tard pour tous les deux. Il est trop tard et je suis...
0: Titre en troisième position sur ce hit parade pour la fin du mois de juillet 1974. Et la même année, un groupe britannique débarque en bateau en France. Casquette blanche, sourire éclatant. Ce groupe, c'est The Rebets avec Sugar Baby Love.

Et oui, seul groupe anglais de ce hit parade, mais lui aussi a un sourire éclatant et des vestes qui brillent de mille feux. Bon, malgré ses dires, ce premier artiste en pole position, lui était quand même très bien.

0: Oui, bah oui, Claude François et son tube Le Mal-Aimé, c'est la première position de ce hit parade du 28 juillet 1974. Alors, tube qu'on connaît beaucoup, qu'on affectionne, mais surtout un tube qui a refait surface dernièrement. Ben oui, vous l'avez vu dans ce spot publicitaire d'Intermarché avec ce fameux loup. Et cette pub, eh ben, elle a permis quand même pas mal de choses. Bon, déjà de faire de la pub à Intermarché, ça c'est sûr, mais surtout, elle a permis une large augmentation des écoutes de ce titre, Le Mal-Aimé de Claude François. On parle quand même de plus de 6381% d'écoute. Hein. Donc je pense que ça a accroué de nouveaux fans dans la communauté de Cloco. De Cloco, Claude François, Le Mal-Aimé, premier du hit parade le 28 juillet 1974. Un titre parfait pour aller danser. Bon, avec la chaleur qui revient, je vous conseille une bouteille d'eau quand même. Bah oui, la chaleur reprend le pas dans l'Indre-et-le-Cher. Grand soleil, ciel dégagé pour gagner 4 degrés en moyenne par rapport à hier. 18 degrés, ça c'est dans la matinée. 31 après manger et jusqu'à 35 au maximum pour le goûter. Vigilance verte toujours, certes, mais on continue de faire attention. On s'hydrate, on mange convenablement et on fait attention à nos proches. Et aussi, eh bien, on refait un petit tour dans le jardin avec une plante qui a du mordant tout de suite dans Bienvenue au Jardin, 6h15, vous écoutez Ici Berry.
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0: Ici matin, une plante aux terres, une plante de terre aux couleurs corail comme dans la mer. C'est une expérience terre et mer avec notre jardinier ce matin. Bonjour Thierry.
6: Bonjour.
0: Aujourd'hui, on parle d'une plante qui a du mordant, le crocosmia.
6: Tout à fait. C'est une plante, moi j'aime bien aussi, pareil, persistant, impeccable. Ça, j'aime bien ce genre de végétaux. Ça fait des fleurs un peu, même pas rouges, je dirais corail. Très puissantes, toutes fines, toutes délicates. C'est de la famille un petit peu du glaïeul. Ça fait une feuille un petit peu comme des iris. Relativement court et la fleur monte au milieu, un petit peu comme les myrocales qu'on parlait l'autre jour, mais une superbe couleur en fond de parc. Si vous avez beaucoup de verdure, vous avez ce rouge un peu corail qui est très très puissant. Et puis ma foi, bah c'est pareil, l'arrosage à la plantation, les quelques mois pour que la plante s'implante, et une fois qu'elle est sur place, et bah l'hiver en général, bah ça disparaît, ça rentre en dormance comme nous pour la nuit, mais eux c'est pour l'hiver. Et au printemps, ça redémarre de partout. On a un petit peu un engrais plutôt organique, un engrais chimique qui risque de brûler si vous avez la main lourde. Et vous verrez, c'est une petite fleur qui mérite le détour.
0: Eh ben parfait, une plante qui peut durer presque toute l'année, presque toute la vie.
6: Et, bon, n'exagérons, il y a tout ce qui vit meurt, je dirais. Hein. Ne soyons pas pessimistes,
0: non
6: mais
0: <plus.
6: rire> on a le temps.
0: Merci Thierry.
6: Merci à vous.
0: Mais la vie continue alors, et ici matin alors, on avance avec Alain Souchon, le temps de préparer son sac de couchage dans notre valise. Un indispensable pour une belle nuit sous un ciel étoilé, en écoutant dans Ici Berry, votre radio locale.

0: Souchon qui nous chante son tube. On avance sur votre radio locale. Ici Berry, alors on l'écoute, on avance et on s'approche pas à pas vers notre valise. Et Perrine Clément nous raconte l'histoire des objets à ne pas oublier dans sa valise. Pas d'histoire à dormir debout ce matin avec le fameux sac de couchage.
1: Dans ma valise, il y a...
2: Quelle idée ce truc ! Chérie, tu peux venir m'aider, je suis coincé !
1: Un duvet.
3: Voilà ! La vilaine chenille qui se tortillait s'est transformée en papillon.
4: Je glande un peu partout avec mon sac de couchage.
5: Le sac de couchage que beaucoup d'entre nous appellent un duvet. En réalité, le duvet, c'est un garnissage isolant, constitué de plumes d'oie ou de canard, que l'on retrouve dans certains sacs de couchage.
6: Ce qui en fait un sac fragile, supportant mal l'humidité, alors que la plupart des sacs de couchage sont constitués de fibres synthétiques.
5: C'est l'un des critères à prendre en compte, tout comme la taille, le poids, la forme et l'usage.
6: Sachant que le corps humain perd environ un tiers de litre en transpiration chaque nuit, vous comprenez l'intérêt à aérer votre sac chaque matin avant de le replier dans son sac de transport.
5: Ce qui coince souvent avec le sac de couchage, c'est sa fermeture éclair, qu'on devrait en réalité appeler fermeture à glissière. Pour la petite histoire, la fermeture éclair est une marque déposée par une société normande, Éclair. C'est pourquoi le mot, devenu un nom commun, s'écrit fermeture éclair avec un E majuscule.
7: À la nuit tombée dans nos sacs de couchage, au-dessus de nous continuait l'orage.
5: Et vous, avez-vous un sac de couchage ?
8: J'ai un duvet qui est bleu et vert. Super utile quand on part. J'ai un van avec mes parents. Du coup, on part souvent en van.
9: Moi, j'ai toujours mon duvet dans ma voiture. Un imprévu, quelque chose, une soirée un petit peu trop arrosée ou un petit peu de fatigue, et ben j'ai mon duvet. Je peux dormir ou chez mon pote ou dans ma voiture.
10: Je pense que je l'ai depuis au moins mes 16 ans. Parce que oui, je suis sortie étant jeune dans des festivals. Et voilà, ce sac de couchage m'a à maintes et maintes reprises sauvé la mise. Et il a dû vécu si les sacs de couchage pouvaient parler.
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0: Bon, ça nous a donné presque envie d'aller se recoucher et fermer les yeux. Merci Perrine, mais non, on garde les yeux bien ouverts et on écoute votre radio locale ici Berry ce matin ensemble jusqu'à 9h. Et tiens, ça mord côté musical avec une nouveauté. Ça s'appelle Le Petit Pêcheur et c'est signé Manon Lisa.

0: Manon, Lisa et ce tout nouveau titre, Le Petit Pêcheur, à découvrir en exclusivité et avec vos nouvelles chansons préférées sur votre radio locale ici Berry. Bon, ce serait péché quand même de continuer la matinée sans Catherine Viguier. Alors votre horoscope, c'est tout de suite avec ici Berry.
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0: Très belle journée avec ICI Berry, votre radio locale. Et une jolie journée qui s'annonce pour notre zodiaque, Catherine Viguier.
6: Elle séduit particulièrement les taureaux, vierges et capricornes.
7: Bélier, en vue des occasions de progresser dans votre vie pro et perso, mais pensez à vous détendre aussi.
6: Taureau, la famille exige peut-être trop de vous et ça, il faut le dire, qu'elle le sache.
7: Gémeaux, si votre entourage ne vous comprend pas dans l'immédiat, ça viendra.
6: Cancer, cette personne n'est peut-être pas si froide, si distante, regardez-la avec d'autres yeux.
7: Lion, on vous estime, vous en aurez la preuve aujourd'hui.
6: Vierge, ce jour vous permet de vous distraire, mais aussi de nouer de belles relations avec vos proches.
7: Balance, au premier plan, votre foyer, et Dieu sait que vous y tenez, alors vous le choyez.
6: Scorpion, toujours très passionné, vous plairez, surtout parce que vous êtes attachant.
7: Sagittaire, réservez votre plan d'action. En attendant, faites une retraite, faites vos confidences à une personne amie.
6: Capricorne, une journée qui vous met en valeur, vous aurez droit à la parole, mais soyez aussi à l'écoute de l'autre.
7: Verseau, il faut poser les bases avant d'avancer. Alors, réfléchissez, prenez des notes, demain vous agirez.
6: Poisson, excellent jour que ce mardi, vous vous sentez épaulé et dans la vie publique, vous faites votre bel effet.
7: Et pour nous tous, une dose 50-50 d'humilité et de dignité.
0: Merci Catherine, 50-50 alors. Et tout de suite, on coupe la poire avec d'un côté de l'actu international et national, mais aussi de l'actu local.
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0: Et dans l'info d'ICI, Irène, on s'intéresse au Conseil Régional de la Jeunesse en Centre-Val de Loire.
8: Une instance constituée, comme son nom l'indique, de jeunes uniquement soucieux de l'avenir de leur territoire. Vous les entendrez dans quelques instants, mais d'abord c'est le 90 secondes, le tour de l'actu avec Cyril Ardo-Redon.
9: Sur le front de l'incendie en Gironde, la journée d'hier a été plus favorable comme espéré par les pompiers. Mais les semaines à venir seront dures, dit Emmanuel Macron en déplacement à Bordeaux. Les flammes ont parcouru 500 hectares en 24 heures. Dans les Landes, le feu est désormais fixé. La plupart des habitants sont autorisés à rentrer chez eux. Ce matin, les Pyrénées-Orientales, l'Aude, l'Hérault, le Gard, le Vaucluse, le Var et l'Essonne sont placés en orange face à un risque élevé de feux de forêt. Les incendies sont en cours dans le Var, en Corse ou dans les Hautes-Alpes. Dans les Bouches-du-Rhône, un pompier de 38 ans a perdu la vie hier au nord d'Arles. Il a fait une sortie de route avec le camion-citerne qu'il conduisait. Quatre pompiers sont morts en un peu plus de deux semaines en France. Voilà qui n'arrangera rien aux incendies en cours. Retour d'une vague de chaleur selon Météo France. La quatrième cette année. C'est d'abord le sud-ouest qui est touché aujourd'hui avec jusqu'à 40 degrés attendus. Le pic demain avec 38 degrés à Paris et Tours ou 36 à Lyon et Grenoble. Les discriminations ne prennent pas de vacances selon SOS Racisme. L'association a mené des tests en juillet dans plusieurs villes du sud. 30% des boîtes de nuit et 17% des plages privées ont refusé des personnes non blanches à l'entrée, selon les chiffres révélés par nos confrères de France Inter. Et puis le grand jour pour Zinedine Zidane. Son nom doit être annoncé officiellement pour remplacer Didier Deschamps comme sélectionneur de l'équipe de France de foot.
8: Merci Cyril Ardo-Redon. Dans l'info d'ici, ce matin, on part à la rencontre de ces jeunes qui ont décidé de s'engager pour leur territoire au sein du Conseil Régional de la Jeunesse. Toutes les personnes entre 15 et 29 ans peuvent candidater pour siéger un ou deux ans au sein de ce Conseil. 77 jeunes tirés au sort participent ainsi à la vie de la région en travaillant au sein de la Commission. Gaël Fontenis, ceux que vous avez rencontrés ne regrettent pas de s'être engagés cette année.
7: Il y a des jeunes comme ça qui sont des énergies à l'état brut. Prenez Mariama, elle arrive de Guinée à 14 ans, elle commence le collège à Buzancé et dans la foulée, elle enchaîne les engagements conseillère municipale, pompier volontaire et rapidement, elle candidate au conseil régional des jeunes.
10: C'est une opportunité que les jeunes ont. Là, on peut donner nos idées et on peut se faire entendre. Nous sommes... Les acteurs du terrain, je trouve que c'est bien qu'on soit présent pour améliorer certaines choses.
7: Agir très concrètement, porter des propositions, c'est la mission des jeunes du CRJ.
10: En début d'année, il y a une feuille de route qui comporte trois commissions. Par exemple, cette année, ça a été les violences sexuelles et sexistes, le handicap et la biodiversité. Moi, j'ai choisi la biodiversité.
7: Benjamin, étudiant à Bourges, a lui choisi la commission lutte contre les violences sexistes et sexuelles.
11: Dans cette commission, on va traiter donc de ce sujet pour ensuite faire des propositions qu'on va présenter aux élus. Notamment dans les lycées, on avait présenté une boîte pour dénoncer les violences sexistes et sexuelles. Ça avait été très favorablement accueilli.
7: Les propositions sont ensuite soumises aux élus du conseil régional qui peuvent choisir de les adopter. Pour Benjamin et Mariama, cette expérience leur aura vraiment permis de grandir.
11: On fait plein de rencontres différentes, on a des gens de tout milieu. Ça, c'est vraiment intéressant.
10: Ça m'a permis d'avoir plus confiance en moi, de pouvoir prendre la parole en public. On a l'opportunité, je pense qu'il faut la saisir. C'est incroyable, je dirais, le CRJ.
7: Tous les deux arrêtent cette année. Benjamin parce qu'il part faire ses études dans une autre région et Mariama parce qu'elle a atteint la limite de deux mandats. Mais cette première expérience leur aura donné plein d'envie pour de futurs engagements.
8: Le reportage de Gaël Fontenay. Dans le prochain journal, à 7h, vous entendrez en longueur le témoignage d'un de ces jeunes qui a siégé au Conseil Régional de la Jeunesse.
0: Dans votre prochain journal aussi, Irène, on va revenir sur les incendies en Gironde.
8: Et la relève assurée par les pompiers du Berry en renfort pour tenter de fixer ce feu hors norme qui a déjà parcouru plus de 42 000 hectares. Une vingtaine de soldats du feu Berry jouent ce relais depuis le week-end dernier. Vous entendrez en quoi consiste exactement leur mission sur place.
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8: Le temps ce matin, quelques petits nuages, mais ça va rapidement se dégager.
0: Exactement, ça va se dégager pour laisser place à un grand ciel bleu et un grand soleil qui va chauffer. Alors, vous allez devoir redire au revoir à cette petite couette qui vous accompagnait les dernières nuits parce qu'il refait chaud. Chaud même dans le Berry. Ce matin, comptez 17 à la Châtre et pour Sancoin, 18 autour de Châtillon-sur-Indre. Et l'air est déjà 20 vers Bourges à partir de 9h du matin. Je vous conseille quelque chose de frais ce midi, une salade, un gazpacho. On passe déjà la barre des 30 degrés pour déjeuner et on va aller chercher progressivement les 34 en moyenne au cœur de l'après-midi, partout dans l'Indre et le Cher. Et avec ce risque de cyanobactéries à Belle-Île, il faudra trouver d'autres points d'eau aux alentours de Châteauroux pour aller se rafraîchir. Mais pas de panique, ici Berry pense à tout. Et je vous en dis plus à 6h50 dans votre Berry Express.
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0: Ici matin, on prend la direction de Beauval. Tiens, on part à la découverte d'une antilope rare qui a bon dos, un dos tout jaune. Mais tout de suite, on ne broie pas de noir et on écoute Emmanuel Moir qui nous chante son beau malheur.
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0: Emmanuel Moir à 6h39 qui nous chante un beau malheur sur votre radio locale Ici Berry. Belle matinée.
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0: Bon, pas de malheur ce matin sur votre radio locale. Nous, ici Berry, on passe en mode positif. Hein. Surtout si ça concerne l'éducation de nos chiens. Notre veto nous apprend les rudiments de l'éducation positive ce matin. Et tout de suite, c'est Yann Meraki qui, lui, nous éduque sur une espèce d'antilope plutôt rare. Alors, Yann, ce matin, dans les coulisses de Beauval, c'est une antilope pas comme les autres, avec un nom à nous en faire perdre notre latin.
3: Oui, oui, on ne juge pas. Hein. Les céphalophes adogones ont un nom compliqué, de leur nom scientifique Céphalophus sylvicultor. N'y voyez là aucun être gigantesque. Au contraire, c'est un animal qui mesure à peine plus de 75 cm au garrot et pèse en moyenne entre 60 et 80 kg, qui a des formes certes, mais c'est un bovidé opportuniste et fouineur qui n'abuse pas des plats trop gras.
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3: En direct de l'enclos des okapis, des grues aussi, sur la plaine asiatique, avec vous Charline, soigneuse de la plaine asiatique. Céphalophe, le nom est un peu barbare, mais en fait c'est une sorte d'antilope, un peu curvy on pourrait dire, elle est un petit peu plus enrobée qu'une antilope qu'on a l'habitude de voir. Est-ce que ça la dérange justement pour courir ?
4: Non, je ne pense pas ouais, que ça la dérange pour courir.
3: Qu'est-ce que ça a de particulier un céphalophe ?
4: Il a les pattes avant qui sont plus courtes que le train arrière parce qu'il va tout le temps fouiller dans la végétation, donc sa morphologie est faite pour son alimentation.
3: Lui, ses proies se trouvent vraiment par terre, là où l'antilope va manger des feuillages ou des choses comme ça.
4: Ouais, le céphalophe va plutôt être un herbivore opportuniste, donc il va manger les fruits que les primates font tomber, la végétation qui est par terre, les petites brindilles, ça va vraiment fouiller, chercher.
3: De quel prédateur il doit se méfier le plus ?
4: Le plus, c'est le léopard, pareil que les okapis. Ouais. Bah après, les céphalophes, c'est une espèce qui est crépusculaire, donc c'est fait pour justement éviter les prédateurs.
3: Est-ce que ça veut dire qu'ils ont une meilleure vision dans le noir, ou est-ce que ça veut dire qu'ils ont un odorat plus développé ?
4: Je sais qu'ils ont un odorat plus développé, mais au niveau de la vision, je sais pas trop.
3: Comment vous faites, vous, ici, à Beauval, pour pouvoir les nourrir ? Comment vous leur apportez les protéines, justement, dont ils ont besoin ?
4: On va leur apporter des œufs et des souris, parce que du coup, dans la nature, ils vont aussi chasser des petits lézards, des petits oiseaux, pour leur apporter leurs protéines. Ils vont chasser plutôt ces petites proies. C'est un fait assez rare chez un ongulé. Et du coup, on essaye de recréer ça, nous, ici au zoo.
3: Parce qu'on aurait pu penser qu'ils étaient végé et herbivores, finalement, mais non.
4: Ça fait pas partie vraiment de leur régime alimentaire. C'est pas un comportement qu'on va retrouver tout le temps, mais oui, ça peut arriver.
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3: Quelle diva! Et en plus, ils sont chouchoutés. Il faut savoir qu'ils vivent plutôt en solitaire ou en couple et font partie des espèces classées comme potentiellement menacées, car rares dans leur habitat naturel, mais également peu présents dans les zoos européens.
0: Et ça, c'est une chance pour aller en voir aux zoos de Beauval, et peut-être grâce à des invitations, tiens, qui se cachent peut-être dans vos cabines de plage, mais ça, ce sera pour 7h20. Merci Yann, et à demain pour de nouvelles coulisses. Antilope à dos jaune, la même couleur que notre soleil berrichon. Et oui, on le dit, la chaleur reprend le dessus dans l'Indre et le Cher. Grand soleil jaune donc, ciel bleu parfaitement dégagé. Des températures en hausse avec 4 degrés de plus qu'hier en moyenne. Ce matin, on démarre autour de 18 degrés, puis 31 degrés après le déjeuner et jusqu'à 35 au plus chaud de l'après-midi. Vigilance verte toujours au niveau de la canicule. Mais par contre, on garde les bons gestes, de l'eau, du frais et surtout, on pense à appeler nos proches. Donc en tout cas, ce temps, c'est parfait pour aller se promener, tiens, dans la Brenne ou dans le Sancerrois avec son toutou et lui apprendre quelques rudiments de l'éducation positive. Et ça, c'est grâce à notre veto, tout de suite, avec Ici Berry.
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0: Bon réveil. Bon réveil. Et avec Ici Matin, c'est l'heure de retourner sur les bancs de l'école, juste le temps d'un cours, avec notre veto et professeur Pierre Fabien qui nous parle d'éducation positive. Alors ce matin, ça c'est pour éduquer notre chien, mais en quoi ça consiste, Pierre, ce type d'éducation ?
8: Alors l'éducation positive, c'est pas juste dire bravo et donner une friandise. C'est vraiment une approche globale qui repose sur la compréhension, la patience et surtout le renforcement des bons comportements plutôt que la punition des mauvais. Concrètement, au lieu d'engueuler un chien parce qu'il a fait une bêtise, on va plutôt l'aider à comprendre ce qu'on attend de lui. Et quand il le fait bien, on le récompense. Pas forcément qu'une friandise, bien sûr. Ça peut être une caresse, une voix joyeuse, un jouet. L'idée, c'est d'associer une action correcte à quelque chose de plaisant pour qu'il ait envie de le refaire.
0: Avec une dimo consent, comme on dit. Bon, on ne risque pas de laisser tout passer quand même.
8: Éducation positive, ça ne veut pas dire éducation permissive. Dire non, poser des limites, c'est essentiel. Mais on le fait sans violence, sans cri, sans punition humiliante, juste avec de la fermeté. Un chien éduqué positivement sait ce qu'il peut faire, mais aussi ce qu'il ne peut pas. La différence, c'est qu'il obéit parce qu'il a compris, pas parce qu'il a peur. Et ça change tout. Un chien n'a pas besoin d'un chef autoritaire, il a besoin d'un guide fiable et cohérent. Et c'est exactement ce que l'éducation positive propose. Entre nous, qui aurait envie de vivre dans un climat de tension? Imaginez qu'on vous crie dessus dès que vous vous trompez, mais qu'on ne vous félicite jamais. C'est pas très motivant, et c'est pareil pour eux.
0: Donc Pierre, comment ça se passe au quotidien? Est-ce que vous avez des astuces plutôt simples à mettre en place?
8: Et oui, et ça commence par l'observation de son chien, comprendre ses envies, ses limites et ses signaux de stress. Par exemple, s'il se lèche les babines, bâille, détourne le regard, se fige ou commence à halter sans raison, c'est qu'il est en inconfort. Repérer ces signaux permet souvent d'éviter que ça dégénère. Et ensuite, on va travailler la cohérence. S'il a le droit de monter sur le canapé aujourd'hui et que c'est interdit demain, il ne comprend plus et c'est frustrant pour tout le monde. Autre astuce, découper les apprentissages. On ne demande pas à un chiot de marcher au pied pendant 3 km le premier jour. On commence par quelques pas, puis une minute et on récompense bien sûr à chaque progrès. Le secret, c'est la régularité, pas l'intensité. Et surtout, célébrer les réussites. N'hésitez pas à être hyper démonstratif avec des cris de joie, des « oui, bravo !» Parce que oui, quand son chien revient au rappel ou reste calme en laisse, c'est une victoire.
0: Et alors, on célèbre cette nouvelle réussite de Conseil Veto avec vous, Pierre. Bravo également. Et pour plus de conseils, direction le site ici.fr. C'est gratuit, c'est limité. Alors, on en profite. Pour s'éduquer, sinon vous avez aussi le Berry Express et je vais vous donner plein de petits tips pour aller vous baigner dans le coin. Bah oui, il y a des cyanobactéries à Belle-Île, ça c'est pas pratique. Mais d'abord, c'est Tarzan qui éduque Cheetah en chanson avec Baltimora. Alors Tarzan Boy, 7h moins le quart.

0: 6h49 avec les Sibéries. On se promène de liane en liane avec Baltimora et Tarzan Boy. Et moi, je vous emmène un peu du côté de la nature, tiens.
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0: Alors, comme nous le disait notre journaliste Irène, le plan d'eau de Belle-Île est fermé actuellement du côté baignade. Ça, c'est pour l'instant, suspicion de cyanobactéries, mais pas de souci, on peut aller chercher de la fraîcheur un peu autre part. Tiens, bon, déjà la piscine Balzaneo, c'est déjà pas mal. Mais pour les amoureux de la nature, direction l'étang de Bellebouche, au plus près de Châteauroux. Pour faire les fous aussi, vous avez des installations gonflables sur l'eau, par exemple, avec le lac des Guzons et l'étang du Puy à Argent-sur-Saudre. D'ailleurs, du côté du lac des Guzons, vous avez aussi plein d'activités nautiques. Planche à voile, optimiste, du wakeboard pour les plus habiles et même des bateaux. Des bateaux électriques, écologiques et sans permis qui vous permettent de naviguer sur le lac et de profiter d'une belle journée en famille, en amoureux, entre amis. Et ce qui est pas mal, c'est que ici Berry s'associe au club nautique des Guzons pour vous offrir des places pour ces fameux bateaux. Mais ça, ce sera dans une prochaine cabine de plage, 7h20, 8h20. Restez bien à l'antenne et restez bien à l'écoute de votre radio ici Berry. Sinon, du côté info service, je peux vous proposer d'aller faire un tour en camping-car pour vous aider à faire vos démarches administratives. Familière Rurale propose la Ruralinette. Ce fameux camping-car s'installe sur les places de plein de villages. C'est un service gratuit ouvert à toutes et à tous pour vous accompagner du coup dans vos démarches, accueil, information et surtout libre accès à des ordinateurs, des scanners, des imprimantes. À noter que le camping-car en plus est climatisé et il va continuer sa tournée tout l'été. Je vous conseille vivement d'aller voir la page Facebook La Ruralinette pour plus d'infos. Une idée de sortie et une info pratique, c'est aussi ça votre Berry Express avec ici Berry.
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0: À 7h, le retour de l'actu avec votre journal Rien que pour vous. Mais pour l'instant, c'est François Valvan qui nous offre son titre à Rien que pour toi à 6h51. Belle matinée sur votre radio locale ici Berry.

0: Rien que pour toi, ce superbe solo de guitare de François Feldman à 7h05. Et rien que pour nous, Fred Ballard a décidé de choisir notre prénom, celui de notre enfant ce matin. C'est ça, ça se passe sur votre radio locale dont vous connaissez le nom par cœur, ici Berry. Et quelque chose que vous connaissez par cœur, j'en suis sûr, c'est notre numéro.
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0: 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Et vous allez voir, on ne sera jamais aussi proche entre vous et nous sur votre radio locale.
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0: La matinée continue avec Ici Berry dans Ici Matin. Est-ce que vous aimez votre prénom, vous? Parce qu'un prénom et un nom, eh ben c'est souvent pour la vie, pour le meilleur comme pour le pire, d'après Fred Ballard. Et le choix d'un prénom pour un enfant, c'est déterminant.
6: Moi, dans mon parc, il y a un gamin, il s'appelle Ferdinand. Ferdinand, il est là avec son béret, ses méphistos.

0: costaud, son pantalon en velours, tu sais, on dirait Benjamin Button, le truc.
1: Oui, c'est tout le problème des vieux prénoms. Hein. Si on prend cette option à la naissance, il faut faire gaffe au total look, hein, sinon l'enfant se sentira obligé de passer son bac à 8 ans et devenir Premier ministre à 19. Donc le choix est déterminant. Il faut tout prendre en considération avant la déclaration à l'état civil.
0: Il faut aussi penser à l'assemblage du prénom et du nom de famille. Moi, par exemple, je m'appelle Laurie Perret. Ouais, c'est pas ouf, mais je m'estime toujours heureuse par rapport à ma cousine qui s'appelle Inès.
1: Oui, alors c'est vrai que les jeux de mots foireux, faut faire gaffe aussi, mais bon, faire rire les autres toute sa vie grâce à un patronyme fandard, y a pire hein, comme mission sur Terre. Laurie Perret aurait pu s'appeler Laurie Golotte. En tout cas, Inès Perret, c'est pas pire que des associations totalement insipides.
2: Il y a des prénoms, c'est pas des prénoms d'enfants. Alain Juppé, à 4 ans, il avait déjà un blase de Premier ministre, tu vois. Pour moi, on devrait avoir deux prénoms dans notre vie. Un de notre naissance à 40 ans et un autre de 40 ans à la fin de la vie. Parce que je suis désolé, mais quand tu commences à avoir un triple bide, une calvitie, le nez rouge à cause de l'alcool et deux chicots en moins, tu t'appelles Gérard, plus Mathéo. C'est terminé, tu vois.
1: Alors ça, c'est une brillante idée. C'est vrai que ça permettrait tout de suite d'y voir plus clair. Hein, mais bon, on en reparlera quand Jérémy Nadeau acceptera de se faire rebaptiser Roger dans 10 ans. Et s'il veut continuer de nous faire marrer, faudra aussi qu'il change de nom de famille. Hein. Le nouveau, ça sera Rimégéry. Du coup, ça fera Roger Rimégéry. C'est impec.
3: Merci Fred. C'est vrai qu'il y a des prénoms qui en disent long. Par exemple, si je vous dis Irène, vous me dites Irène Prigent pour le retour de l'actu locale avec le journal.
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3: Merci d'avoir fait le choix d'Ici Berry, votre radio locale. Ce matin, il est 7h. Ici Berry, première sur l'actu locale. Et comme je vous disais, ce journal ce matin, c'est avec vous, Irène Prigent. Les pompiers du Berry solidaires face aux incendies en Gironde.
5: Oui Antoine, une nouvelle équipe est partie hier pour relayer la vingtaine de soldats du feu Berrichon partis le week-end dernier dans le sud-ouest. Une mission de 3 jours éreintante pour aider à combattre ce feu monstre à l'ouest de Bordeaux. Le colonel Bouquet nous donne des nouvelles des pompiers de l'Indre qui viennent tout juste de rentrer.
6: C'est donc 7 sapeurs-pompiers avec un engin de lutte contre l'incendie urbain, un véhicule logistique et un véhicule de commandement qui ont été engagés. Et ce que je peux vous dire sur les missions qui ont été réalisées par le premier détachement, c'est qu'en fait, ils étaient initialement partis pour peut-être participer à des évacuations de zones habitées. En fait, ils ont été employés à faire des défenses de contre-pompiers dans des communes autour du bassin d'Arcachon, comme à Arrête notamment, où ils ont participé à une défense d'une zone artisanale. Et leur action a été efficace puisqu'ils ont permis d'éviter que le feu n'atteigne des bâtiments. Du coup, on a évidemment le contact très fréquemment avec eux. Le moral est bon, il n'y a pas de blessés. La mission s'est bien déroulée et elle va se poursuivre avec d'autres collègues. Après cette mission à Arès, ils ont été engagés sur un deuxième site un peu plus bas. Le dispositif, il est mobile, précisément parce que ce feu, il veut aller partout. Et donc voilà, c'est un combat pied à pied pour éviter qu'il n'atteigne des bâtiments supplémentaires.
5: Un combat pied à pied qui va se poursuivre au moins jusqu'à vendredi pour les pompiers du Berry en Gironde. Sur place également, 3 secouristes de la SNSM de l'Indre partis dimanche soir pour grossir les rangs de la sécurité civile. Leur travail, venir en aide aux sinistrés, organiser l'accueil, la restauration, l'hébergement des 220 000 personnes évacuées. Et vous aussi, vous pouvez les aider en faisant par exemple un don sur le site du Secours Populaire.
3: Pas de victimes, mais des dégâts hier dans le Berry à cause de 2 incendies.
5: L'un dans l'Indre à la Motte-Feuilly, le feu a pris dans un sous-bois avant de se propager à une prairie. Un engin télescopique a été détruit et 5 hectares de végétation ont brûlé. Dans le Cher, c'est au lieu-dit Les Carrés sur la commune de Belleville-sur-Loire que les pompiers ont été mobilisés hier. 25 hectares ravagés ainsi qu'un hangar agricole. Ils ne le répéteront jamais assez. Soyez très prudents, ne jetez surtout pas vos mégots de cigarettes et n'allumez pas de barbecue en dehors des sites dédiés.
3: Pour limiter ces risques d'incendie, il est aussi recommandé de débroussailler les parcelles.
5: C'est même obligatoire pour les agriculteurs ou propriétaires forestiers dans certains secteurs, comme à proximité du massif de la Sologne dans le Cher. Mais cette obligation entre en contradiction avec des mesures environnementales. Édouard Marguier, les professionnels de la forêt partout en France appellent à les harmoniser, ces mesures.
7: Le jet de mégots au bord de la route, le barbecue dans un jardin ou l'étincelle sous une ligne électrique, dans 9 cas sur 10, un incendie est d'origine humaine. C'est pourquoi le débroussaillement est obligatoire dans 48 départements.
8: Sur une ligne de 10 mètres ou 50 mètres, on enlève les fougères, les buissons, les arbustes.
7: Tamouz Elou est secrétaire général de l'Union de la coopération forestière française qui représente 2 millions d'hectares de forêts privées.
8: Donc du coup, ça va limiter la rapidité du départ de feu permettre aux services de secours de stopper les incendies.
7: Le meilleur moment pour débroussailler, selon lui, c'est au printemps quand la végétation repart. Mais c'est interdit par un article du Code de l'environnement, celui sur la protection des oiseaux qui font leur nid.
8: Le débroussaillement réalisé en mars-avril a une utilité contre les risques incendies. Pourtant, il est verbalisable si on perturbe trop la faune sauvage. C'est incompréhensible.
7: Le forestier espère que l'incendie de Gironde fera bouger les lignes, car cette obligation légale de débroussaillement s'applique en réalité très peu.
8: Pour l'instant, on estime qu'il y a entre 20 et 25% des cas où c'est appliqué. Donc, il faut appliquer la loi et sûrement améliorer la loi.
7: Il appelle le gouvernement à clarifier le droit dans un contexte climatique qui menace la forêt.
5: Les précisions d'Edouard Marguier, toujours concernant ces risques de feu, l'accès aux forêts pourrait à nouveau être interdit cette semaine en Berry. Avec la nouvelle canicule qui est en train d'arriver, Météo France place nos deux départements en risque élevé d'incendie à partir de demain, comme ça avait été le cas pour les habitants dans l'Indre et dans le Cher début juillet.
9: C'est aussi une conséquence de la chaleur, des cyanobactéries présentes dans le lac de Belle-Île à Châteauroux.
5: Une suspicion du moins. En attendant des analyses complémentaires, la baignade est interdite jusqu'à nouvel ordre dans le plan d'eau. Pour se rafraîchir sans risquer une allergie cutanée, cette semaine, les Castelroussins n'auront pas le choix que de se tourner vers les piscines ou un autre plan d'eau surveillé.
9: 7h04, vous écoutez le journal avec Ici Berry, un dossier de 1000 pages examiné hier au tribunal de Bourges.
5: L'affaire autour de 5 jeunes vierzonnés suspectés de trafic de cigarettes de contrebande en bande organisée à Vierzon donc. Il avait été démantelé en mars dernier ce trafic après un an d'écoute, de filiature et la découverte de plus de 1300 cartouches de cigarettes dans un garage. Le délibéré sera rendu demain. Les mises en cause risquent jusqu'à 4 ans de prison ferme.
9: Eux ont choisi de s'engager pour leur territoire.
5: Des jeunes entre 15 et 29 ans, soucieux de l'avenir du centre Val-de-Loire et plein d'idées à soumettre aux élus en termes de politique publique sur le court, moyen, long terme. Chaque année, ils sont 77 à se creuser les méninges au sein du Conseil Régional de la Jeunesse. Parmi ces jeunes, Benjamin, 21 ans, l'étudiant à Bourges, a adoré en faire partie.
10: De découvrir les instances de la région, parce que je ne connaissais pas du tout. On n'est pas élu. On est choisi par tirage au sort, ce qui fait qu'on n'a pas de mandat. C'est vraiment apolitique, le Conseil Régional de la Jeunesse, et ça, c'est très important de le dire. C'était une fois par mois. On a vraiment un vrai engagement. On fait plein de rencontres différentes, des gens que de tout milieu. Et ça, c'est vraiment intéressant. Souvent, quand on parle de Conseil Régional, on voit pas trop les missions à laquelle le Conseil Régional agit. Et là, en l'occurrence, on voit bien que c'est bien les lycées, les transports aussi, très, très enrichissant. Plein d'expériences, plein de rencontres. C'est vraiment ce que je ressors de cette année. On travaille vraiment sur des sujets très importants et c'est ça qui est vachement intéressant.
5: Et pour faire partie, comme Benjamin, du Conseil Régional de la Jeunesse, rendez-vous sur le site de la région pour candidater. Il y aura un tirage au sort à la rentrée pour désigner ensuite les jeunes retenus. C'est un mandat d'un an renouvelable, un an supplémentaire. Deux tangos sélectionnés en équipe de France de basket pour la dernière étape avant la Coupe du Monde début septembre. Les Bleus vont partir en stage de préparation à partir du 19 août prochain. Et sur les 14 joueuses retenues pour ce stage, deux portent donc le maillot du Bourges Basket, Marie-Paul Dali et Maëva Djaldi-Tabdi. C'est de l'équipe de France masculine de football dont Zinedine Zidane pourrait prendre les rênes. La rumeur court depuis des semaines. Il ne manque que la confirmation. Et c'est ce matin à 11h que devrait être officialisée donc la nomination de l'ancienne star des Bleus au poste de sélectionneur.
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5: Le temps ce matin, on va rapidement quitter notre petit pull hein, parce qu'il va faire chaud aujourd'hui.
9: Exactement Irène, on avait bien apprécié cette fraîcheur des derniers jours mais Elle s'efface déjà. La chaleur fait son retour sur le Berry donc. Pas de vigilance jaune à l'horizon, on reste au vert mais les températures repartent à la hausse. Ce matin, on relève déjà 17 du côté de la Chartre, 18 du côté de Vierzon et Issoudun et déjà 20 degrés du côté de Bourges et Saint-Florent-sur-Cher. Ça c'est pour 8h, 9h. Avec 28 pour Châteauroux et Bourges à midi, ça annonce du coup une après-midi beaucoup plus chaude. Cet après-midi, on dépasse largement les 30 degrés avec une moyenne de 33, 34 jusqu'à 35 au maximum dans le Berry. Alors, rien d'inquiétant, encore une fois, côté vigilance canicule, on reste au vert. Mais on n'oublie pas les bons réflexes, on boit régulièrement, on va chercher l'ombre et on garde un peu de fraîcheur dans la maison.
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9: On reste au frais et on écoute Ici Berry. C'est ça la plus importante des précautions. Et on chante des chansons sur ce drôle de vie comme Véronique Sanson à 7h08.

0: Véronique Sanson qui nous chante sa chanson sur sa drôle de vie avec Ici Berry.
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0: On vous le disait, suspicion de cyanobactéries au lac de Belle-Île, à Châteauroux. Donc il faut aller se baigner autre part, pourquoi pas au lac de Saint-Genoux. Été comme hiver, Sandrine Duval nous amène pour faire passer nos vacances. Sur la route, on va jeter un œil dans le rétro et on va remonter à l'époque d'une vieille un vieux télécrochet, certains Love Story avec une certaine Loana, et Gérald Roux va lui rendre hommage dans son nouvel épisode d'Un œil dans le rétro. Mais bon, pour un peu d'avant-goût de la plage de Saint-Genoux, direction les cabines de plage avec Ici Berry.
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0: Belle matinée à l'écoute d'Ici Berry, 7h13, les vacances continuent. Et d'ailleurs, j'ai des morceaux pour vous, des nouveaux morceaux pour votre playlist de l'été. Bruno Mars, Adjust Might, c'est dans quelques instants. Mais d'abord, ce matin, Gérald Roux revient sur la mort de Loana, peut-être l'une des vraies premières célébrités de la télé-réalité.
6: Elle était célèbre et elle est morte toute seule dans sa chambre au mois de mars à Nice. Sa célébrité s'est construite sur rien du tout. Sa solitude, elle, était bien réelle. C'est fou de voir à quel point la télé, la presse people, les médias en général, puis les réseaux sociaux, se sont nourris de cette femme pour rassasier un public avide d'histoires souvent clinquantes, mais aussi parfois bien tristes. Loana le disait elle-même, elle était une célébrité pour rien. Une artiste qui sort un CD, on l'aime pour sa musique. Un acteur, on l'aime pour son rôle dans un film. Et quand on sort du love, disait-elle, on te dit qu'on t'aime pour ce que tu es, mais on ne sait pas qui on est. En fait, sa notoriété s'est construite en 2001, de manière accélérée et désordonnée, à partir d'une simple image d'une femme bimbo dans une piscine filmée par une caméra de télé. Ensuite, il y a eu les journaux à sensation de l'époque qui reproduisent cette image à l'infini, qui racontent des histoires autour de la vie de Loana. La presse dite sérieuse, elle décortique le phénomène. Les journaux féminins s'emparent de la jeune femme avec des clichés sur papier glacé, le couturier Jean-Paul Gaultier intègre Loana dans son défilé. Bref, tout le monde utilise son image pour faire tourner son propre modèle économique. Des médias les plus populaires jusqu'à la très chic Fashion Week en passant par la une du monde. La célébrité donc est derrière la solitude. Loana a avoué qu'elle l'avait ressentie dès sa sortie du loft quand elle et ses collègues se sont retrouvés livrés à eux-mêmes dans la réalité après 70 jours de télé-réalité. Elle a connu bien sûr des moments enivrants, monté des marches à Cannes, fait des rencontres. Reste que derrière ce tourbillon, Loana a souvent disparu des écrans radars, du monde médiatique, car son existence douloureuse la rattrapait. Elle réapparaissait toutefois régulièrement, sollicitée par des émissions de télé-réalité descendantes du loft, ou des émissions de plateau, dans lesquelles, une fois de plus, elle était exposée au voyeurisme du public. Personne n'était là le jour où elle est tombée dans son appartement. Il y avait juste son chien, qui est mort lui aussi, et son poisson rouge, qui, lui, a survécu.
0: Merci Gérald Roux. Un œil dans le rétro, c'est tous les matins à 7h13 sur votre radio locale ici Berry. On revient avec vous sur un fait marquant depuis le début de l'année. Et depuis le début de l'été, on a eu chaud, on a eu de la fraîcheur, mais là c'est la chaleur qui reprend le dessus dans l'Indre et le Cher. Grand soleil, ciel parfaitement dégagé et des températures en hausse avec 4 degrés de plus qu'hier en moyenne. Hein. Ce matin, on démarre autour des 18 degrés là dans les prochaines heures, 31 degrés après le déjeuner, jusqu'à 35 au plus chaud cet après-midi. De quoi vous faire danser et transpirer avec ce titre de Bruno Mars, I Just Might.

0: Bruno Mars est l'un de ses tout derniers titres, Adjust My, qui fait beaucoup plaisir à John, notre réalisateur. Je le voyais en train de danser. Allez, nous, on arrête de danser tout de suite. On passe aux cabines de plage avec notre première candidate. Bonjour Odile.
1: Bonjour.
0: Alors Odile, aujourd'hui, on va aller se promener et se balader, et même se tremper les papates avec Cookie.
1: Oui, voilà.
0: Mais c'est qui Cookie?
1: Cookie, c'est mon petit chien.
0: Ah, très mignon. Alors, est-ce que une petite histoire derrière ce petit chien?
1: C'est un petit chien qui a eu du malheur. Je ne sais pas trop exactement ce qu'il a eu, mais il a eu du malheur et donc je l'ai récupéré. Voilà.
0: D'accord. Et ben maintenant, Cookie est tout à fait heureux avec vous, Odile, j'ai l'impression.
1: Ah, voilà, oui.
0: Ça c'est sûr. Odile, eh bien écoutez, on va jouer avec Cookie, avec nous juste à côté. On va ouvrir l'une de ces cabines de plage, mais laquelle? On vous écoute.
1: Mais je vais ouvrir la 23.
0: La 23, une raison particulière, c'est peut-être la date d'anniversaire de Cookie.
1: Une date de naissance d'une de mes filles, voilà.
0: Ça tombe bien, moi aussi. Allez hop, on ouvre la 23. Et c'est gagné, Odile, vous gagnez de la musique. Tiens, on écoute ça.
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0: Vous gagnez deux places pour une soirée exceptionnelle. Le Festival d'Arc vous accueille le 18 pour écouter les Naïg en première partie, mais surtout Suzanne en deuxième partie.
1: Oui, ça c'est super bien. C'est gentil, voilà. C'est pas gentil à vous.
0: Eh ben, je vous en prie, la soirée du 18, toute, vous savez ce que vous allez faire. Et vous allez même pouvoir emmener Cookie en plus. Je suis sûr qu'elle ou il adore la musique.
1: Il aime, mais je crois pas que je l'emmènerai.
0: Bon, Cookie reste au panier et vous allez vous amuser. On fait comme ça.
1: Voilà. Merci beaucoup.
0: Merci à vous, Odile. À très vite avec Ici Berry.
1: À très vite, au revoir.
0: Au revoir.
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0: Ah, prochaine cabine de plage dans une heure. Pour l'instant, nous, on se dirige vers une autre cabine de plage, celle du lac de Saint-Genoux. Et on va se mouiller la nuque avec Sandrine Duval et piquer une tête dans le lac. Sandrine Duval qui s'occupe de nos vacances été comme hiver, avec du beach volley, mais aussi une partie plus sauvage au lac de Saint-Genoux.
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4: C'est un plan d'eau dont on aime faire le tour en balade tout au long de l'année et qui prend des airs de vacances en été, le plan d'eau de Saint-Genoux. Bonjour Dominique Perrault.
5: Bonjour.
4: Vice-président de la culture, du tourisme et de la communication à la communauté de communes Val-de-l'Indre-Brenne. Alors ce plan d'eau de Saint-Genoux, c'est une zone en deux parties, on va dire. Il y a la partie plage et activité, puis une partie un peu plus sauvage. Qu'est-ce qu'on peut trouver, Dominique, sur la partie plage?
5: Nous allons trouver une belle plage avec du sable, bien évidemment, du Saint-Genoux, parce que c'est une ancienne sablière, donc évidemment on n'a pas été chercher plus loin. On a un sable de très bonne qualité et une eau parfaite, une eau d'une qualité remarquable. C'est une eau qui est filtrée évidemment par les bancs de sable qu'on a au fond. Nous avons un périmètre de sécurité avec des maîtres nageurs de surveillance. Tout l'été évidemment, hein, 7 jours sur 7. C'est un atout majeur au niveau de notre population qui vient se baigner, se rafraîchir.
4: Il y a aussi bien sûr des jeux à côté, hein. Il y a du beach volley, il y a quoi encore?
5: Il y a une tyrolienne pour les enfants, il y a des jeux pour enfants évidemment, des parcours de santé, un terrain de pétanque. Oui, il y a ce qu'il faut pour s'occuper. Les joueurs de boules, évidemment, ils peuvent amener la triplette sans problème.
4: C'est ça, on peut y passer l'après-midi sans problème.
5: Ah oui, c'est ça, vous avez un bloc sanitaire, évidemment, avec les douches, les toilettes, et surtout un snack, quoi, où on peut trouver à se rafraîchir avec les glaces, entre autres, et les boissons fraîches, évidemment.
4: Et pour les personnes qui ne sont pas très plage, pas très jeu, il y a une partie un peu plus nature pour de belles balades. Vous pouvez nous la décrire, cette partie?
5: Ça fait complètement la circonférence de notre plan d'eau, avec des petites pancartes explicatives. Vous allez rencontrer plein d'herbes, des oiseaux qui sont sur le plan d'eau. Il y a des petits postes où on peut s'étendre, on peut s'étirer, vous voyez ce que je veux dire. C'est un parcours intéressant, qui est assez long, mais c'est faisable avec des enfants sans problème.
4: Puis on peut aussi courir, on peut faire un footing là, facile.
5: Oui, celui qui veut le faire en courant, il n'y a pas de problème. Puis après, il peut se rafraîchir en arrivant, sans souci.
4: Côté pratique, il y a de quoi stationner?
5: Oui, il y a un grand parking, donc une partie ombragée pour les premiers qui arrivent, forcément, hein, parce que le soleil tourne, hein, comme vous le savez. On évite les petits papiers gras aussi un peu partout, les bouteilles vide, évidemment, on leur fait la chasse. Il faut que les gens viennent avec aussi l'intention qu'ils sont dans la nature, propre. J'incite bien à sensibiliser les gens aussi, à respecter les lieux, quoi, évidemment.
4: Et ben voilà, chacun se responsabilise pour passer très bel été au plan d'eau de Saint-Genoux. Toutes les consignes, les horaires et jours d'ouverture, les services sur le site internet valdelindrebrenne.com, onglet sortir et découvrir. Ici Berry, Dominique Perrault, merci d'avoir été avec nous.
5: Je vous en prie, avec plaisir.
0: Et merci à vous, Sandrine, pour encore une nouvelle idée de vacances rafraîchissante pour une baignade en toute sécurité. C'est important. Nous, on sort de l'eau pour bronzer, tiens, un peu de crème solaire, bien sûr, pour se protéger du soleil et avoir un teint doré et coloré avec Les Innocents. Et leur titre, Color, à 7h24, vous écoutez ici, Berry.

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1: Très important la fin, toujours très important. John a même, notre réalisateur, a levé la main pour dire à quel point c'est important. Color pour une matinée colorée, c'est les innocents.
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1: 7h30 dans l'info d'ici, la solidarité berrichonne face au feu qui touche la Gironde.
3: Une solidarité qui s'est mise en place dès la semaine dernière. 19 pompiers du Cher et de l'Indre participent à l'effort collectif pour limiter la propagation de l'incendie près de Bordeaux. La SNSM de l'Indre mobilisée également. Reportage à suivre après le tour de l'actualité en France et dans le monde. C'est le retour de Cyril Ardo-Redon pour le 90 secondes.
4: La nuit a été calme et le feu est ce matin toujours stabilisé, dit la préfecture de Gironde. La surface brûlée n'a pas évolué avec toujours 42 000 hectares. Les semaines à venir seront dures, a dit hier soir Emmanuel Macron. Et dans les Landes, l'incendie est désormais fixé. La plupart des habitants évacués sont autorisés à rentrer chez eux. Pour venir en aide aux sinistrés et aux pompiers, plusieurs collectes sont lancées par le Secours Populaire, la Fondation de France ou encore la Fondation du Patrimoine. Ici, Gironde lance son urgence solidarité pour aider au relogement des sinistrés. C'est à lire sur ici.fr. Dans les Bouches-du-Rhône, un pompier perd la vie après une sortie de route avec le camion-citerne qu'il conduisait au nord d'Arles. 4 pompiers sont morts en France en un peu plus de 2 semaines. Ce matin, des feux sont en cours en Corse, dans le Var ou encore dans les Hautes-Alpes. Les Pyrénées-Orientales, l'Aude, l'Hérault, le Gard, le Vaucluse, le Var et l'Essonne sont en orange pour un risque élevé de feux de forêt. Une trentaine de mesures pour renforcer la sécurité de nos musées et monuments est dévoilée hier par le ministère de la Culture, 9 mois après le casse du siècle au Louvre. Parmi ces recommandations, retirer certains objets des vitrines dans l'attente d'une meilleure sécurisation. Plus de 3000 lieux sensibles ont été répertoriés pour faire l'objet d'une surveillance particulière. Et puis après, Didier Deschamps, un autre champion du monde 98 à la tête de l'équipe de France de foot. Le nouveau sélectionneur des Bleus est annoncé aujourd'hui. Sans surprise, il devrait s'agir de Zinedine Zidane.
3: Merci Cyril Ardo-Redon. L'info d'ici, le Berry en appui en Gironde sur le front des incendies. La situation commence à se stabiliser depuis dimanche soir, mais le feu n'est pas encore fixé, avec des reprises constatées à plusieurs endroits, non loin de l'agglomération bordelaise et du bassin d'Arcachon. Pour combattre l'incendie en Brenne début juillet, les pompiers du Berry avaient été épaulés par des soldats du feu venus en renfort de régions voisines. Pour ce feu en Gironde, c'est à leur tour d'être solidaires, Claire Pascoe.
5: Il y a d'abord bien sûr les pompiers, ils sont arrivés dès samedi soir, 12 soldats du feu du Cher et 7 de l'Indre, venus avec des camions spécialisés dans la lutte contre les incendies en milieu urbain, puisque ce feu il menace des zones très proches de ville. Les premières équipes sont parties samedi dernier et sont rentrées ce lundi, relayées par d'autres pompiers du Berry, des rotations de 72 heures.
6: Aujourd'hui, les missions sont courtes.
5: Le lieutenant Aurélien Audebrand des pompiers du Cher.
6: L'objectif c'est de préserver le potentiel humain et le potentiel également matériel. On fait face à une saison qui est relativement exceptionnelle. L'objectif c'est de tenir. C'est pour ça que voilà, les temps de récupération sont importants.
5: L'ampleur de l'incendie et les fortes chaleurs mettent les corps à rude épreuve. Il faut des relais très réguliers, mais il faut aussi garder dans le Berry suffisamment de pompiers pour assurer la sécurité sur place.
6: L'Indre, le Cher, tout le monde a été touché très tôt cette année dans la saison. Et aujourd'hui, alors il est essentiel d'apporter le soutien et cette solidarité nationale, mais tout en préservant aussi nos capacités opérationnelles sur le département.
5: Alors que les pompiers combattent le feu, tentent de le ralentir, il y a un autre front sur lequel les secours sont mobilisés. C'est la gestion de toutes les personnes évacuées dans des gymnases, des centres d'accueil, voire des hôpitaux. Là encore, le Berry a répondu présent. 3 secouristes de la SNSM de l'Indre sont partis dimanche soir pour grossir les rangs de la sécurité civile. Cédric César est le directeur du centre de formation dans l'Indre.
7: Il y a 2 missions. Il y a le transport de personnes, des sinistrés ou autres, au gymnase. Et puis, il y a également l'évacuation sanitaire sur les centres hospitaliers, s'il y avait besoin. On a vu que les fumées étaient très nocives sur le secteur. Et donc, nos ambulances sont agréées de la sécurité civile et on peut les transporter sur les centres hospitaliers.
5: Une solidarité bénévole qui s'organise aussi du côté des associations. Nathalie Brossard est la secrétaire générale du Secours Populaire de l'Indre.
8: Pour que la solidarité soit utile et concrète, on va prioriser les dons financiers. Les dons matériels, pour l'instant, sont suffisants sur le terrain. Et en fait, leur accumulation risquerait de compliquer un petit peu les opérations de tri et de logistique.
5: Privilégier des dons financiers plutôt que matériels, c'est le message en tout cas du Secours Populaire. Une façon aussi de préparer l'après.
8: Ils vont servir à acheter de l'alimentaire, acheter de l'eau. Ils vont servir aussi dans la durée parce qu'il faudra aider les familles à se reconstruire. à effectuer leur démarche, soutenir les personnes les plus isolées et puis permettre aux acteurs locaux de reprendre leur activité. Là, il y a cette urgence aujourd'hui, mais après, la solidarité, elle va se construire dans la durée.
5: Des initiatives, on en voit aussi fleurir sur les réseaux sociaux, preuve que beaucoup cherchent à apporter leur aide. Ces élans de solidarité doivent néanmoins être organisés pour éviter de compliquer les opérations sur place. C'est la demande des autorités girondines.
3: Au total, environ 2500 pompiers sont mobilisés en Gironde pour combattre cet incendie hors norme, avec la présence également de la protection civile, vous l'avez entendu. En attendant l'extinction du feu, les vacanciers sont toujours priés de ne pas se rendre dans ce département. Et des collectes de fonds et de denrées émergent de toutes parts afin d'aider les sinistrés. On en reparle dans le journal de 8h. Dans une demi-heure, on reviendra aussi sur le procès de 5 contrebandiers vierzonnés, jugés hier pour trafic de cigarettes contrefaites au tribunal de Bourges.
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3: La météo, l'Indre et le Cher sous le soleil aujourd'hui.
1: Tout à fait, Irène. Parenthèse de fraîcheur qui se referme. La chaleur reprend ses droits sur le Berry. Hein. Alors, pas de vigilance jaune, on reste en vert. Mais les températures grappent à nouveau avec 4-5 degrés supplémentaires par rapport au dernier jour. Ce matin, on affiche 17 à Buzancay, 18 du côté de Levroux, 19 à Meun-sur-Yèvre et déjà 20 degrés du côté de Bourges et Sancerre. Ça, c'est dans à peine une heure et demie tout au plus. Dans l'après-midi, on franchit sans difficulté la barre des 30 degrés. 33 à 34 en moyenne sur l'ensemble du Berry, un pic de chaleur à 35 du côté du Blanc. Alors, pas d'alerte particulière côté canicule, mais s'il vous plaît, on garde les bons réflexes, on s'hydrate bien, on reste à l'ombre et on conserve un peu de fraîcheur tout en écoutant votre radio locale. 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
1: Et pour continuer la route de la matinée de vos chansons préférées, il me suffit d'un signe pour envoyer Jean-Jacques Goldman et son titre « Il suffira d'un signe ». Belle matinée avec Ici Matin.

0: Il suffira d'un signe un matin, ça c'est bien dit Jean-Jacques Goldman, à 7h40, vous écoutez Ici Berry, votre radio locale.
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0: Et il suffira d'un signe dans quelques instants pour poser une question poilue. Je sais que ça prête à sourire, mais patience. D'ailleurs, Zaz, elle, nous offre son titre « Mon sourire », parfait pour la route des vacances, et qui dit vacances dit sport. Et la Coupe du Monde n'est pas totalement vraiment finie. Si vos enfants sont de vrais fans, eh ben on va aller visiter le Centre National de Clairefontaine pour une visite. Qui sait, peut-être qu'on va même croiser Kylian Mbappé, on ne sait pas. Pour l'instant, on se pose au bord de l'eau et bah, qu'est-ce que je vois sur la plage ? Un phoque tout doux, tout poilu, trop mignon. Et c'est l'heure du bain avec Louise Lempire et les scientifiques d'Océanopolis Act à Brest. Et nos enfants s'en posent des questions sur cet animal plutôt intriguant.
3: Pourquoi le phoque est poilu ?
4: Il est poilu pour ne jamais avoir froid et une seule couche de poil ne suffit pas.
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4: La plupart des mammifères ont une fourrure. C'est isolant, comme toi l'hiver, quand tu mets ton manteau épais. C'est pour ne pas avoir froid. La baleine, c'est une exception. C'est un mammifère, mais sans fourrure, parce que ce qui lui tient chaud, c'est une épaisse couche de graisse. Le phoque a aussi une couche de graisse pour le protéger du froid, mais en plus, tu as raison, il n'a pas une, mais plusieurs couches de poils. Et le fait d'être tout poilu, ça empêche l'eau d'être directement au contact de sa peau quand il nage, et ça lui tient chaud quand il prend un bain de soleil. Mais une fois par an, le phoque perd tous ses poils. Au début, les bébés phoques sont tout blancs et tout doux, un peu comme un bébé manchot ou comme ton doudou. Ensuite, son pelage change, il se colore et le phoque devient adulte. Quand il perd tous ses poils, c'est ce qu'on appelle la mue.
3: Comme les serpents ?
4: Oui, mais c'est un petit peu différent. Le serpent, lui, mue plusieurs fois par an et il laisse derrière lui un morceau de peau tout sec. La mue du phoque, c'est une fois par an, ça dure quelques semaines et parfois, quand la mue approche, les poils du phoque gris vont se recouvrir de petites algues vertes qui vont manger les poils fatigués. Et quand les nouveaux poils seront prêts, les anciens vont tomber par petits morceaux. Pas très pratique pour nager, alors à ce moment-là de l'année, le phoque passe un peu plus de temps à bronzer au soleil. Et quand il est prêt, il retourne barboter. Tu sais à quelle vitesse il nage ?
3: Je suis sûre que je peux le dépasser en vélo.
4: Peut-être, mais il va falloir pédaler très fort parce que le phoque nage environ à 20 km/h.
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0: Bon, malheureusement, des phoques, on n'en a pas forcément dans le Berry, notamment au niveau du lac d'Aiguzon. Mais c'est pas grave. Le lac d'Aiguzon, on va en parler tout à l'heure d'ailleurs dans les 100 ans du barrage d'Aiguzon. Un podcast à écouter en illimité. Et nouvel épisode tout à l'heure. On va parler du barrage pendant la Seconde Guerre mondiale. Restez bien à l'écoute de votre radio locale. 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La chaleur reprend le dessus dans l'Indre et le Cher, un grand soleil, un ciel très dégagé, pas presque pas un seul nuage, et des températures en hausse avec 4-5 degrés en plus par rapport à hier et par rapport au dernier jour. Ce matin, on va démarrer autour de 17-18 degrés, puis on va passer rapidement à 27 avant de déjeuner, 31 degrés en début d'après-midi et jusqu'à 34-35 au plus chaud. Vigilance verte canicule toujours, certes, mais on garde les bons réflexes, on boit beaucoup d'eau et on reste au frais. Et on évite les activités un peu trop sportives. Pour l'instant, nous, on va faire une partie de foot direction le Centre National de Clairefontaine. Peut-être à la rencontre de vos joueurs préférés. On va rencontrer les Bleus.
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0: Bon,
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0: 8h moins le quart, place au ballon rond pour des vacances en Île-de-France. Alors je sais, ça fait peut-être pas hyper rêvé comme destination, mais pour les aficionados du ballon rond, ça, ça peut être autre chose. On part au centre national de Clairefontaine, centre d'entraînement de nos bleus, et en plus en ce moment avec une possible élection de Zinedine Zidane en tant que sélectionneur, ça va pouvoir vous donner envie d'aller le visiter, ce centre national. Mbappé, Olise ou même Deschamps y dorment, y mangent, y vivent, notamment pendant les grandes préparations aux grandes compétition. Clarisse Deleuzen a mis son maillot d'ici Paris-Île-de-France pour intégrer l'équipe de la visite et voir ce lieu mythique.
6: Je suis arrivée au Centre National de Clairefontaine de football et je suis en très bonne compagnie puisque je suis avec Mathieu Chenet. Bonjour.
9: Bonjour Clarisse.
6: Vous, vous êtes guide conférencier. Est-ce qu'on peut faire un petit point historique sur ce Centre National du football avant de commencer ?
9: Oui, tout à fait. Donc le Centre National de football, déjà c'était un domaine de chasse auparavant. Il a été fondé en 1830.
6: Oui.
9: Il y a eu plusieurs propriétaires sur ce domaine et il a été acheté par la Fédération Française de football dans les années 1980 parce que la Fédération souhaitait se doter d'un centre d'excellence et d'un centre de performance pour ses équipes nationales et puis également pour la formation de ses jeunes joueurs.
6: Et alors pourquoi avoir choisi à côté de se poser ici à côté de la forêt de Rambouillet ?
9: Eh bien parce qu'on n'est pas très loin de Paris.
6: Oui.
9: Et aussi parce qu'on a de la place. Il faut de la place pour accueillir toutes les sélections nationales. Il y en a environ 23 qui sont accueillies sur le site. Et puis, il faut aussi beaucoup de terrains de foot. Il y en a 14 sur le site. Et puis, on trouve un centre médical également. Et puis, d'autres bâtiments, d'autres centres, notamment un centre d'innovation et de performance.
6: Et ça ressemble à quoi la journée d'un joueur ici quand on s'entraîne ici ?
9: Alors, les joueurs, déjà, ils ont leur chambre. Ils ont leur propre chambre dans ce qu'on appelle le château, la résidence de l'équipe de France. Mmh. Ils descendent dans les lieux de vie. Donc on voit souvent sur les réseaux sociaux ou dans certains reportages pour prendre leur petit déjeuner.
6: Oui.
9: Ensuite, ils descendent dans les vestiaires pour se préparer et ils vont à l'entraînement.
6: Ok.
9: Voilà.
6: Et après, ils s'entraînent pendant combien de temps ?
9: Ils s'entraînent pendant quelques heures. Alors, il y a certains entraînements qui sont ouverts au public.
6: Oui.
9: Donc il y a un terrain spécifique pour ça qu'on voit souvent à la télévision quand il y a la préparation des grandes compétitions comme la Coupe du Monde. Et puis il y a un terrain qui est dédié pour les entraînements à huis clos, le terrain Michel Platini.
6: Est-ce qu'il y a un moment marquant dans l'histoire du football qui a particulièrement marqué le Centre National du football ici à Clairefontaine ?
9: Alors moi, je citerai la Coupe du Monde en 98.
6: Oui.
9: Il y a eu un reportage qui a été fait. Les yeux dans les bleus,
6: okay.
9: Où on voit l'équipe de France tout au long de la Coupe du Monde. Et notamment, il y a beaucoup de moments ici à Clairefontaine. Donc ils vont s'entraîner dans le bois, dans la forêt de Rambouillet. Ils vont courir, on les voit dans leur chambre, dans les espaces de vie, préparer la Coupe du Monde et vivre cette Coupe du Monde 98 qui a été victorieuse.
6: En tout cas, ça donne très envie. Et j'ai devant moi les deux étoiles pour la Coupe du Monde. C'est franchement impressionnant. Merci en tout cas Mathieu Chenet d'avoir pris le temps de répondre à mes questions. J'ai une petite question pour vous. Dites-moi, en quelle année Clairefontaine a été inaugurée ?
0: Alors, si je calcule bien, en 2028, ça fera 40 ans. Je dirais 1988. Bah oui, 10 ans avant la Coupe du Monde 98. Merci beaucoup Claire Deleuzen pour Ici Paris Île-de-France. Et vos vacances continuent partout sur votre radio locale avec Ici Berry. Allez, on revient dans le Berry et je vous emmène au château de Valençay pour plein d'idées de sorties qui vont vous faire sourire, comme Zaz, elle qui chante Mon Sourire à 7h49. Belle matinée et bon mardi avec Ici Berry.

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1: Zaz, mon sourire à 7h51, vous écoutez Isibiri avec toutes vos chansons préférées, mais aussi vos idées de sortie pour tout l'été.
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1: Direction le château de Valençay, avec beaucoup d'animations cet été, notamment le spectacle nocturne Chaboté jusqu'au 13 août, un marché de producteurs locaux le 1er août ou encore une soirée AOC de Valençay, vins et fromages. Ça, ce sera pour le 14 août et il y a encore plein de choses. Isibiri vous invite sur ce site touristique, un des sites touristiques les plus visités de l'Indre, il faut le savoir. Le château de Valençay, c'est une grande demeure, celle du prince de Talleyrand, et un magnifique parc de plus de 23 hectares. À 8h20, dans la cabine de plage, peut-être que vous aurez l'occasion de gagner un pass famille, soit 4 invitations pour découvrir le château de Valençay et visiter le parc avec des voiturettes électriques. C'est super rigolo, j'ai toujours rêvé d'en conduire, tiens. Sinon, vous avez Irène Prigent se moque de moi juste à côté parce que j'ai toujours rêvé de...
3: Imagine dans une petite voiturette.
1: C'est vrai.
3: Vous n'avez pas le permis. Hein, donc...
1: Oui, mais pas besoin. Mais je crois que normalement, pas besoin du permis. Je demanderai à Sandrine à l'accueil si on a besoin du permis ou pas. Sinon, vous avez aussi, du côté de l'infoservice avec Isibiri, une permanence du défenseur des droits de la sous-préfecture à Issoudun. Ça, c'est le jeudi, de 9h à midi, de 14h à 16h. À quoi ça sert, les défenseurs du droit? Les défenseurs du droit vous écoutent et vous orientent et, évidemment, vous guident dans toutes vos démarches administratives, notamment en cas de litige et si vous avez besoin de faire valoir vos droits. Ce ne sont pas moins de 4 délégués qui se plient en 4 pour vous aider et vous conseiller, vous guider. Tous les délégués sont également joignables via une plateforme, la plateforme du défenseur

0: 7h56 au son de Queen, Another Bite the Dust, un titre royal qui plairait à Stéphane Bern. Stéphane, ce matin, on fait des travaux et on a du pain sur la planche. On va bâtir le Mont Saint-Michel, rien que ça. Bon, à vous l'honneur avec Ici Berry.
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0: Avant de retrouver Irène Préjean pour le journal à 8h, on va d'abord manger une omelette chez la mère Poulard. Mais avant de manger une omelette chez la mère Poulard, il faut donner un coup de main à Stéphane Bern dans les voyages dans le temps, avec des ordres d'ordre divin, et pour construire le Mont Saint-Michel.
6: C'est l'histoire d'un évêque qui rêve d'un archange, et la France gagne l'un de ses plus beaux miracles de pierre. Pas besoin de permis de construire, le commanditaire, c'est le ciel. Nous sommes au début du 8e siècle. Il est minuit, le silence règne sur l'évêché d'Avranches en Normandie. Soudain, une voix s'élève. « Aubert !» L'évêque sursaute. « Construis-moi un sanctuaire sur le mont Tombe !» L'évêque se réveille, un peu sonné. « Un sanctuaire, là-bas, sur ce rocher battu par les vents et encerclé par la mer ?» Franchement, il n'y avait pas un terrain plus plat, genre Deauville ? C'est pourtant bien l'ordre de l'archange Michel, venu le trouver dans son sommeil par trois fois.

0: Pour convaincre l'évêque, la légende raconte que Saint-Michel finit par toucher le front d'Aubert du doigt, si bien que son crâne est perforé et porte à jamais la trace de cette mission divine qui lui a été confiée. Devant l'évidence, l'évêque n'a pas d'autre choix que d'obéir. En 708, il fait bâtir un oratoire dédié à Saint-Michel, saint patron des soldats, mais pas des maçons. Pourtant, vu le chantier, il aurait bien mérité. Et de là, tout commence. Les moines prient, les pèlerins affluent et le mont se transforme en phare spirituel. Au fil des siècles, le sanctuaire s'agrandit, devient abbaye, forteresse et chef-d'œuvre d'architecture inscrit au patrimoine mondial de l'UNESCO. Reste à savoir si le mont Saint-Michel est vraiment en Normandie ou en Bretagne. Mais ça, c'est un autre débat que seul un miracle pourrait un jour trancher.
1: Bon, ayant une grand-mère bretonne et un grand-père normand, je ne me positionne pas. Merci Stéphane d'avoir suscité le débat.
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1: Merci à vous d'écouter chaque matin Ici Berry, il est 8h. Ici Berry, première sur l'actu locale, preuve en est avec le journal présenté par Irène Prigent. Les Berrichons appelés aux dons pour aider les sinistrés de l'incendie en Gironde.
3: La mairie de Villedieu-sur-Indre organise une collecte de denrées demain au gymnase communal. Ce sont surtout des produits d'hygiène qui sont recherchés et certains équipements comme des multiprises, tables de camping ou sacs de couchage. Pour aider les 220 000 Girondins et touristes évacués, vous pouvez aussi donner de l'argent en ligne à la Croix-Rouge ou au Secours Populaire. Un don financier, c'est la meilleure façon de les soutenir pour le moment, explique Jean-Marie Jacquelin, le secrétaire départemental de l'association dans le Cher.
4: Il y a beaucoup de choses qui se fait individuellement. Il y a même des gens qui m'ont contacté en dehors du secours en me disant, voilà, on fait une collecte, on va envoyer des vêtements, on va envoyer ça. Mais c'est un petit peu compliqué parce que ils vont arriver sur place à être complètement débordés parce que il faut trier, bien entendu, ce qui arrive. Il faut ensuite avoir des personnes pour les distribuer. Donc, il faut beaucoup de bénévoles et c'est très, très compliqué. Donc, pour le moment, c'est pas forcément ce dont les personnes ont besoin. D'autant que il va y avoir des choses vraiment où il va falloir aider les gens dans la durée, notamment les gens qui ont tout perdu, qui ont perdu leur maison, qui ont perdu tout. Donc, il va falloir faire des aides qui soient financières et importantes.
3: Jean-Marie Jacquelin, le secrétaire départemental du Secours Populaire dans le Cher. Sur le front des incendies, la relève est assurée. Une vingtaine de sapeurs-pompiers berrichons se relayent depuis le week-end dernier et au moins jusqu'à vendredi prochain. Censés s'occuper uniquement des évacuations, au départ, ils participent finalement directement à empêcher la propagation des flammes. On vous détaille leur mission sur ici.fr/berry.
1: Notre région n'échappe pas aux flammes.
3: Hier, un incendie a brûlé 25 hectares de végétation dans le Cher sur la commune de Belleville-sur-Loire. Heureusement, ce n'était pas à côté de la centrale, mais les pompiers déplorent la destruction d'un hangar agricole. Dans l'Indre, c'est dans un sous-bois et une prairie de la Motte-Feuilly qu'un feu s'est propagé, 5 hectares brûlés et un engin de manutention. Ce risque de feu de forêt va encore augmenter avec le retour cette semaine des grosses chaleurs. Pour l'instant, nos deux départements restent en vert sur la carte de vigilance canicule de Météo France, mais ça pourrait bouger dans les prochains jours. Et quand le mercure approche des 40 degrés, la tentation est forte d'aller se rafraîchir dans les plans d'eau. Un petit plaisir qui n'est plus possible en ce moment au lac de Belle-Île, Châteauroux. Baignade interdite jusqu'à nouvel ordre à cause d'une suspicion de cyanobactéries dans l'eau. La tuile pour les Castelroussins qui s'exposent à des irritations de la peau ou des problèmes gastriques en cas de non-respect de cet arrêté pris par la ville.
1: Jusqu'à 4 ans de prison ferme requis hier au procès de 5 contrebandiers dans le Cher.
3: Vaste trafic en bande organisée ou simple infraction entre copains pour arrondir les fins de mois. Le tribunal de Bourges s'est penché sur cette affaire hier après-midi. Les 5 mis en cause ont entre 20 et 26 ans, tous suspectés de trafic de cigarettes contrefaite à Vierzon entre le début de l'année 2025 et le mois de mars dernier. Des fausses Marlboro vendues à bas prix. Ils avaient imprimé des flyers et en faisaient la publicité sur les réseaux sociaux jusqu'à ce qu'ils se fassent attraper, Michel Benoît.
5: C'est à la suite d'un signalement des buralistes du Cher que Philippe Maurice a missionné un détective privé qui s'est fait passer pour un client. Une enquête a alors été ouverte. Un an d'écoute, de filature et la découverte de 1371 cartouches de cigarettes dans un garage. 27 000 euros en liquide également. Garage loué par un habitant de Vierzon que les enquêteurs désignent comme l'organisateur de ce trafic en bande organisée. Il administrait plusieurs comptes internet où l'on pouvait passer commande. 150 euros seulement pour 3 cartouches. Selon les gendarmes, les livraisons se faisaient est à domicile ou sur des parkings de supermarché. L'homme se défend. J'aime bien faire des tours en voiture, c'est tout. Il noie le poisson alors que la présidente l'asticote pendant 2 heures. Il reconnaît à peine 4 ou 5 clients alors qu'on relève des centaines de contacts sur les sites. Mais peu de preuves de transactions finalement. Pour la défense, le dossier est creux malgré ses 3000 pages. Où est la bande organisée? Juste quelques copains au RSA qui arrondissaient leur fin de mois. Le tribunal dira mercredi s'il a été convaincu ou s'il s'agit à ses yeux d'un simple écran de fumée.
3: Le délibéré sera rendu demain par le tribunal de Bourges. À Bourges toujours, méfiez-vous si vous voyez des gens avec un gilet rouge en centre-ville. La police met en garde contre des faux démarcheurs de la Croix-Rouge qui tentent d'arnaquer les passants. L'association ne mène aucune campagne dans l'agglomération en ce moment.
1: 8h05, vous écoutez le journal d'ici Berry. Faire entendre les idées des jeunes, c'est le principe du conseil régional de la jeunesse.
3: Et des jeunes entre 15 et 29 ans, plein de bonne volonté, qui ont l'occasion de défendre durant un an au moins des projets importants entre Val-de-Loire et de soumettre de nouvelles idées aux conseillers régionaux. Originaire de Guinée, Mariama a intégré ce conseil régional de la jeunesse très rapidement après son arrivée en France. L'adolescente de 16 ans ne regrette pas de s'être engagée.
6: Je ne connaissais pas vraiment le système français et du coup ça m'a permis de connaître plus le pays et ma région aussi. J'ai commencé par le conseil municipal de Besançon, ensuite je suis jeune sapeur-pompier également. Et je me suis dit pourquoi pas aller au-delà du département et de ma commune et aller jusqu'à la région. Ça m'empêche pas d'avoir une vie à côté, d'aller voir mes amis ou de travailler en cours. C'est pas une limite. Je pense que ça agrandit ma capacité d'être plus indépendante. Comme je suis une personne très curieuse et ça me cultive un peu de plus en plus.
3: Et pour candidater, il faut s'inscrire sur le site de la région. Il y aura ensuite un tirage au sort à la rentrée afin de désigner 77 jeunes pour siéger au sein de ce conseil régional de la jeunesse. Parmi les projets qu'ils peuvent proposer, pourquoi pas soutenir des projets en lien avec la culture et la musique en centre-Val de Loire. Cette année, le festival Son Continu n'a pas pu se dérouler dans le Berry à cause de la canicule début juillet. Les habitants de Châteauroux croisent les doigts pour que le festival d'Arc ne subisse pas le même sort dans 2 semaines. En attendant de connaître la météo, la scène est déjà en train d'être montée, place Voltaire, pour des concerts prévus du 11 au 21 août. Le Tour de l'Indre des sports touche bientôt à sa fin. Si vous voulez faire découvrir à vos enfants des disciplines comme le handball ou le tennis de table, rendez-vous à La Châtre cet après-midi au Parc des Sports. Le Tour fera étape demain à Reuilly, puis à Saint-Michel-en-Brenne jeudi, avant de se refermer au Poinçonnet vendredi.
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3: Le retour de la canicule en Berry. Vigilance jaune à partir de demain. Vos géraniums, vos pensées, vos énantiosèmes risquent d'avoir bien chaud. Et nous aussi, on va souffrir de ces fortes chaleurs, Antoine.
1: Exactement. Conseil jardin avec Irène Prigent. C'est pas que de l'actu locale, ça c'est beau. Alors effectivement, on a bien profité de cette chaleur, Irène. Malheureusement, la chaleur de la fraîcheur. Mais malheureusement, la chaleur fait son comeback dans le retour et retour dans le Berry. Alors, la vigilance jaune prévue demain, pour l'instant on reste dans le vert, mais on gagne quand même 4 à 5 degrés en moyenne depuis les derniers jours. Ce matin, la minimale est de 17 à Dun-sur-Oron. On passe rapidement à 18-19 pour Saint-Amand-Montrond, 19 pour Châteauroux et déjà 20 du côté de Bourges à l'heure où je vous parle. 14h, on passe la barre des 30 degrés pour retrouver ces bons vieux 34-35 degrés auxquels on était habitués partout dans le Berry. Je vous rassure, pour l'instant, encore une fois, vigilance canicule verte, mais on reprend tout de suite les bons gestes. On ne perd pas de temps, de l'ombre, du frais et encore une fois, on prend soin de son proche et on pense à les appeler souvent. C'est aussi ça, votre radio locale ici Berry, c'est penser à son prochain.
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1: Et tous à bord de cette nouvelle heure ensemble dans Ici Matin à 8h08. Tous à bord avec capitaine Laurent Voulzy qui nous emmène à Belle-Île-en-Mer et même à Marie-Galante. Tiens.

0: belle balade aux côtés de Laurent Voulzy avec ce titre Belle-Île en mer à Marie Galante. Vous écoutez Ici Berry, je vous souhaite une très belle matinée.
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0: Et de ce bateau qui nous a mené à Belle-Île-en-Mer et Marie Galante, on va aller du côté du barrage des Guzons avec les 100 ans du barrage des Guzons avec un nouvel épisode, hein, et on va remonter au temps de la Seconde Guerre mondiale. Simon Hasse a bien fait ses devoirs. Impossible qu'il nous rende une page blanche avec ces révisions de l'histoire. Par contre, la page blanche, là, vous pouvez peut-être la trouver en dessous de votre paillasson. Et dans ces cas-là, faites attention, il y a sûrement une arnaque qui se pointe au bout. On va en parler dans un instant. Pour l'instant, nous, on soulève le paillasson des cabines de plage. Et là, pas d'arnaque, ce sont que des cadeaux qui vous attendent.
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0: Ici Berry, imaginez, vous rentrez chez vous et sous le paillasson, une feuille blanche. Attention, c'est sûrement une arnaque. Ce matin, dans C'est pas vrai, votre rendez-vous anti-arnaque, Aude Razeau nous parle du retour de ce piège vieux comme le monde. Et les gendarmes, eux aussi, tirent la sonnette d'alarme.
5: Oui, et le principe est tellement simple qu'il en devient redoutable. Je vous explique. Un cambrioleur dépose une feuille blanche dans la fente de votre boîte aux lettres et il la laisse dépasser de la boîte aux lettres. Donc là, deux scénarios. Soit vous rentrez chez vous, vous prenez le courrier, vous ne voyez pas bien ce que cette feuille fait là, vous la mettez à la poubelle. Soit vous ne rentrez pas chez vous, ni aujourd'hui, ni demain, ni après-demain. Vous êtes en déplacement, vous êtes en vacances. Et le voleur voit bien que la feuille est toujours là, puisqu'elle dépasse. La voie est libre, il peut tenter sa chance. Ça fait peur, c'est le commentaire que je lis beaucoup ces derniers jours. J'ai trouvé des dizaines de témoignages sur Facebook.
0: Alors Aude, on parle de boîte aux lettres, mais vous m'avez parlé d'une histoire de paillasson.
5: Oui, c'est vrai, j'avoue que moi non plus, d'ailleurs, je n'étais pas très rassurée. Il y a quelques années, j'étais souvent en déplacement et un jour, je rentre et devant ma porte, sous le paillasson, je vois cette feuille effectivement dépassée. Depuis quand est-elle là ? Aucune idée. Est-ce que des cambrioleurs avaient mon appartement dans le viseur ? Je ne peux pas le certifier, mais ça y ressemble quand même beaucoup. Il y a plein de techniques en fait comme ça. Vous avez le paillasson retourné. S'il reste comme ça plusieurs jours, le cambrioleur se doutera que vous n'êtes pas là. Le biscuit sous le paillasson, s'il n'est pas écrasé après plusieurs jours, c'est un bon indice aussi. Si vous trouvez une feuille blanche qui dépasse de votre boîte aux lettres, appelez la police, surtout les gendarmes. Et puis si vous savez que votre voisin est parti en vacances et que lui aussi, il a une feuille blanche dans sa boîte ou sous son paillasson, enlevez-la, vous lui rendrez service.
0: Et en enlevant, on peut aussi en faire un joli origami de papier, ça permet de ne pas gâcher de feuilles. Merci Aude pour vos conseils anti-arnaque tous les matins avec C'est pas vrai. Comment ça, c'est pas vrai ? Ben si, c'est vrai, la chaleur reprend le pas dans l'Indre et le Cher. Grand soleil et ciel dégagé pour gagner 4 degrés en moyenne par rapport au dernier jour. 18 degrés dans la matinée, 31 après manger et jusqu'à 35 au maximum pour le goûter. Vigilance verte toujours, attention possible retour de la vigilance jaune demain. Donc on continue d'adopter les bons gestes. On n'attend pas d'avoir soif pour boire. Et surtout, on s'alimente bien et on prend soin de ses proches. Comme, voilà, s'ils sont partis en vacances, faire attention aussi à leur appartement. Et bien c'est pareil, s'ils ne sont pas partis en vacances, vous leur donnez un petit coup de fil. Est-ce que vous avez bien mangé, bien bu? Surtout s'ils sont des personnes fragiles. Dans un instant, direction les cabines de plage pour se rafraîchir avec de nouveaux cadeaux. Et d'abord, on se rafraîchit avec un classique, Life is Life, signé Opus à 8h17. Belle matinée avec Issy Berry.

0: bravo.
1: Merci. Bravo Opus, Life is Life à 8h20, ici Berry, dans quelques instants, direction l'histoire, avec le barrage d'Aiguzon au cœur de la stratégie militaire de la Seconde Guerre mondiale. Simon Hinz est notre prof d'histoire, mais d'abord nous rejoignons Christelle. Bonjour Christelle.
2: Bonjour.
1: Christelle qui est en départ pour aller au boulot du côté de Guéret, on pourra faire un petit coucou à nos amis d'ici Guéret, mais Christelle pour l'instant on écoute ici Berry.
2: C'est ça, tout à fait.
1: C'est magnifique. Christelle, vous qui aimez la randonnée et qui êtes préparatrice en pharmacie, si demain je pars en randonnée, c'est quoi les indispensables à amener ?
2: Alors moi je dirais des bonnes chaussures.
1: Très important.
2: Une bouteille d'eau et puis une petite barre de céréales.
1: Voilà, on s'hydrate, on mange bien et on marche avec de belles chaussures. Ça c'est un beau conseil. Christelle, pour l'instant, on se pose côté rando, on se pose devant les cabines de plage et on ouvre une porte, mais laquelle ?
2: La 16,
1: c'est parti. Et c'est totalement gagnant, Christelle. Nous vous offrons une invitation pour un groupe de 5 à 7 personnes pour aller faire un peu de bateau électrique du côté du lac d'Aiguzon.
2: Super, très bien. Ça va faire plaisir aux enfants.
1: Ah bah là, vous allez avoir de 5 à 7 personnes, une heure de bateau et vous allez même pouvoir les alentours. Et si vous voulez faire une petite pause restauration, je vous conseille le Blueberry. Le Blueberry, c'est un superbe resto, c'est très très bon. Vous allez voir, petite recommandation sur le... Comment ils appellent ça ? C'est un soufflet. Non, c'était pas un soufflet, c'est une sorte de crème de chou-fleur avec du sésame dedans. Si c'est encore à la carte, je vous le conseille, Christelle.
2: Ah oui, ça n'a pas l'air mauvais, en effet.
1: Ah non, ça n'a pas l'air mauvais. Christelle, je vous dis bonne route. Faites attention sur la route en écoutant ici Berry et bon courage pour le boulot.
2: Merci beaucoup, bonne journée à vous.
1: Merci à vous.
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1: Ah, ça c'est sympa. Hein. Une d'invitation pour aller faire du bateau électrique au lac d'Aiguzon, ce qui permet aussi d'aller faire un tour du côté du barrage d'Aiguzon. Et quand l'histoire locale vient à la rencontre de la grande histoire de la Seconde Guerre mondiale, ça donne ce nouveau chapitre des 100 ans du barrage d'Aiguzon. Ce matin, Simon Hinz, vous nous ramenez dans les années 40, en temps de guerre. Un temps de guerre qui a affecté toute la France et notre barrage avec.
4: Le retard pris dans le chantier de ce barrage ne permettra pas sa mise en route pour la Première Guerre mondiale. En revanche, la situation est totalement différente dans les années 40. Celui-ci est en fonctionnement et sa puissance est connue de tous. Pour autant, est-ce que le régime de Vichy et l'occupant nazi ont conscience de l'intérêt majeur qu'il représente ? Jean-Paul Thibaudeau est spécialiste de l'histoire locale.
5: Le régime de Vichy, pas trop, parce qu'il n'avait pas trop les moyens de s'occuper de ça. En revanche, là, vous avez raison, les Allemands, ils comprennent très rapidement. On n'attendra pas le passage de la ligne de démarcation dans les années 41-42. Les Allemands viennent tout de suite à Aiguzon. Et même au départ, il y a 180 soldats allemands, mais celui qui dirige l'équipe du barrage d'Aiguzon, des 180, c'est un SS. Donc ça montre l'intérêt stratégique que les Allemands portent sur ce barrage. Alors, pourquoi ? Eh bien, parce que le barrage d'Aiguzon, il amène l'électricité à Saint-Nazaire, là où se trouve la Kriegsmarine et les sous-marins allemands. Donc c'est quand même... Et puis il apporte l'électricité sur Paris. Donc les Allemands comprennent que le barrage d'Aiguzon, c'est encore un lieu stratégique important. Donc ils l'occupent tout de suite, ils le protègent. Deux batteries de DCA de chaque côté, des ballons stables, fixes, qui sont fixés autour du barrage, parce que les Allemands apprennent un petit peu que les Alliés se demandent s'il va pas falloir faire sauter le barrage d'Aiguzon. Il y a tout un enjeu, là, qui se passe.
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4: Et on imagine la dangerosité que représente une explosion de ce barrage, autant pour les communes alentours que pour la production d'électricité nationale. Il existe même une réflexion autour de la reprise de ce barrage aux nazis en faisant sauter ce barrage. Une idée réfutée par la résistance qui aura une autre solution, Jean-Paul Thibaudeau.
5: Et la résistance qui a conscience de ça dit aux alliés non, nous on peut avoir la possibilité de freiner le transport d'électricité. On peut faire sauter les pylônes, mais on peut aussi faire des attentats sur les transformateurs. Le 31 décembre, il y a un résistant, on peut citer son nom, Paul Valo. Les Allemands font une fête, comme ils savent faire la fête parfois. extraordinaire, donc il s'occupe plus trop ni du barrage, ni des postes de transformation d'électricité. Et Paul Valot, qui fait semblant d'aller faire son petit tour de garde, va en fait poser des gros pains de plastique sur les transformateurs. Il rentre chez lui vers 3-4 heures du matin, ça explose, et les transformateurs brûlent pendant 3 semaines. Donc la résistance arrive à faire la preuve qu'elle peut arrêter, au moins en partie, la production d'électricité, et donc qu'il n'est pas forcément nécessaire de faire éclater le barrage, surtout que 30 km, même pas 20 km en amont, il y a la ville d'Argenton qui aurait été touchée par des conséquences assez désastreuses.
4: Alors, le drame s'est-il produit ? Évidemment, non. Mais toute la question est de savoir comment, au final, ce barrage sera repris par la résistance française.
1: L'histoire des 100 ans du barrage des Gusons, c'est aussi la reprise du barrage par les alliés face aux nazis. Demain, nouvel épisode 8h22 avec vous, Simon Hins. Merci beaucoup. Ah, elle est pas belle la vie sur votre radio locale ici, Berry, avec vos rendez-vous préférés et vos chansons préférées. Tout de suite, Sacha Distel, La Belle Vie. Oh.

0: Actu locale, musique et bonne humeur, ça c'est La Belle Vie avec Sacha Distel et votre radio locale ici Berry. Dans moins d'une minute trente, c'est l'info d'ici qui revient avec notre journaliste. A tout de suite pour de l'actu locale.
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0: Et comme promis, avec Ici Berry, tout de suite, c'est l'info d'ici. Irène, on s'intéresse au Conseil régional de la jeunesse en Centre-Val de Loire.
4: Une instance constituée, comme son nom l'indique, de jeunes uniquement soucieux de l'avenir de leur territoire et plein d'idées à soumettre aux élus. Vous les entendrez dans quelques instants, mais d'abord le 90 secondes, c'est le tour de l'actualité en France et dans le monde avec Cyril Ardo-Redon et le point sur ces incendies dans le sud-ouest de la France.
5: En Gironde, la nuit a été calme et le feu est toujours stabilisé ce matin. Selon la préfecture, 93 sapeurs-pompiers ont été blessés au total. Pas de reprise significative selon les pompiers. Hier soir, Emmanuel Macron, en déplacement à Bordeaux, a affirmé que les semaines à venir allaient être dures. La saison touristique est terminée, dit le syndicat d'hôtellerie de plein air de Gironde, qui regrette l'absence d'informations sur d'éventuelles aides de l'État. Trois campings ont brûlé dans le département. Dans les Landes, le feu est désormais fixé. La très grande majorité des habitants évacués de Biscarrosse, Parentis-en-Born et Sanguinet peuvent rentrer chez eux, dit le préfet, à l'exception d'une dizaine de quartiers de Biscarrosse. Dans le secteur, certaines routes sont interdites à la circulation. Ce matin, les Pyrénées-Orientales, l'Aude, l'Hérault, le Gard, le Vaucluse, le Var et l'Essonne sont placés en orange face à un risque élevé de feux de forêt. Des incendies sont en cours dans le Var, en Corse ou dans les Hautes-Alpes. Les demandes d'asile ont diminué de 5,5% en 2025 en France par rapport à 2024, selon le rapport annuel de l'Office français de protection des réfugiés. La tendance se poursuit en 2026 avec une baisse de 20% au premier semestre, une évolution due au renforcement des contrôles aux frontières européennes, selon la direction de l'OFPRA. Et puis qui pour succéder à Didier Deschamps? Le nom du nouveau sélectionneur de l'équipe de France dévoilé aujourd'hui. Sans surprise, c'est le champion du monde 98, Zinedine Zidane, qui devrait prendre la tête des Bleus.
4: Merci Cyril Ardo-Redon. Dans l'info d'ici, on part à la rencontre de ces jeunes entre 15 et 29 ans qui ont décidé de s'engager pour leur territoire. Au sein du Conseil Régional de la Jeunesse, un mandat d'un ou deux ans, 77 jeunes tirés au sort participent ainsi à la vie de la région en travaillant au sein de la commission. Gaëlle Fontenay, ceux que vous avez rencontrés ne regrettent pas de s'être engagés cette année.
6: Il y a des jeunes comme ça qui sont des énergies à l'état brut. Prenez Mariama, elle arrive de Guinée à 14 ans, elle commence le collège à Buzancé et dans la foulée, elle enchaîne les engagements conseillère municipale, pompier volontaire et rapidement, elle candidate au conseil régional des jeunes.
7: C'est une opportunité que les jeunes ont. Là, on peut donner nos idées et on peut se faire entendre. Nous sommes... Les acteurs du terrain, je trouve que c'est bien qu'on soit présent pour améliorer certaines choses.
6: Agir très concrètement, porter des propositions, c'est la mission des jeunes du CRJ.
7: En début d'année, il y a une feuille de route qui comporte trois commissions. Par exemple, cette année, ça a été les violences sexuelles et sexistes, le handicap et la biodiversité. Moi, j'ai choisi la biodiversité.
6: Benjamin, étudiant à Bourges, a lui choisi la commission lutte contre les violences sexistes et sexuelles.
8: Dans cette commission, on va traiter donc de ce sujet pour ensuite faire des propositions qu'on va présenter aux élus. Notamment dans les lycées, on avait présenté une boîte pour dénoncer les violences sexistes et sexuelles. Ça avait été très favorablement accueilli.
6: Les propositions sont ensuite soumises aux élus du Conseil régional qui peuvent choisir de les adopter. Pour Benjamin et Mariama, cette expérience leur aura vraiment permis de grandir.
8: On fait plein de rencontres différentes. On a des gens de tout milieu Ça, c'est vraiment intéressant.
7: Ça m'a permis d'avoir plus confiance en moi, de pouvoir prendre la parole en public. On a l'opportunité, je pense qu'il faut la saisir. C'est incroyable, je dirais, le CERJ.
6: Tous les deux arrêtent cette année. Benjamin parce qu'il part faire ses études dans une autre région et Mariama parce qu'elle a atteint la limite de 2 mandats. Mais cette première expérience leur aura donné plein d'envie pour de futurs engagements.
4: Le reportage de Gaëlle Fontenay.
0: Et dans votre prochain journal, Irène, on va s'intéresser à la mobilisation de nos pompiers du Berry en Gironde.
4: En renfort pour tenter de fixer ce feu hors norme qui a déjà parcouru plus de 42 000 hectares. Une vingtaine de soldats du feu Berrichon se relaient depuis le week-end dernier. Vous entendrez en quoi consiste exactement leur mission sur place. On parlera aussi de cette affaire de trafic de cigarettes de contrebande. 5 jeunes jugés hier au tribunal de Bourges. Un dossier de 3 000 pages, jugé creux par l'un des avocats de la Défense.
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4: Du vert pour le moment, mais bientôt du jaune dans l'Indre et le Cher. À partir de demain, c'est la canicule qui revient.
0: Tout à fait, Irène. Pour l'instant, vous pouvez dire coucou à la fraîcheur, enfin coucou à la chaleur et au revoir à cette fraîcheur. La fraîcheur qui va quand même rester un peu ce matin, jusqu'à 18 degrés maximum, notamment autour de Châtillon-sur-Indre et l'Aire. On passe rapidement à 20 degrés pour Bourges, aux alentours de 9h30-10h. Je vous conseille de manger quelque chose de plutôt frais ce midi, une salade, pourquoi pas, une salade de chèvre chaud, tiens, c'est bon ça. On passe déjà la barre des 30 degrés pour déjeuner et on va aller chercher progressivement les 33, 34, jusqu'à 35 au maximum au cœur de l'après-midi. Et ce soir, eh bien, on va pouvoir se recoucher avec seulement un drap, pas de couette, et oui, on est pas en dessous des 20 degrés pour aller faire dodo. Risque notamment de cyanobactéries à Belle-Île, donc il faudra trouver d'autres points d'eau aux alentours de Châteauroux pour les prochains jours. Vous le disiez très bien Irène, risque de canicule jaune demain, mais on vous en dira plus tout au long de la journée, mais uniquement sur votre radio locale, ici Berry.
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0: Ah oui, ici Berry, actu locale, bonne humeur, mais il manque quelque chose entre les deux. Ah oui, musique. Heureusement que France Gall est là pour nous rappeler avec son plus grand tube, celui de 77, c'est musique.

0: Et si vous, on vous demande c'était quoi avant la musique, bah vous pourrez répondre France Gall, musique, ce titre de 77. C'était quoi avant d'ailleurs? Bonne question. Le bureau d'information touristique de Nohant, c'était quoi avant? Réponse avec Margot Desmarco dans un instant. Et vous, c'était quoi avant vos chansons préférées? Venez nous le dire sur notre WhatsApp au 02 54 27 36 36. Vous pouvez même nous envoyer un lien YouTube vers votre musique préférée.
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0: La suite d'Ici Matin, c'est qu'il y ait du sport sur votre radio locale. Tiens, on va suer, mais à petit prix, dans Paris, ici, les économies. Et ça nous laisse largement le temps d'attendre le docteur Kirzek, qui est en train de finir avec son patient. Le docteur va nous parler d'infertilité. Pour l'instant, comme promis, on mène l'enquête aux côtés de Marco De Rocco dans « C'était quoi avant ?». Alors, c'était quoi avant? C'est le moment de parler des monuments et des bâtiments berrichons et de leur histoire. On vous suit ce matin, Margot, à Nohant. Mais vous êtes où précisément?
3: Aujourd'hui, je suis sur la place de l'église, de Nohant. Et en face de moi, il y a le bureau d'information touristique. Mais qu'est-ce que c'était avant? Eh bien, vous allez le savoir tout de suite.
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3: Et pour savoir ce que c'était avant le bureau d'information touristique de Nohant, je suis avec Annick Dussault, attachée de conservation au patrimoine du pays de George Sand. Alors avant ce bureau d'information touristique, qu'est-ce que c'était?
4: Eh bien en fait, c'était une maison d'artistes avec l'atelier d'un peintre, du peintre Raoul Adam. On voit cette maison qui se présente comme une petite maison berrichonne avec à droite plutôt quelque chose qui était une forme de grange. Mais ce qui intrigue quand même sur la façade, c'est cette verrière. Et donc, en fait, c'est la verrière de l'atelier d'un peintre, hein, puisque les peintres à cette époque-là avaient besoin de beaucoup de lumière. Hein. En fait, Raoul Adam a vécu dans cette maison jusqu'en 1948. Donc, c'est quand même relativement récent, mais voilà, la lumière du jour reste toujours quelque chose de très important pour les peintres. Raoul Adam fait partie de ces peintres qui ont peint aussi dans la vallée de la Creuse, qui sont venus aussi en Vallée Noire et qui ont peint les paysages de nos campagnes, les meules de foin, nos villages, beaucoup Saint-Chartier, évidemment la place de Nohant. Et puis ils avaient auparavant, avant de s'installer à Nohant, et bien dans les années 30, et bien Raoul Adam avait aussi beaucoup peint dans la vallée de la Creuse.
1: C'était quoi avant?
4: En fait, il était professeur de dessin à Châteauroux et donc à sa retraite dans les années 1939, eh bien il s'installe là. Il habitait à la fois, il avait son atelier dans cette maison et puis donc en 1948, il est décédé là et il a légué cette maison à la commune de Nohant-Vic. Et maintenant, comme ça a une utilisation touristique, eh bien c'est géré par la communauté de communes La Châtre-Sainte-Sévère qui installe le bureau d'information touristique qui est ouvert en saison quand il y a le plus de gens, puisque c'est situé juste en face de l'entrée du domaine de George Sand.
0: Merci Margot, ça doit être du sport quand même toutes ces enquêtes. Allez, on vous laisse souffler, vous nous rejoignez à 9h dans Bienvenue chez vous. Pour l'instant, nous dans Ici Matin, c'est à nous de s'activer à la salle de sport, mais à petit prix. Alors par ici les économies.
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2: 9h moins le quart avec Ici Berry. Comme promis dans Ici Matin, c'est l'heure de la séance de sport pour muscler son pouvoir d'achat. Alors promis, on veut perdre du poids, mais on ne veut pas alléger notre portefeuille. Et ça, c'est grâce à notre coach Valère Coréard qui a un bon plan pour faire du sport à moindre prix.
3: Avez-vous déjà entendu parler du sport sur ordonnance? Alors c'est très sérieux, hein, je vais vous éclairer de suite. N'imaginez pas aller vous faire prescrire 10 cours de tennis ou de golf, on n'est pas dans ce registre. Mais si votre situation le justifie, vous allez pouvoir vous faire prescrire du vélo, du yoga, de la gym ou même de la natation. Parce qu'on le sait toutes et tous, le sport c'est la santé. Alors quand on parle de sport sur ordonnance, on parle d'activité physique adaptée pour les personnes atteintes d'une pathologie de longue durée, une maladie chronique ou encore des personnes en situation de perte d'autonomie, comme le handicap, le grand âge. En pratique, tout part d'une prescription de votre médecin qui va définir les objectifs, mais aussi les précautions à prendre. On va ensuite vous faire faire un bilan physique, mais aussi un bilan de motivation.
2: Où est-ce qu'on peut pratiquer notre sport sur ordonnance, Valère? Et surtout, comment ça se passe si c'est gratuit?
3: Alors sur le prix, non, l'assurance maladie ne va pas prendre en charge vos cours de sport adaptés, mais votre mutuelle pourra éventuellement apporter une participation. Je vous conseille aussi de vous renseigner sur les aides locales éventuellement en place. La porte d'entrée est en général le centre communal d'action sociale de votre commune, donc le CCAS. Et puis, vous avez la liste des centres agréés sur le site monparcourshandicap.gouv.fr. Enfin, si plus globalement, vous avez envie de vous remettre au sport, mais que vous n'avez pas la motivation pour faire ça seul, je vous comprends, il y a très souvent des clubs, hein, des associations sportives qui organisent des cours collectifs à des prix très intéressants dans les différentes villes et villages de France. C'est parfois même gratuit et c'est bien souvent le dimanche, ce qui est pratique. En tout cas, si ce sujet du sport vous intéresse, pensez à m'écrire, vous me posez vos questions ou vous me donnez vos solutions. Mon mail, c'est paricilleséconomies@radiofrance.com.
2: Ça, c'est parfait pour une remise en forme de nos économies. Merci Valère. Et pour sortir à petit prix, moi, je vous emmène voir du piano dans quelques instants. Pour l'instant, c'est Marine avec Escroc qui, elle, est accompagnée aussi au piano à 8h47. Belle matinée avec Ici Berry.

0: Et bien sûr que vous êtes légitime, Marine, avec votre très belle voix pour chanter Escroc à 8h50. Et moi, je vous offre tout de suite des bons plans sortis. Mais d'abord, je vous propose de vous donner à votre tour.
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0: Et de donner votre sang dans le Berry. 10 000 dons de sang chaque jour. Ça, c'est pour répondre aux besoins des patients. Si vous avez entre 18 et 70 ans révolus, que vous pesez plus de 50 kilos, vous pouvez donner votre sang jusqu'à 6 fois pour les hommes, jusqu'à 4 fois pour les femmes. Pour plus d'infos, dondesang.efs.santé.fr. Alors, écoutez bien pour les prochaines dates. Aujourd'hui, de 15h à 19h, grande récolte de sang à Riyan. Demain, ce sera à Saint-Plantaire, à la salle des Bordes, toujours de 15h à 19h, et un Meun sur Yèvre, centre socio-culturel André Malraux, toujours de 15h à 19h. Donc aujourd'hui, demain et le 31, récolte et don de sang, vous êtes aussi mobilisés. Allez, maintenant, moi je vous donne une bonne idée de sortie pour votre mercredi soir, 20h30, mercredi 29 juillet, là, dans demain, à 20h30, c'est les épopées pianistiques qui continuent à Chassignolles. Imaginez une ancienne grange totalement réaménagée en salle de concert. Vous allez voir, l'acoustique est incroyable. Vous allez pouvoir voir et découvrir un certain Alexander Korsanta. C'est juste l'un des plus grands pianistes éminents de notre époque et au programme que les plus grands. Haydn, Liszt, Stravinsky, Chopin, tout ça à Chassignolles demain à 20h30 pour la 15e édition des épopées pianistiques. Des concerts jusqu'au 13 septembre, parfait pour aussi mettre en lumière les amours de George Sand et Alfred de Musset. Tout ça à travers de magnifiques balades au piano.
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0: Bon, eux préfèrent la guitare et le piano, mais synthétiseur. C'est Depeche Mode avec Just Can't Get Enough à 8h52. Le temps d'attendre que le patient du docteur Kizik finisse sa consultation. Et nous, on va voir le docteur, on va parler d'infertilité. Belle matinée avec ici Berry, votre radio locale. Très content de vous accompagner toute la matinée du lundi au vendredi.

0: Yes, Can Get Enough, Dépêche Mode à 8h55, dans 5 minutes avec Ici Berry, c'est le retour de l'actu locale et votre journal et l'arrivée de Margot de Rocco pour nous parler de son programme de Bienvenue Chez Vous. Mais pour l'instant, on aborde une question parfois un peu tabou avec vous, docteur Kerzak, la question de l'infertilité. Bonjour docteur.
1: Bonjour à toutes et à tous. L'été, les beaux jours sont là et avec eux, cette injonction parfois pesante au bonheur, aux vacances et à la parentalité. Car derrière les clichés estivaux, une réalité touche des milliers de couples, un sujet encore trop souvent tu, l'infertilité. Alors le diagnostic d'infertilité, il est posé après 12 à 18 mois de rapports réguliers et non protégés sans grossesse. Ça veut dire qu'avant un an, on ne parle pas d'infertilité. Et en France, un couple sur 8 se trouve dans cette situation et consulte à un moment donné. Ça représente plus de 3 millions de personnes et derrière chaque statistique, il y a des histoires singulières, un parcours souvent semé d'épreuves, des examens, des traitements, de l'attente, des espoirs déçus. Alors c'est vrai que l'infertilité est en hausse et il y a plusieurs raisons à cela. Les facteurs sociétaux, notamment le recul de l'âge de la parentalité, l'âge moyen d'une mère à son premier accouchement, est passé d'environ 24 ans dans les années 70 à près de 29 ans aujourd'hui. Or, on sait que la fertilité féminine chute naturellement plus les années passent. Deuxièmement, les facteurs médicaux, l'endométriose, ça touche 10% des femmes, les troubles de l'ovulation ou encore de l'altération de la production des spermatozoïdes chez l'homme. Et puis, il y a des facteurs environnementaux qu'on ne maîtrise pas toujours, mais les perturbateurs endocriniens, les pesticides, les phtalates, tout ça, ça a un impact avéré sur la qualité des gamètes, sans oublier le tabagisme, l'obésité ou encore le stress.
0: Bon, l'été est souvent période où on pense aux vacances, aux moments en couple. Pour celles et ceux qui se reconnaissent dans ce parcours, quels conseils leur donneriez-vous ?
1: Premier conseil, ne pas rester isolé. Parlez-en à votre médecin traitant. Il y a un parcours personnalisé de PMA, de procréation médicalement assistée, qui va vous être proposé avec quelques examens de base. Ensuite, il y a des associations de patients qui proposent un soutien par les pairs, et c'est extrêmement important. Et enfin, je dirais, ne vous mettez pas la pression. L'été, c'est peut-être une occasion de prendre du recul, de se recentrer sur l'essentiel, de réduire son stress, ce qui est toujours bénéfique pour la fertilité. 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
0: 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Merci docteur, à demain. Bientôt, c'est le retour de Bienvenue Chez Vous, avec Margot de Rocco, qui va nous parler de musique dans le milieu rural. C'est tout de suite. Belle matinée.
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0: Ici matin, la matinée continue avec Bienvenue Chez Vous. Et vous, Margot de Rocco, bonjour.
7: Bonjour Antoine, bonjour à tous.
0: Une matinée musicale.
7: Oui, une matinée musicale, car à partir de 9h05, nous serons avec Sébastien Ratto. Il va nous présenter l'association Les Basses Mélodiques. Donc voilà, c'est vraiment le fait de promouvoir la musique en zone rurale notamment, mais pas que aussi, parce que la musique, on le sait, ça nous fait du bien, ça nous apporte beaucoup. Donc il va nous parler.

0: Un petit peu de son histoire avec le violoncelle, parce que lui, son instrument, c'est vraiment ça. Et puis ensuite, à partir de 10h15, nous serons avec Magali Maté. Elle est thérapeute et coach relationnel. Et forcément, bah, des fois, dans nos histoires, il y a des petits conflits.
1: Ça arrive.
0: Ça arrive. Donc, comment désamorcer le conflit? Elle nous dira tout aux alentours de 10h15.
1: Paix, amour, peace and love. C'est Woodstock ce matin avec vous, Margot Desrocaux. En plus, ça va bien avec votre eau très fleurie. Belle émission et à demain.
0: Merci, à demain.
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0: 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Très belle journée, il est 9h. Ici Berry, première radio sur l'info. Le journal vous est présenté par Irène Prigent. Irène, bonjour.
3: Bonjour Margot, bonjour à tous.
0: La relève est assurée sur les fronts des incendies en Gironde.
3: Des milliers de pompiers sont mobilisés pour combattre ce feu hors norme. Incendie qui a dévoré en 5 jours 42 000 hectares et entraîné l'évacuation de plus de 220 000 personnes. Mais il est mieux contenu depuis dimanche soir, même si des reprises sont à prévoir avec la hausse des températures dès aujourd'hui. Les renforts venus des quatre coins de la France ne sont pas de trop sur place. Claire Pascoe, une vingtaine de sapeurs-pompiers Berrichon continue de prêter main forte.
4: Les premières équipes sont parties samedi dernier et sont rentrées ce lundi, relayées par d'autres pompiers du Berry. Le lieutenant Aurélien Hautebrand des pompiers du Cher.
5: L'objectif, c'est de préserver le potentiel humain et le potentiel également matériel. On fait face à une saison qui est relativement exceptionnelle. L'objectif, c'est de tenir. C'est pour ça que voilà, les temps de récupération sont importants.
4: L'ampleur de l'incendie et les fortes chaleurs mettent les corps à rude épreuve. Il faut des relais très réguliers, mais il faut aussi garder dans le Berry suffisamment de pompiers pour assurer la sécurité sur place.
5: L'Indre, le Cher, tout le monde a été touché très tôt cette année dans la saison. Et aujourd'hui, alors il est essentiel d'apporter le soutien et cette solidarité nationale, mais tout en préservant aussi nos capacités opérationnelles sur le département.
4: Alors que les pompiers combattent le feu, tentent de le ralentir, il y a un autre front sur lequel les secours sont mobilisés. C'est la gestion de toutes les personnes évacuées dans des gymnases, des centres d'accueil, voire des hôpitaux. Trois secouristes de la SNSM de l'Indre sont partis dimanche soir pour grossir les rangs de la sécurité civile. Cédric César est le directeur du centre de formation dans l'Indre.
6: Il y a deux missions. Il y a le transport de personnes, des sinistrés ou autres, au gymnase. Et puis, il y a également l'évacuation sanitaire sur les centres hospitaliers, s'il y avait besoin. Nos ambulances sont agréées de la sécurité civile et on peut les transporter sur les centres hospitaliers.
4: Une mobilisation de la sécurité civile qui permet aux pompiers de se concentrer sur la lutte contre les feux.
3: Organiser l'accueil, la restauration, l'hébergement des 220 000 personnes évacuées, c'est ce travail que mène la protection civile sur place en Gironde. Vous venez de l'entendre avec ce reportage de Claire Pascoe. Vous aussi, vous pouvez venir en aide aux sinistrés en faisant par exemple un don sur le site du Secours Populaire ou en allant donner des produits d'hygiène et autres équipements demain au gymnase de Villedieu-sur-Indre. On vous a mis la liste de ce que vous pouvez ramener dans notre article sur ici.fr/berry.
0: Il n'y a pas que la Gironde qui est en proie aux incendies.
3: Le feu dévastateur dans les Landes, qui est désormais fixé, a parcouru 36 000 hectares et détruit 198 bâtiments dans l'ouest de Biscarrosse. Hier, dans les Bouches-du-Rhône, un sapeur-pompier volontaire de 38 ans est décédé dans un accident de camion-citerne à Saint-Rémy-de-Provence alors qu'il était engagé dans un dispositif de prévention des incendies. Chez nous dans le Berry, les pompiers sont intervenus hier à la Motte-Feuilly dans l'Indre pour un feu dans un sous-bois qui s'est propagé ensuite à une prairie. Un engin télescopique a été détruit et 5 hectares de végétation ont brûlé. Dans le Cher, les dégâts ont été encore plus importants avec cet incendie sur la commune de Belleville-sur-Loire. 25 hectares ravagés ainsi qu'un hangar agricole. Ils n'ont de cesse de le répéter. Il faut être très prudent, surtout avec la sécheresse en ce moment. Ne jetez surtout pas vos mégots de cigarettes et n'allumez pas de barbecue en dehors des sites dédiés.
0: Un dossier de 1000 pages examiné hier au tribunal de Bourges.
3: L'affaire autour de 5 jeunes vierzonnais suspectés d'avoir vendu de manière organisée des cigarettes de contrebande durant environ un an. Ce trafic avait été démantelé en mars dernier après un an d'écoute, de filiature et la découverte de plus de 1300 cartouches de cigarettes dans un garage. Mais pour maître Cyril Garcia, l'avocat de l'un des prévenus, les éléments trouvés par les enquêteurs ne sont pas la preuve d'un trafic en bande organisée.
7: L'effet soufflé, j'aime bien cette expression, pour démontrer que malgré les 3000 pages, il n'y avait rien. Le droit, c'est des conditions, il faut les remplir. Si ce n'est pas le cas, la personne est relaxée. Je pense que c'est plutôt un business qu'ils faisaient entre eux, et puis ça s'arrêtait là, très sincèrement.
8: On a quand même retrouvé 1300 cartouches dans un garage.
7: Et le volume est important, Mais dire qu'il y avait une bonne organisée, c'est autre chose.
8: L'argent aussi, les 24 000 euros pour des gens au RSA.
7: Ah ben, il y a des gens, vous savez, c'est comme les écureuils. Ils économisent, certains, ils y arrivent bien. Ah, mais véritablement, je pense qu'une instruction aurait permis véritablement de savoir qui a fait quoi et justement pas de mettre tout le monde dans le même panier. Ça, ça aurait été une bonne chose. Que l'enquête commençait par un trafic de cigarettes et ensuite, à la suite de la découverte de stupéfiants, ils ont mélangé les deux. Et c'est pas une bonne chose parce que finalement, on brouille les pistes.
3: Le délibéré sera rendu demain après ce procès. Les mises en cause risquent jusqu'à 4 ans de prison ferme. Deux tangos sélectionnés en équipe de France de basket pour la dernière étape avant la prochaine Coupe du Monde féminine. Marie-Paul Dalli et Maëva Djaldi Tabdi. Les joueuses du Bourges Basket et les 12 autres bleus retenus partiront en stage de préparation dès la mi-août. La Coupe du Monde, ce sera au mois de septembre. Ces dernières semaines, c'est la Coupe du Monde de football masculine que l'on a vécue avec encore Didier Deschamps comme sélectionneur. Sera-t-il bel et bien remplacé par Zidane, comme le veut la rumeur, la star de l'équipe de France? Eh bien oui, peut-être. Réponse ce matin à 11h avec l'officialisation du nouveau sélectionneur des Bleus.
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3: Les températures vont grimper.
0: Oui, petit à petit, au fil de la journée, ça va commencer à être de plus en plus chaud. On n'a pas de vigilance, en tout cas, aujourd'hui, pour ce qui est canicule. Ça reste une belle journée. Il va faire chaud. Les températures pour cet après-midi, du côté de Bourges-Chancerre, La Chapelle d'Angillon, 33 degrés. À Châteauroux-Issoudun et Vierzon, 34 degrés. À La Châtre et Saint-Amand-Montrond, 35 degrés. Merci, Irène. À tout à l'heure.
3: À tout à l'heure.
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0: Bonjour, bienvenue chez vous, c'est votre émission de la vie quotidienne. Je vous accompagne jusqu'à midi et ce matin, on va commencer la journée avec le doux bruit du violoncelle. La musique, on le sait, ça nous fait du bien, ça nous apaise, on apprécie écouter quelqu'un jouer un instrument, quand il joue bien quand même. Ce matin, nous serons avec Sébastien Rateau, il est violoncelliste. Il a créé l'association Les Basses Mélodiques avec Claire Piffaut. Alors comment promouvoir la musique dans certaines zones? Qu'est-ce que la musique lui a apporté? On le retrouve juste après Florent Pagny et chanter sur votre radio locale ici. 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

0: Ici Berry avec Florent Pagny, c'était chanté.
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0: Et ce matin, nous sommes avec Sébastien Rateau. Il a créé l'association Les Basses Mélodiques. Bonjour Sébastien.
2: Bonjour Margot.
0: Alors, Les Basses Mélodiques, qu'est-ce que c'est ? Présentez-nous un petit peu cette association.
2: Les Basses Mélodiques, c'est une association qui est relativement jeune, puisqu'elle a été créée l'année dernière. La provocation, d'abord, de promouvoir donc des stages d'été, mais aussi au cours de l'année, sous forme de mini-stages, mais également des concerts. Mmh. Elle est née d'une rencontre entre Claire Piffaut et moi-même. Claire Piffaut est donc l'administratrice, elle s'occupe de tout ce qui est organisation, aussi bien des stages que des concerts. Elle est également violoncelliste amatrice, amateur, et moi je suis violoncelliste professionnel. Voilà. Et on a parlé ensemble effectivement de l'idée de proposer des stages, puisque ça lui rappelait beaucoup de bons souvenirs, on va dire, de son enfance, puisqu'elle-même était donc stagiaire.
0: Et lors de ces stages, comment ça se passe, les stages avec les Basses Mélodiques ?
2: Alors les stages, il y a les stages de Pâques et de Toussaint qui se déclinent sur 3 jours. Alors ce sont plutôt des stages intensifs, en immersion intensive, puisque c'est 5 heures par jour, avec beaucoup de travail technique, mais aussi le côté musical, la convivialité, la rencontre, et qui se traduit, c'est assez court, puisqu'il n'y a pas de concert à la fin de ces stages. Ils sont ouverts aussi bien aux majeurs qu'aux mineurs, aussi bien pour des amateurs violoncellistes, mais également contrebassistes, ça c'est important de le souligner, et aussi pour des étudiants au conservatoire.
0: Mmh. Et vous, quelle est votre histoire finalement avec la musique, avec le violoncelle plus particulièrement ?
2: Je suis né à Châteauroux, voilà, je suis Castelroussin, j'ai fait mes études au conservatoire de Châteauroux. La rencontre avec le violoncelle, c'était un premier concert que j'ai découvert à l'âge de 5 ans, me semble-t-il, qui m'a fait découvrir cet instrument, voilà, qui m'a donné la passion, j'ai toujours continué. Après Châteauroux, je suis parti poursuivre mes études à Paris, à Bruxelles. Je suis parti pendant 10 ans travailler à Berlin pour revenir finalement sur mes terres d'origine dans le Berry.
0: On revient toujours aux sources finalement.
2: Voilà, c'est ça.
0: Est-ce que c'est difficile comme instrument, le violoncelle ?
2: Ah, c'est une bonne question, je ne vais pas vous mentir, je ne vais pas vous dire que c'est très très facile. Je crois que chaque instrument d'abord a ses difficultés, que ce soit la guitare, le piano, le violoncelle ou un autre instrument. Ce qui est important, c'est oui, d'être passionné, de persévérer, de...
0: Ça veut dire que c'est compliqué.
2: La régularité. Oui et non, c'est-à-dire que quand on est passionné par quelque chose, voilà, on s'amuse, on prend beaucoup de plaisir. Et puis surtout, on aime le partager.
0: Et donc, pour pouvoir bénéficier de ces stages, est-ce qu'il y a des tranches d'âge ou c'est pour tout le monde ?
2: Non, pas du tout. C'est ouvert. Alors, effectivement, ma demande, c'est quand même qu'il y ait 2 années de pratique instrumentale minimum. Mais en ce qui concerne les âges, non, il n'y a pas de
0: limite ou quoi que ce soit. Et c'est des groupes de combien ?
2: Oui.
0: Des groupes.
2: L'année dernière, nous avons eu 20 de stagiaires. Alors, pour vous dire à peu près, puisqu'on parlait d'âge, ça allait de 23 ans jusqu'à 86 ans.
0: Ah oui.
2: Voilà. Avec des gens qui viennent de Bordeaux, de Lille, une Australienne également, de Brive-la-Gaillarde, enfin vraiment un petit peu de toutes différentes régions de France.
0: Parce que la musique, c'est un langage universel au final.
2: Oui, il y a ça. Et puis il y a aussi qu'on a eu une forte demande de gens qui sont un petit peu, si vous voulez, un petit peu isolés. Parfois, leur région, leur ville natale, là où ils vivent tout simplement, ils n'ont pas la possibilité de pratiquer leur instrument dans un établissement, que ce soit une école de musique. Voilà. Donc je crois qu'au travers des stages qui viennent rechercher, c'est aussi la possibilité de jouer en groupe et aussi de pouvoir progresser.
0: Mmh. Voilà. Ce matin, nous sommes donc avec Sébastien Rateau de l'association Les Basses Mélodiques. On continue d'en parler juste après Charles Doré, famille ou pas famille.

0: Ici Berry avec Charles Doré, c'était Famille ou pas famille. Ce matin, nous sommes avec Sébastien Ratto de l'association Les Basses Mélodiques. Alors, avec cette association, vous organisez aussi des concerts. Alors, dites-nous un peu plus sur les concerts.
1: Oui, effectivement, nous organisons des concerts depuis à peu près le mois de... On a commencé au mois de juillet l'année dernière. Ça a commencé avec une très belle rencontre avec Thomas Dalbornu, qui est accordéoniste, qui est professeur au conservatoire de Châteauroux. J'ai eu l'occasion de l'écouter en concert, et lui également, et c'est vrai qu'on a discuté ensemble. On avait très envie de former ce duo, qui s'appelle Duo d'ailleurs, pour violoncelle et donc accordéon, où nous avons élaboré un programme assez éclectique, puisque nous avons du tango, de la musique latine de façon plus générale, du classique, qui sont revisités. Il a fallu retravailler ce qu'on appelle faire des arrangements, donc retravailler les partitions pour que ça coïncide avec l'accordéon. Nous avons également la chanson française. Voilà, donc on essaye de proposer un programme un petit peu à la carte, selon les endroits ou les interlocuteurs qu'on peut avoir en face de nous.
0: Et donc là, les prochaines dates ?
1: Les prochaines dates, alors pour le duo, effectivement, il y aura le 14 août à Loche, le 21 août à Loche également, le 22 août à Buzancay et le 23 août à Argenton.
0: Voilà. Donc ça c'est pour les concerts, on l'a dit, avec cette association, le but c'est aussi de promouvoir la musique. Comment on promeut justement la musique ?
1: Alors, on essaye d'aller justement vers les gens. Alors là, on joue dans des églises, mais on va être amené à jouer dans des bibliothèques à la rentrée. On peut aussi être amené à aller dans les maisons de retraite, les hôpitaux. Voilà, donc tout ça, c'est en construction. Et on essaye aussi également de proposer différentes formules. Là, je vais citer le duo avec Thomas, hein, violoncelle accordéon. Nous avons également les duos, donc violon-violoncelle, avec Philippe Bruer, qui est un ami violoniste, qui travaille à Bourges également. Nous avons un trio à cordes pour violon, alto, violoncelle, et également un quatuor à cordes, donc deux violons, alto, violoncelle.
0: Est-ce qu'on doit forcément passer par le côté solfège pour apprendre un instrument de musique ? Parce que c'est souvent que quand on dit qu'il faut faire du solfège, ça tique un peu.
1: Oui, c'est vrai. Alors, il y a plusieurs façons d'aborder le solfège. Hein. Il peut y avoir le solfège corporel. Aujourd'hui, je pense que ça s'est bien, entre guillemets, démocratisé. C'est devenu quand même plus ludique, même s'il y a encore parfois des petites réticences par rapport à ça, hein, ce que je comprends. On aborde quand même aujourd'hui le solfège, je trouve, avec beaucoup plus de souplesse. Justement, souvent les professeurs demandent aux élèves de venir au cours avec leurs instruments, d'aborder aussi les programmes, toute la partie solfège, donc le rythme, la lecture de notes, etc., sur, par exemple, les morceaux qu'ils travaillent avec leur professeur. D'un seul coup, il y a un lien beaucoup plus direct aussi. C'est un petit peu moins abstrait, qu'on soit enfant ou adulte, hein, d'ailleurs. Voilà.
0: Et jouer un instrument, ça peut être important aussi, parce que ça aide à la concentration, ça aide à plein de choses.
1: Oui, bien sûr, on le constate. Alors bon, je pense que c'est plus à prouver, ça. Il y a eu beaucoup d'études qui ont été faites par rapport à ça, sur effectivement les bienfaits de la concentration, la capacité de concentration et la durée de concentration, puisqu'on sait qu'aujourd'hui, on rencontre beaucoup de difficultés à ce niveau-là.
0: Où est-ce qu'on peut vous retrouver, par exemple, sur Internet, si on veut trouver plus d'informations
1: Alors, vous avez, par exemple, sur la page Facebook, Les Basses Mélodiques. Voilà. Vous souhaitez avoir plus d'informations, il suffit de nous envoyer un mail également sur lesbassesmélodiques@gmail.com. Voilà, c'est bon.
0: Merci beaucoup, Sébastien, d'avoir été avec nous.
1: Je vous remercie beaucoup.
0: Au revoir.
1: Merci, au revoir.
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0: Est-ce que vos enfants vous ont déjà posé des questions sur la mer ou sur les océans? Alors on a les basiques, hein, pourquoi la mer est bleue, pourquoi l'eau est-elle salée? Et puis on peut avoir des questions un peu plus étonnantes, comme par exemple, où est-ce que se trouve la bouche des méduses? Ou encore, pourquoi les phoques sont-ils poilus? Ce matin, Louise Lempire, avec les scientifiques d'Océanopolis Acte à Brest, répond à cette dernière question. L'heure du bain, c'est juste après Sister Sledge, We Are Family sur Ici Berry.

0: Ici Berry avec les Sister Slade, c'était We Are Family. Et pourquoi la mer est-elle salée? Est-ce que les poissons dorment? Dans l'heure du bain, Louise Lampier répond aux questions des enfants avec les scientifiques d'Océanopolis Act à Brest.
1: Pourquoi le phoque est poilu?
2: Il est poilu pour ne jamais avoir froid et une seule couche de poil ne suffit pas.
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2: La plupart des mammifères ont une fourrure. C'est isolant, comme toi l'hiver, quand tu mets ton manteau épais, c'est pour ne pas avoir froid. La baleine, c'est une exception. C'est un mammifère, mais sans fourrure, parce que ce qui lui tient chaud, c'est une épaisse couche de graisse. Le phoque a aussi une couche de graisse pour le protéger du froid, mais en plus, tu as raison, il n'a pas une, mais plusieurs couches de poils. Et le fait d'être tout poilu, ça empêche l'eau d'être directement au contact de sa peau quand il nage, et ça lui tient chaud quand il prend un bain de soleil. Mais une fois par an, le phoque perd tous ses poils. Au début, les bébés phoques sont tout blancs et tout doux, un peu comme un bébé manchot ou comme ton doudou. Ensuite, son pelage change, il se colore et le phoque devient adulte. Quand il perd tous ses poils, c'est ce qu'on appelle la mue.
1: Comme les serpents ?
2: Oui, mais c'est un petit peu différent. Le serpent, lui, mue plusieurs fois par an et il laisse derrière lui un morceau de peau tout sec. La mue du phoque, c'est une fois par an, ça dure quelques semaines et parfois, quand la mue approche, les poils du phoque gris vont se recouvrir de petites algues vertes qui vont manger les poils fatigués. Et quand les nouveaux poils seront prêts, les anciens vont tomber par petits morceaux. Pas très pratique pour nager, alors à ce moment-là de l'année, le phoque passe un peu plus de temps à bronzer au soleil. Et quand il est prêt, il retourne barboter. Tu sais à quelle vitesse il nage ?
1: Je suis sûre que je peux le dépasser en vélo.
2: Peut-être, mais il va falloir pédaler très fort parce que le phoque nage environ à 20 km/h.
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0: Donc si jamais vos enfants vous posent des questions, n'hésitez pas à vous rendre sur notre site internet ici.fr ou notre application Ici pour retrouver toutes les réponses de Louise Lampier.

0: Ici Berry avec Morane, c'était toutes les mamas.
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0: Et dans un instant, nous allons retrouver notre baladeur Francky Lemaire du côté d'Aiguzon. On le retrouve juste après Francis Cabrel et La Corrida sur votre radio locale, ici Berry.

0: Sibérie avec Francis Cabrel, c'était la corrida. Et ce matin, notre baladeur Francky Lemaire nous amène du côté d'Aiguzon. Bonjour Francky.
1: Bonjour Margot et bonjour à tous. Et là, je vais faire des envieux ce matin. Le soleil est au rendez-vous, la crème a bronzé aussi. La vue sur le lac d'Aiguzon. Nous sommes au club nautique avec le président, c'est Guy. Bonjour Guy.
2: Bonjour Franck.
1: Il y a pire le matin comme vue. Hein.
2: Ben, je crois qu'il y a bien pire que nous. Voilà, hein. On est un peu privilégiés. Hein.
1: Alors, le club nautique va avoir 80 ans l'année prochaine. Il date de 1947, ça passe les années. Hein. Un peu comme vous, Guy.
2: Ah ben écoutez, mais les années c'est les mêmes pour moi que pour tout le monde, mais c'est vrai que le club nautique historiquement est là depuis, ça fera 80 ans 2027.
1: Voilà. Voilà. Et puis au club nautique on peut retrouver beaucoup d'activités, notamment les bateaux électriques.
2: Voilà, alors, une de nos activités, ce sont les bateaux électriques. Alors, on développe beaucoup cette activité cette année, et on a une fréquentation très forte. C'est pourquoi on a voulu agrandir le parc. On a 6 bateaux actuellement, et on en attend d'autres, qui, pour des raisons techniques, n'ont pas pu nous être livrés à temps et en heure, hein, malheureusement. Mais ils sont très, très fréquentés et pris tous les jours pour aller sur le lac. Alors, avec les familles.
1: Alors, beaucoup de familles qui viennent, ça c'est dingue, ça, ils font la queue carrément. Combien de places, notamment, sur un bateau électrique?
2: Alors, nous avons deux sortes, hein. Nous avons des bateaux 5 places et un bateau 7 places. Et là, donc, une famille, les parents et 3 enfants, 5 places, c'est l'idéal, il n'y a pas de problème, là, ça fonctionne bien. Mais alors, on a un succès fou avec ces bateaux là actuellement. Hein.
1: Alors idéalement, c'est bien parce qu'il n'y a pas besoin de permis. Pour ça, tout le monde peut le piloter, on va dire.
2: Oui, il n'y a pas besoin de permis. Alors, ce que nos pontonniers font une petite formation quand les gens s'installent dans le bateau, parce qu'il y a un sens de navigation dans le lac d'Aiguzon. Hein, il faut pas se retrouver en face d'autres bateaux, donc il y a un sens. C'est comme sur la route. Hein. Et donc, on fait la formation. On met les gilets de sauvetage pour la sécurité et normalement tout se passe bien. Jusqu'à maintenant, nous n'avons jamais eu à déplorer quoi que ce soit.
1: Bon voilà Guy, alors on va aller faire une petite balade tout à l'heure et puis juste après, Margot, on va parler de wakeboard. Je ne sais pas si vous connaissez, c'est du ski nautique sur une grosse planche. Ça vous parle un petit peu?
0: Ah oui, un petit peu. J'ai pu en voir.
1: Ouais, ben on va aller voir justement. On va aller voir quelqu'un qui fait du wakeboard tout à l'heure. Ça va être grandiose. Alors, je pourrais pas monter parce que je ne sais pas du tout en faire.
0: Mais justement, ce serait l'occasion, Francky.
1: J'ai pas pris mon maillot de bain.
0: Oh, c'est un détail, ça.
2: Il faut un petit peu d'apprentissage, Francky.
1: Et voilà, Margot, à tout
0: Allez,
1: à l'heure.
0: Notre baladeur, Francky Lemaire, qu'on retrouve d'ici une dizaine de minutes.
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0: Et quand arrive l'éducation d'un chien, eh bien on peut vite se sentir dépassé. On entend des conseils de tout le monde. Et comme chez les humains, eh bien on voit apparaître l'éducation positive. Alors est-ce que ne jamais dire non à nos animaux, ça fonctionne? Est-ce que c'est une bonne approche? Notre veto Pierre Fabin nous donnera son avis sur cette nouvelle éducation qui est déjà un petit peu plus utilisée. On le retrouve juste après. Stéphane Escher, et combien de temps?

0: Ici Berry avec Stéphane Escher, c'était combien de temps?
1: Entre 9 et 11 heures.
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0: Et on entend de plus en plus parler de l'éducation positive pour les chiens. Mais en quoi ça consiste? Est-ce vraiment efficace? Et comment l'appliquer concrètement? Réponse avec notre veto, le docteur Pierre Fabin.
3: Alors l'éducation positive, c'est pas juste dire bravo et donner une friandise. C'est vraiment une approche globale qui repose sur la compréhension, la patience et surtout le renforcement des bons comportements plutôt que la punition des mauvais. Concrètement, au lieu d'engueuler un chien parce qu'il a fait une bêtise, on va plutôt l'aider à comprendre ce qu'on attend de lui. Et quand il le fait bien, on le récompense. Pas forcément qu'une friandise, bien sûr. Ça peut être une caresse, une voix joyeuse, un jouet. L'idée, c'est d'associer une action correcte à quelque chose de plaisant pour qu'il ait envie de le refaire.
0: Mais est-ce qu'en ne disant jamais non, on ne risque pas de laisser tout passer finalement?
3: Éducation positive, ça ne veut pas dire éducation permissive. Dire non, poser des limites, c'est essentiel. Mais on le fait sans violence, sans cri, sans punition humiliante, juste avec de la fermeté. Un chien éduqué positivement sait ce qu'il peut faire, mais aussi ce qu'il ne peut pas. La différence, c'est qu'il obéit parce qu'il a compris, pas parce qu'il a peur. Et ça change tout. Un chien n'a pas besoin d'un chef autoritaire, il a besoin d'un guide fiable et cohérent. Et c'est exactement ce que l'éducation positive propose. Entre nous, qui aurait envie de vivre dans un climat de tension? Imaginez qu'on vous crie dessus dès que vous vous trompez, mais qu'on ne vous félicite jamais. C'est pas très motivant et c'est pareil pour eux.
0: Et alors du coup, comment est-ce qu'on fait au quotidien? Est-ce qu'il y a des astuces simples à mettre en place?
3: Et oui, et ça commence par l'observation de son chien, comprendre ses envies, ses limites et ses signaux de stress. Par exemple, s'il se lèche les babines, bâille, détourne le regard, se fige ou commence à halter sans raison, c'est qu'il est en inconfort. Repérer ses signaux permet souvent d'éviter que ça dégénère. Et ensuite, on va travailler la cohérence. S'il a le droit de monter sur le canapé aujourd'hui et que c'est interdit demain, il ne comprend plus et c'est frustrant pour tout le monde. Autre astuce, découper les apprentissages. On ne demande pas à un chiot de marcher au pied pendant 3 km le premier jour. On commence par quelques pas, puis une minute, et on récompense bien sûr à chaque progrès. Le secret, c'est la régularité, pas l'intensité. Et surtout, célébrer les réussites. N'hésitez pas à être hyper démonstratif avec des cris de joie, des « oui, bravo !» Parce que oui, quand son chien revient au rappel ou reste calme en laisse, c'est une victoire.
0: Et si vous avez besoin d'autres conseils, n'hésitez pas. Vous pouvez retrouver tous les conseils de notre veto Pierre Fabin sur notre site internet ici.fr et aussi sur notre application ici.

0: Zoo. Ici Berry avec Michael Giacchino et Shakira, c'était Zoo. Et ce matin, notre baladeur Francky Lemaire est à Aiguzon. Alors, on en est où là ce matin, Francky? Vous testez quoi?
1: Alors, je teste pas tout de suite parce qu'il faut aller sur le lac, mais nous sommes avec Sophie qui est franco-thaïlandaise. Bonjour Sophie.
2: Bonjour.
1: Oh là là, quel beau sourire dès le matin, ça fait plaisir. Alors, vous faites du wakeboard. Expliquez-nous, on a la planche sous les yeux, il y a des chaussures qui sont fixées dessus. C'est quoi le wakeboard?
2: Donc, le wakeboard, c'est comme du snowboard, mais derrière un bateau, c'est exactement la même planche. Et on a les pieds qui sont dans des chausses et on est derrière le bateau, on fait des sauts, Oui, on fait des cabrioles, des gerbes, tout ce que vous voulez.
1: Vous, ça fait quand même quelques années que vous faites du wakeboard. Ça doit pas être évident, il faut quand même avoir l'équilibre là. Hein. Moi, j'y arriverai pas. Hein. Honnêtement, il faut une formation là.
2: il faut apprendre les bases et après, petit à petit, on continue, on apprend des figures nouvelles à chaque fois et c'est très sympa.
1: Vous êtes là tous les étés depuis des générations et vous faites toujours un peu de ski nautique, un peu de wakeboard, vous faites plein d'activités nautiques.
2: Oui, c'est très sympa. C'est vrai que c'est le plaisir de l'été de venir sur le plan d'eau d'Aiguzon et il fait beau, le lac est super et c'est très agréable.
1: Vous arrivez à faire des pirouettes un peu, non?
2: Un petit peu et aussi des belles chutes.
1: Ah, ça arrive des chutes aussi, ouais.
2: Oui.
1: Oh, je pense que si je monte dessus, je vais faire que des chutes aujourd'hui. Hein.
2: Peut-être au démarrage, il faut comprendre comment ça marche et une fois qu'on sort de l'eau, c'est assez facile. Mais c'est vrai que les chutes en pleine face, ça réveille bien dès le bon matin.
1: Ça va peut-être me réveiller tout à l'heure. Alors, Guy, ça y est, c'est parti. Les bateaux électriques, on va prendre un bateau électrique, on va se diriger vers Crozon, je crois.
3: Hein. Voilà, on va aller vers Crozon. Là où la mer est calme.
1: Ah, le lac est calme.
3: Le lac est calme et on va pouvoir admirer le paysage et puis aussi profiter de la sérénité du moment.
1: Est-ce que le bateau est bien rechargé quand on ne prend pas dans le milieu quand même que c'est un bateau électrique à la base, hein?
3: Alors, comme vous pouvez le voir, il y a les bornes et les bateaux là qui sont...

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2: L'Institut Pasteur œuvre pour un monde en meilleure santé. On en parle dans un instant avec Frédéric Grosjean, responsable du service des legs.
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0: Ici Berry avec Richard Cochiante, c'était le coup de soleil.
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0: 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Bienvenue, il est 10h. Première radio sur l'info, le flash vous est présenté par Irène Prigent. La baignade interdite au lac de Belle.

0: Il à Châteauroux et ce jusqu'à nouvel ordre. La ville suspecte la présence de cyanobactéries, ces particules qui peuvent occasionner des problèmes de peau ou des soucis gastriques. Elles ont tendance à se développer quand il fait chaud et justement une nouvelle vague de chaleur arrive en Berry. Pas de vigilance canicule déclenchée aujourd'hui, mais du jaune à partir de demain avec des pics jusqu'à 39 voire 40 degrés redoutés. Sur le front des incendies en Gironde, avec ce mercure qui grimpe, les pompiers s'attendent à de nombreuses reprises de feu. Ils sont toujours environ 2500 mobilisés à l'ouest de Bordeaux, avec des renforts venus de chez nous, une vingtaine de soldats de l'Indre et du Cher partis hier pour relayer leurs collègues intervenus durant le week-end. Sur place également, trois secouristes de la SNSM de l'Indre, partis dimanche soir pour grossir les rangs de la sécurité civile, afin de venir en aide aux sinistrés. Pour soutenir les évacués, ceux qui ont parfois tout perdu dans cet incendie en Gironde ou celui qui a touché les Landes, plusieurs associations lancent un appel aux dons, la Croix-Rouge mais aussi le Secours Populaire. Vous pouvez contribuer sur leur site internet. Ils encourent entre 1 et 4 ans de prison ferme. Les 5 mis en cause dans l'affaire de trafic de cigarettes de contrebande, démantelée à Vierzon en mars. Le procès s'est déroulé hier au tribunal de Bourges. Un dossier de 3000 pages examiné. Le délibéré sera rendu demain. Si vous habitez à Bourges, de faux démarcheurs de la Croix-Rouge sévissent en centre-ville. Ils essaient d'arnaquer les passants. Pour l'instant, il n'y a pas de victimes d'après la police, qui assure que l'association n'a aucune campagne en cours en ce moment dans l'agglomération. Dernière semaine pour le Tour de l'Inde des sports. Il fait étape cet après-midi à La Châtre, au Parc des Sports, avec un programme chargé, hein, comme d'habitude. Judo, tennis de table, équitation, handball ou encore du rugby. Autant de pratiques à découvrir. Et c'est gratuit de 14h à 18h cet après-midi.
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0: Le temps, on le disait, pour l'instant pas de vigilance particulière canicule, mais il faut s'attendre quand même à ce qu'il fasse chaud.
2: Oui, c'est ça, pas de vigilance particulière aujourd'hui. On a un ciel bleu, on a du soleil, on a des températures qui sont un petit peu plus élevées que d'habitude. Hein. Du côté de Bourges et Sancerre, 33 degrés. À Châteauroux, Issoudun, Vierzon et Levroux, 34 degrés. À La Châtre, Saint-Amand-Montrond et au Blanc, 35 degrés. C'est demain que la vigilance jaune sera mise en place pour la canicule. Merci Irène, à demain.
0: Ben à demain, ouais, je vous souhaite une bonne émission, Margot.
2: Merci.
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2: Et qui ne s'est jamais disputé avec sa femme ou son homme? Le ton monte, les noms d'oiseaux fusent et on se dit que là, on a peut-être poussé le bouchon un peu trop loin. Alors oui, il ne faut jamais parler sous la colère. Ce matin, nous serons avec Magali Maté, elle est coach relationnelle. Elle va nous aider à démorcer le conflit avant qu'il ne soit trop tard.

0: Ici Berry avec Alain Souchon, c'était L'amour à la machine.
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0: Et dans un instant, nous allons retrouver notre baladeur Franck Hillemer. Il va nous amener du côté de Crozon. On le retrouve juste après Mylène Farmer. Et c'est à qui le tour sur votre radio locale Ici Berry.

0: Sibérie avec Mylène Farmer, c'est à qui le tour? Et bien c'est à Francky Lemaire le tour hein, qu'on retrouve donc pour se balader. Vous êtes équipé Francky hein.
1: Eh oui, exactement, vous m'avez volé la phrase. Je voulais dire, c'est à mon tour. Eh ben, moi, je suis équipé, on dirait le beau dame, vous savez, Bibendum, là. Je suis gonflé avec le gilet de sauvetage qui est obligatoire. Michelin, voilà, c'est ça. Guy, on est à bord du bateau électrique, là. C'est un peu de préparation, quand même, ce bateau, hein.
2: Alors, la préparation, elle est quand même très simple.
1: Ouais.
2: Parce que c'est pas un moteur thermique, donc il n'y a pas d'entretien. Il faut simplement le charger les batteries pour que la veille, c'est-à-dire que le soir, le bateau est nettoyé par les pontonniers et il est branché pour que la nuit, les batteries se rechargent et que le lendemain matin, il soit opérationnel.
1: Et ça monte à combien en nœuds? En nœuds, non?
2: Non, en kilomètre heure.
1: Ah, d'accord. Oh, je suis parti loin, ouais.
2: Là, vous êtes sur la mer, là. Non, là, c'est à peu près 10 kilomètres heure maximum, hein. C'est très, très lent, hein. Ça présente aucun danger.
1: Et là, d'un coup, ça tangue, là. Qu'est-ce qui se passe? Ça bouge beaucoup, là.
2: Ah ben, ça tangue parce qu'il y a des bateaux qui font du ski nautique ce matin. Et puis, ça fait de la vague qui vient faire du clapotis.
1: Ouais.
2: Là où on se trouve actuellement.
1: Eh ben, on va naviguer un petit peu. Xavier aussi, qui est membre du club nautique. Bonjour, Xavier.
3: Oui, bonjour, membre du club nautique. Je viens au lac depuis que j'ai l'âge de 3 ans, j'en ai 61 aujourd'hui, et donc je fais du ski nautique depuis mon jeune âge.
1: Ok, en tout cas, ça vous plaît?
3: Tout à fait, oui, je reviens au même endroit tous les ans.
1: Voilà, à quelques minutes de décoller justement avec un pilote qui est avec nous, bonjour.
4: Bonjour.
1: Vous êtes pilote de gros bateaux, de petits bateaux, mais aussi ouais. Vous avez piloté les petits bateaux électriques, c'est facile aussi, ça.
4: Oui, ça se pilote comme il faut, ça.
1: Comment? Facile?
4: Permis, ni rien, ça s'emmène comme il faut.
1: Ouais. Ça fait combien de temps que vous êtes pilote?
4: Voilà, depuis 74.
1: Ah oui, ça date un petit peu. Hein. Guy, ce que je vous propose, c'est qu'on démarre. Alors, ça se démarre quoi? Il y a un bouton sur le bateau?
2: Il y a un seul bouton, donc c'est la facilité. On met le bouton vers l'avant, on avance, arrière, on recule, et puis c'est tout. Il n'y a pas autre chose, et puis au milieu, c'est le point mort quand on veut stationner.
1: Je vais pouvoir le piloter moi-même?
2: Je sais pas, je me pose la question, là. Évidemment.
1: Ouais, il y a un sens, vous allez me former. Margot, nous on est parti, on va naviguer ce matin. Hein.
0: Oui, il n'y a qu'un bouton, Francky, donc normalement, ça devrait y aller. Hein.
1: Le bouton rouge sur le bouton rouge et le bouton vert sur le bouton vert. Voilà,
0: c'est ça. Francky Lemaire, notre baladeur qu'on retrouve d'ici une demi-heure.

0: Sibérie avec Jeannette, c'était Porc et Tevas. Et dans un instant, vous retrouverez Michel Fugain avec Viva la Vida. Et puis, il y aura aussi Renaud, Mistral gagnant.
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0: Et dans un instant, nous allons retrouver Magali Maté. Elle est coach et thérapeute en relation. Comment désamorcer le conflit ? On la retrouve juste après Renaud et Mistral gagnant.

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0: Ici Berry avec Renaud, c'était le Mistral gagnant. Et oui, c'est ça, dans un couple, hein, il arrive qu'on se dispute, sauf que des fois, une embrouille peut prendre des proportions assez inattendues. Ce matin, on apprend à désamorcer le conflit avec Magali Maté, elle est thérapeute et coach relationnel. Bonjour Magali.
1: Bonjour Margot, bonjour à votre audience.
0: Alors, comment faire pour désamorcer un conflit? Parce que ça nous est tous déjà arrivé. Le ton monte, et comment faire?
1: Alors, la première chose que j'ai envie de dire, c'est que moi, je me suis spécialisée vraiment dans les relations parce qu'il y avait vraiment trop de personnes formidables que je voyais se quitter, non pas parce que l'amour manquait, mais parce que les conflits avaient fini par les épuiser, les éloigner l'un de l'autre, en fait. Donc, moi, j'accompagne évidemment en thérapie individuelle, de couple et en coaching relationnel, à Argenton et en visio. Et pourquoi j'avais envie de pouvoir contribuer à cette thématique aujourd'hui? C'est parce que tout simplement, dans la relation amoureuse, évidemment, qui n'a pas entendu un jour dire « Hey, si on ne se dispute jamais, c'est bon signe. » Ça le fait, hein?
0: Oui, on a déjà entendu ça. Ouais. Mais il y a l'inverse aussi. Si on se dispute, c'est que bon, oui, ça va aussi. Donc finalement...
1: Et en fait, c'est une idée reçue assez répandue. Et pourtant, ça fait aussi des dégâts, justement. Parce que dans ma pratique, moi, ce que j'observe régulièrement, des couples qui ne se disputent pas, bien sûr, il y en a, mais ils s'éloignent petit à petit en silence.
0: Parce qu'ils ne disent pas les choses.
1: Ouais, c'est ça, parce que les sujets importants, en fait, ils ne sont jamais abordés. Parce qu'on préfère, en fait, garder un semblant de paix plutôt que de dire ce qu'on ressent vraiment. Et d'ailleurs, si on revient un instant sur ce mot conflit, sa définition, c'est quoi? C'est la rencontre d'éléments, de sentiments contraires qui s'opposent. Rien de plus. C'est pas une catastrophe en soi, hein. C'est simplement deux personnes différentes qui se rencontrent vraiment. Donc évidemment, on comprend bien que des frictions, il y en aura toujours. Les désaccords, ils font partie de toute relation saine. Ce n'est pas leur présence en fait qui pose vraiment problème. Ce qui change tout, c'est la façon dont on va les traverser.
0: Oui, parce qu'on le sait, des fois, ça prend des proportions énormes. Des fois, ça part de rien. Exactement. Et ça pète comme pas possible.
1: Ouais, c'est ça. Et donc, en fait, là, j'avais envie peut-être de vous proposer de regarder les deux pièges majeurs qu'on observe, hein. Ces pièges, en fait, on tombe tous presque à un moment dedans. Donc, le premier piège, c'est vouloir avoir raison. Dans un conflit, chacun va camper sur sa position et va chercher à convaincre, à corriger l'autre. Mais en fait, ce qu'on ne voit pas à travers cette manière de procéder, c'est que, en fait, à chaque fois que l'un gagne, l'autre perd. Et ça finit par créer une distance. Et au final, vous êtes deux perdants. Le vrai enjeu, c'est pas qui a raison, c'est de pouvoir rester connecté, de pouvoir rester en lien. Car au fond, vous n'êtes pas l'un contre l'autre, vous êtes tous les deux face à un problème commun. Et c'est ensemble que vous pouvez le résoudre. Le deuxième piège, c'est de ne pas se sentir entendu. Ce que j'observe, c'est que derrière presque chaque conflit, il y a un besoin fondamental d'être vu, entendu, compris. Ça ne veut pas dire approuvé, hein? Donc, c'est pas forcément ça qu'on va chercher. On ne va pas forcément chercher que l'autre soit d'accord, mais que ce qu'on vit compte pour lui, que ce soit reconnu. Et quand ce besoin n'est pas nourri, le conflit, il s'emballe. Ça monte en température, on sort les vieux dossiers et on perd de vue le sujet initial.
0: Ah oui, parce qu'il y a toujours des vieux dossiers qui reviennent à la surface, hein, de toute façon.
1: Ouais, c'est ça. Et en fait, j'avais envie de vous partager, pour illustrer tous mes propos, j'aimerais vous donner une image que j'utilise souvent en séance. Imaginons une dispute pour le lave-vaisselle. Bon, un classique, hein. Vous dites, tu n'as pas chargé le lave-vaisselle. Et d'un coup, la conversation dérape, les dossiers du passé remontent à la surface et le lave-vaisselle, il n'est plus du tout le sujet en fait.
0: Oui, c'est vrai.
1: Et en réalité, ça c'est vraiment important à comprendre, il y a deux types de conflits.
0: Là, justement, on va peut-être revenir un petit peu sur ces deux différents conflits dans un instant. Magali Maté, vous restez avec nous, on vous explique comment désamorcer le conflit ce matin.

0: Sibérie avec Michel Fugain, c'était Viva la Vida. Ce matin, nous sommes avec Magali Maté, elle est coach et thérapeute relationnelle. Ce matin, on parle de comment désamorcer le conflit. Alors, on s'est arrêté, vous vouliez nous parler de deux conflits différents, distincts.
1: Alors, il y a vraiment deux types de conflits et c'est important de pouvoir mettre la clarté à cet endroit-là. Il y a celui qui parle d'un problème ici et maintenant. Donc, ce type de conflit-là, il appelle une solution. Et puis, il y a le conflit qui va ramener le passé. Et ça, par contre, ça demande une réparation. Vous voyez, c'est pas la même intention. Or, si vous cherchez une solution quand l'autre a besoin d'une réparation, vous allez tourner en rond. Alors, posez la question à votre partenaire ou à vous-même. Est-ce que c'est vraiment, dans l'exemple que j'avais pris du lave-vaisselle, dont tu as besoin de me parler, pour s'assurer que c'est bien le sujet? Et si la réponse est non, c'est d'une réparation dont il est question. Que quelque chose du passé soit reconnu, nommé, accueilli, réparé. Et ça, vous avez bien compris, ça se règle différemment.
0: Et je suppose que c'est pas bon non plus de toujours reparler du passé dans une dispute.
1: Alors en fait, le passé, ce dont il parle, c'est vraiment de cette notion, j'ai besoin d'être... Il y a un endroit de moi qui est blessé et j'ai besoin d'une réparation à cet endroit-là. Et en fait, ramener le passé au présent, bon, c'est un grand classique évidemment dans nos manières de converser. La difficulté, c'est que quand on ramène toujours le passé au présent, évidemment, ça évite de se projeter dans l'avenir. Vous voyez, ça vient perturber en fait le fait de pouvoir se projeter ensemble dans un avenir serein. Donc là, l'idée, c'est plutôt de venir apaiser le passé, de prendre le sujet qui est vraiment dont il est question, hein, d'où la blessure émerge, et puis de dire, bah voilà, à cet endroit-là, j'entends que tu es blessé, qu'est-ce qui te permettrait d'être réparé? Parce que même quand la personne va vous dire qu'elle est blessée, la plupart du temps, elle ne sait même pas ce dont elle a besoin, en fait, pour être réparée, vraiment. Ce qui permettrait de pouvoir archiver, en fait, hein, le sujet. Et là, le problème, c'est que, si vous voulez, tous ces dossiers-là, c'est comme des dossiers ouverts, sur le passé, mais qui peuvent pas être archivés, en fait, parce qu'il n'y a pas la réparation nécessaire qui est intervenue.
0: D'accord.
1: Vous voyez, c'est vraiment deux choses différentes. C'est deux manières de voir ce conflit-là, dans ces deux types de conflits différents. Vraiment, avec une solution d'un côté et une réparation de l'autre.
0: Et donc, comment faire finalement pour désamorcer ce conflit rapidement?
1: Alors, premier antidote, calmer le feu. On ne résout pas un conflit en plein incendie. Donc, en fait, ce qu'on va faire, c'est que là, je vais vous inviter plutôt à envisager une pause. Pas pour fuir le sujet, mais pour laisser la température redescendre et revenir à la conversation, en fait, dans un état où les deux partenaires peuvent vraiment s'entendre. Très simple, une simple phrase. J'ai besoin de quelques minutes, je te propose d'en reparler dans un moment. Deuxième antidote, écoutez vraiment l'autre et faire miroir. Donc écoutez vraiment, c'est pas attendre son tour de parole, c'est pas préparer déjà sa réponse ou couper la parole, pas du tout. C'est vraiment être là, disponible et s'intéresser sincèrement à ce que vit l'autre et s'intéresser à son monde. Donc on le laisse aller au bout de ce qu'il a à dire et puis par exemple, vous pouvez reformuler ses propos. Ça ne veut pas dire imiter, mais juste que vous vous assurez, vous vérifiez que vous avez bien compris. Et ça peut être, par exemple, à travers une phrase qui dirait « Si je comprends bien, tu vis ça comme trois petits points. »
0: D'accord.
1: Et si ce n'est pas clair, vous osez demander des précisions. Et ça, ça change tout parce que reformuler, ça permet de montrer à l'autre qu'il a vraiment été entendu. Et souvent, ça suffit à faire baisser la tension. Dernier antidote, valider sans capituler. Donc, valider l'autre, ce n'est pas lui dire qu'il a raison, c'est lui dire « Je comprends ce que tu vis et ça compte pour moi. » Et ça, ça désarme complètement, en fait. En fait, ça sort l'autre du mode attaque ou repli et ça recrée de la confiance relationnelle.
0: Bon, maintenant, on a tout ce qu'il faut pour désamorcer le conflit. Merci beaucoup, Magali, d'avoir été avec nous.
1: Avec un grand plaisir. À bientôt.
0: Bonne journée. Au revoir.
1: Au revoir.

0: Ici Berry avec les Maroon 5, c'était This Love.
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0: On vous propose de vivre la Grange au Piano Festival 2026. Concert de piano dans une ancienne grange réaménagée en salle de concert. Ça se passe à Chassignol. C'est la 15e édition cette année. Des concerts jusqu'au 13 septembre. C'est vraiment un lieu de création et de transmission. Cette année, le festival met en lumière les amours de George Sand et Alfred de Musset. C'est des pianistes renommés qui viendront tout au long de l'été. Par exemple, demain, le mercredi 29 juillet à 20h30, épopée pianistique par l'un des pianistes les plus éminents de notre époque, Alexander Kossantia. Au programme Haydn, Liszt, Stravinsky, Chopin. Et le samedi 1er août à 18h, ce sera Céline Huvé qui interprétera Schubert, Le son de la nature. Donc voilà, n'hésitez pas à aller faire un tour, la Grange au Piano Festival.
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0: Et on vous accompagne ce matin, que vous soyez en vacances, au travail ou bien tranquille à la maison, avec Daniel Balavoine. Aimer est plus fort que d'être aimé sur Ici Berry, votre radio locale.

0: Sibérie avec Daniel Balavoine, Aimer est plus fort que d'être aimé. Et dans quelques instants, aux alentours de 10h50, nous ferons un bond en 1926. C'est en 1926 que nous avons inauguré le barrage d'Aiguzon. Et forcément, eh bien, en 100 ans, beaucoup de choses se sont passées. Par exemple, en 1939, la Seconde Guerre mondiale éclate. Alors la petite histoire de notre vie locale se retrouve confrontée à la grande histoire. Quel a été le rôle du barrage d'Aiguzon lors de cette Seconde Guerre mondiale? Simon Hinz nous raconte l'histoire d'ici 10 minutes.
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0: Ici Berry avec ce titre de Pink. Et ce matin, nous sommes avec Francky Lemaire, notre baladeur. Alors, qu'est-ce que vous êtes en train de faire, Francky ?
1: Eh bien, écoutez, on se fait une petite balade en bateau électrique. On est à Crozan, Guy. On est devant les forteresses là, de Crozan.
2: Oui, on est devant les ruines de Crozan qui se visitent. Hein. On est dans le département de la Creuse, ici, bien sûr, puisque le lac, il est une partie dans l'Indre et l'autre partie dans la Creuse.
1: Ouais. Voilà. Une sacrée balade, quand même, pour les familles qui viennent ici l'été, même hors saison. Hein.
2: Ah, c'est magnifique ici, là. Quelqu'un qui ne l'a pas fait, il faut absolument le faire. Hein. Prenez un bateau électrique à Aiguzon, là, à Chambon, donc là où il y a le club nautique, hein, et il y a 7 kilomètres pour arriver ici par la rivière, par le lac. Et là, vous serez dans la tranquillité, la sérénité, il n'y a que le ciel et l'eau.
1: Écoutez, Margot, on est seul au monde, il n'y a pas un bruit. S'il y a des paddles là, qui se baladent, il faut faire attention quand même à la circulation. Est-ce qu'il y a des paddles, il y a du kayak, il y a un petit peu tout le monde qui circule sur le lac?
2: Oui, ben, bien sûr, là, parce qu'il y a un établissement qui est un petit peu plus loin. Là, c'est un hôtel-restaurant, d'ailleurs, à Crozan. C'est même pas Crozan, c'est Saint-Plantaire, mais c'est très proche du pont. Et là, partent des canoës-kayaks. Et il y a aussi, d'ailleurs, la vedette qui fait la balade sur le lac jusqu'au barrage. Hein. C'est un privé qui fait ça. Hein. Ça n'a rien à voir avec le club. Mais enfin, je signale, disons, cette possibilité pour les touristes.
1: C'est une carte postale ici, carrément. On se croirait pas sur le lac d'Aiguzon, vraiment, honnêtement. Là.
2: Alors là, on voit les rochers qui ont été montés là, on ne sait pas comment, ouais. Hein, au fur et à mesure des centenaires, millénaires peut-être, j'en sais rien. Mais vraiment, c'est magnifique.
1: Là, est-ce qu'il y a des petits coins baignades quand même pour les nageurs?
2: Ah oui, mais vous pouvez vous baigner ben, là où vous voulez, hein, selon vos compétences de nageur. Mmh. Hein. Non, on peut se baigner partout. Là. Il suffit de pouvoir apponter le bateau, et puis on se baigne. Hein. Mais le bateau électrique, normalement, on demande aux gens de ne pas quitter le bateau et de ne pas se baigner. Voilà.
1: En combien de temps la balade, à peu près? On a le temps, ou alors c'est timé, on a un temps?
2: Alors, oui, on dit que pour venir jusqu'à Crozan, la grande balade, quoi, depuis les pontons des bateaux électriques, c'est 3 heures à peu près, aller-retour, c'est-à-dire 1h30, et puis 1h30 pour revenir, évidemment.
1: Bon. Voilà. Vous me permettez, Guy, je vais prendre les commandes du bateau.
2: Ah ben, mais je vous en prie, mon cher ami, là, vous allez pouvoir vous débrouiller. Vous avez le permis, en fait ?
1: Il n'y a pas besoin de permis, c'est électrique.
2: Ah bon, je vois que vous avez retenu la leçon, c'est parfait.
1: Bon, allez, une petite marche arrière, Margot, c'est parti. Francky, j'ai envie de crier, parce qu'on est seul au monde, là, Guy.
2: Oui.
1: Margot, seul au monde. Oula. Allez.
0: Mmh. Allez-y, Francky, faites-vous plaisir, je sens que ça vous tient à cœur.
1: Ah, mais le truc, c'est qu'il ne fait pas de bruit, le bateau. Mais c'est parti, je prends, c'est quoi, c'est un volant, non, c'est ça?
2: Ah ben, c'est le volant, et puis une commande, c'est un inverseur. On avance ou on recule, ou point mort.
1: Eh ben voilà, on avance, on recule, c'est parti, Marco.
0: Marco. Allez, en avant tout droit, Francky. Hein. Allez.
1: Oui, tout droit. Attendez, je ne m'appelle pas les câbles.
0: Oh là là, profitez bien, Francky, on vous retrouve demain.

0: avec Guillaume Grand, c'était toi et moi. Et parfois, la petite histoire locale rencontre la grande histoire de notre pays. Comme dans les années 40, hein, la Seconde Guerre mondiale a apporté forcément son lot de grands changements. Et Simon Hinz, notamment autour de notre barrage d'Aiguzon.
1: Le retard pris dans le chantier de ce barrage ne permettra pas sa mise en route pour la Première Guerre mondiale. En revanche, la situation est totalement différente dans les années 40. Celui-ci est en fonctionnement et sa puissance est connue de tous. Pour autant, est-ce que le régime de Vichy et l'occupant nazi ont conscience de l'intérêt majeur qu'ils représentent ? Jean-Paul Thibaudeau est spécialiste de l'histoire locale.
2: Le régime de Vichy, pas trop, parce qu'il n'avait pas trop les moyens de s'occuper de ça. En revanche, là, vous avez raison, les Allemands, ils comprennent très rapidement. On n'attendra pas le passage de la ligne de démarcation hein, dans les années 41-42. Les Allemands viennent tout de suite à Aiguzon. Et même au départ, il y a 180 soldats allemands, mais celui qui dirige l'équipe du barrage d'Aiguzon, des 180, c'est un SS. Donc ça montre l'intérêt stratégique que les Allemands portent sur ce barrage. Alors, pourquoi ? Eh bien, parce que le barrage d'Aiguzon, il amène l'électricité à Saint-Nazaire, là où se trouve la Kriegsmarine et les sous-marins allemands. Donc, c'est quand même... Et puis, il apporte l'électricité sur Paris. Donc, les Allemands comprennent que le barrage d'Aiguzon, c'est encore un lieu stratégique important. Donc, ils l'occupent tout de suite. Ils le protègent. Deux batteries de DCA de chaque côté, des ballons stables, fixes, qui sont fixés autour du barrage, parce que les Allemands apprennent un petit peu que les Alliés se demandent s'il va pas falloir faire sauter le barrage d'Aiguzon. Il y a tout un enjeu, là, qui se passe.
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1: Et on imagine la dangerosité que représente une explosion de ce barrage, autant pour les communes alentour que pour la production d'électricité nationale. Il existe même une réflexion autour de la reprise de ce barrage aux nazis en faisant sauter ce barrage. Une idée réfutée par la résistance qui aura une autre solution, Jean-Paul Thibaudeau.
2: Et la résistance qui a conscience de ça dit aux alliés « Non, nous, on peut avoir la possibilité de freiner le transport de l'électricité. On peut faire sauter les pylônes, mais on peut aussi faire des attentats sur les transformateurs. Le 31 décembre, il y a un résistant, on peut citer son nom, hein, Paul Valot. Les Allemands font une fête, comme ils savent faire la fête parfois, extraordinaire. Donc ils s'occupent plus trop ni du barrage, ni des postes de transformation d'électricité. Et Paul Valot, qui fait semblant d'aller faire son petit tour de garde, va en fait poser des gros pains de plastique sur les transformateurs. Il rentre chez lui vers 3-4 heures du matin, ça explose, et les transformateurs brûlent pendant 3 semaines. Donc la résistance arrive à faire la preuve qu'elle peut arrêter, au moins en partie, la production d'électricité, et donc qu'il n'est pas forcément nécessaire de faire éclater le barrage, surtout que 30 km, même pas 20 km en amont, il y a la ville d'Argenton qui aurait été touchée par des conséquences assez désastreuses.
1: Alors, le drame s'est-il produit ? Évidemment, non. Mais toute la question est de savoir comment, au final, ce barrage sera repris par la résistance française.
0: 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Et pour connaître la suite de l'histoire du barrage d'Aiguzon, bah ça se passe demain à la même heure.
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3: Cela fait 135 ans que l'Institut Pasteur œuvre pour un monde en meilleure santé. On en parle avec Frédéric Grosjean, responsable du service des legs. Bonjour Frédéric.
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0: Ici Berry avec Billy Preston, c'était Nothing from Nothing.
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0: Vous écoutez Ici Berry, votre radio locale. Bienvenue si vous nous rejoignez, il est 11h. Ici Berry, première radio sur l'info. Le flash vous est présenté par Jérôme Collin. Jérôme, bonjour.
2: Bonjour Margot, bonjour à tous. Les pompiers berrichons toujours sur le front du méga incendie en Gironde. Ils sont 19 à être partis en renfort et à être présents au moins jusqu'à vendredi. La bonne nouvelle ce matin, c'est que le feu est toujours stabilisé. Il n'y a pas eu de reprise significative dans la nuit. Et donc toujours ce bilan de 42 000 hectares de forêt brûlés. Et malgré ce statu quo, les évacuations reprennent ce matin pour faciliter l'intervention des pompiers sur le terrain. 4000 touristes quittent les campings de Lacanau en ce moment. Des évacuations encadrées notamment par des sauveteurs secouristes de la SNSM de l'Indre. 3 volontaires sont sur place depuis hier. Certains sinistrés ont tout perdu dans cet incendie. D'autres ne savent toujours pas si leur maison a pu être

0: sauver des flammes. Alors pour les aider, la mairie de Villedieu-sur-Indre organise une collecte demain au gymnase de la ville. Des produits d'hygiène, de la vaisselle, des couchages sont recherchés. Je vous laisse toutes les infos pratiques sur notre site ici.fr. Les incendies qui malheureusement font de gros dégâts aussi chez nous dans le Berry. 10 hectares de végétation et hangars agricoles détruits à Belleville-sur-Loire hier après-midi dans le Cher. Les pompiers ont quand même réussi à sauver plusieurs habitations.
1: 5 bébés morts retrouvés dans le sud de la France.
0: Épouvantable découverte à Orange, les ossements des nouveau-nés étaient cachés dans des cartons au domicile d'un couple. Selon les premiers éléments, c'est le mari qui a fait cette découverte. Il fouillait chez lui pendant que sa femme accouchait à l'hôpital après un déni de grossesse. Il a alors alerté les autorités. Entre 1 et 4 ans de prison ferme, ce sont les peines requises hier contre 5 trafiquants de cigarettes contrefaites. La décision du tribunal correctionnel de Bourges a été mise en délibéré. Elle sera rendue demain. Ce réseau était actif pendant plus d'un an sur la commune de Vierzon jusqu'à son démantèlement au mois de mars. Impossible de se rafraîchir au lac de Belle-Île. Baignade interdite jusqu'à nouvel ordre sur décision de la ville de Châteauroux. Mesure de précaution à cause d'une suspicion de cyanobactéries dans l'eau. Des analyses complémentaires sont en cours. Et ça tombe bien mal quand on sait que le thermomètre va prendre un gros coup de chaud, un pic caniculaire intense annoncé sur le Berry jusqu'à 34-35 degrés cet après-midi. Et surtout demain, on risque de frôler les 39 voire 40 degrés. C'est le plus grand footballeur français de tous les temps, Zinedine Zidane, officiellement nommé sélectionneur de l'équipe de France. Son intronisation et sa présentation devant les médias vient de commencer. C'est à suivre en direct sur notre site et l'application mobile ici. Zizou succède à Didier Deschamps qui a laissé l'équipe de France sur une demi-finale lors de la dernière Coupe du Monde. C'était cet été.
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0: Soleil et chaleur, Margot.
1: Ouais, c'est bien résumé. Hein. Grosso modo, c'est ça pour aujourd'hui. On n'a quand même pas de vigilance encore canicule. C'est demain. Une vigilance jaune est annoncée pour le Berry. Pour ce qui est des températures, cet après-midi, du côté de Bourges, Sancerre et Dun-sur-Oron, 33 degrés. À Châteauroux, Issoudun, Vierzon et Argenton-sur-Creuse, 34 degrés. À La Châtre, Saint-Amand-Montrond, et au blanc, 35 degrés.
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0: Ici Berry avec Téléphone, c'était Cendrillon. Allez, on joue à votre cabine de plage ici Berry, c'est votre jeu de l'été. Et on accueille Véronique. Bonjour Véronique.
1: Oui, bonjour.
0: Comment ça va aujourd'hui ?
1: Bon, très bien, en pleine forme, le soleil est là et tout va bien.
0: Pleine patate, impeccable. Vous êtes en vacances au travail ?
1: Non, je suis en vacances depuis hier, donc ravie.
0: Je veux bien le croire.
1: Et voilà, de ne pas avoir de pression horaire, c'est un vrai confort.
0: Voilà, on peut se lever tard, on peut manger à n'importe quelle heure, c'est parfait.
1: C'est ça, les vacances.
0: Les vacances, combien de temps ?
1: 3 semaines.
0: Ah, on prend, là vous allez avoir le temps.
1: Ah, mais il faut ça, je pense que 3 semaines c'est bien pour
0: première
1: bien
0: première semaine pour s'en rendre compte, deuxième semaine c'est pour ça. En profiter, troisième semaine pour se dire, va falloir y retourner.
1: Oui, faut pas y penser.
0: Bon, Véronique, la cabine de plage ici, Berry, c'est donc votre jeu de l'été. Il y a 54 cabines, il faut en choisir une. Laquelle est-ce que vous choisissez ?
1: Alors moi, je vais prendre la 54 parce que j'aime beaucoup marcher et d'autant plus sur la plage. Donc je me dis, autant aller jusqu'au bout.
0: Allez, et ben jusqu'au bout. Nous ouvrons donc la cabine de plage numéro 54. Dans la cabine de plage numéro 54, il y a vos invitations pour aller voir le spectacle nocturne Le Chaboté. Ça se passe au château de Valençay.
1: Oh, c'est génial, super, ouais. Merci beaucoup.
0: C'est un spectacle nocturne qui a lieu donc en juillet et aussi en août. Et apparemment, c'est un très beau spectacle à aller voir.
1: Parfait, tout ce que j'aime.
0: Et ben, c'est super.
1: Super, voilà. C'est un vrai bonheur. Merci beaucoup.
0: Ça, c'est pour vous. Aujourd'hui, vous remportez donc vos deux invitations pour le spectacle Le Chaboté au château de Valençay. Et on vous met, Véronique, dans le tirage au sort de dimanche pour remporter votre VTT.
1: Ouais, ça serait le vrai bonus. Mais bon, les invitations, c'est déjà génial.
0: C'est déjà ça de prix, mais bon, c'est jamais. Peut-être qu'on pourrait partir avec le package complet parce que vous faites un peu de vélo, vous ?
1: J'aime bien. Alors, je suis un peu flemmarde sur le vélo. Je suis plus sur la marche. Mais si j'avais un bon vélo, je pense que j'en ferais un peu plus, pour être honnête.
0: Ça aide un petit peu. Ça aide. Bah, écoutez, Véronique, en tout cas, on vous met dans le tirage au sort de dimanche.
1: Super, merci beaucoup. Bonne semaine et bonne journée à tous.
0: Merci à vous. Belle journée. Au revoir.
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0: Et dans un instant, nous allons retrouver Yann Meraki. Cet été, il nous amène dans les coulisses de Beauval. On le retrouve juste après Abba. Et ce titre, c'est Fernando sur ici, Berry.

0: Ici Berry avec Abba, c'était Fernando. Et tout cet été, Yann Meraki nous amène dans les coulisses du quatrième plus beau zoo du monde, à Beauval. Et aujourd'hui, on ne juge pas, nous avons affaire à une antilope pas tout à fait comme les autres, Yann.
1: Oui, on ne juge pas. Hein. Les céphalophes adogones ont un nom compliqué, de leur nom scientifique Céphalophus sylvicultor. N'y voyez là aucun être gigantesque. Au contraire, c'est un animal qui mesure à peine plus de 75 cm au garrot et pèse en moyenne entre 60 et 80 kg, qui a des formes certes, mais c'est un bovidé opportuniste et fouineur qui n'abuse pas des plats trop gras.
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1: En direct de l'enclos des okapis, des grues aussi, sur la plaine asiatique, avec vous Charline, soigneuse de la plaine asiatique. Céphalophe, le nom est un peu barbare, mais en fait c'est une sorte d'antilope, un peu curvy on pourrait dire, elle est un petit peu plus enrobée qu'une antilope qu'on a l'habitude de voir. Est-ce que ça la dérange justement pour courir ?
3: Non, je ne pense pas que ça la dérange pour courir.
1: Qu'est-ce que ça a de particulier un céphalophe ?
3: Il a les pattes avant qui sont plus courtes que le train arrière parce qu'il va tout le temps fouiller dans la végétation, donc sa morphologie est faite pour son alimentation.
1: Lui, ses proies se trouvent vraiment par terre, là où l'antilope va manger des feuillages ou des choses comme ça.
3: Ouais, le céphalophe va plutôt être un herbivore opportuniste, donc il va manger les fruits que les primates font tomber, la végétation qui est par terre, les petites brindilles, ça va vraiment fouiller, chercher.
1: De quel prédateur il doit se méfier le plus ?
3: Le plus, c'est le léopard, pareil que les okapis. Ouais. Ben après, les céphalophes, c'est une espèce qui est crépusculaire, donc c'est fait pour justement éviter les prédateurs.
1: Est-ce que ça veut dire qu'ils ont une meilleure vision dans le noir, ou est-ce que ça veut dire qu'ils ont un odorat plus développé ?
3: Je sais qu'ils ont un odorat plus développé, mais au niveau de la vision, je sais pas trop.
1: Comment vous faites, vous, ici, à Beauval, pour pouvoir les nourrir ? Comment vous leur apportez les protéines, justement, dont ils ont besoin ?
3: On va leur apporter des œufs et des souris, parce que du coup, dans la nature, ils vont aussi chasser des petits lézards, des petits oiseaux, pour leur apporter leurs protéines. Ils vont chasser plutôt ces petites proies. C'est un fait assez rare chez un ongulé. Et du coup, on essaye de recréer ça, nous, ici au zoo.
1: Parce qu'on aurait pu penser qu'ils étaient végés et herbivores, finalement, mais non.
3: Ça fait pas partie vraiment de leur régime alimentaire. C'est pas un comportement qu'on va retrouver tout le temps, mais oui, ça peut arriver.
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1: Quelle diva! Et en plus, ils sont chouchoutés. Il faut savoir qu'ils vivent plutôt en solitaire ou en couple et font partie des espèces classées comme potentiellement menacées, car rares dans leur habitat naturel, mais également peu présents dans les zoos européens.
0: Et vous pouvez retrouver tous les épisodes des coulisses de Beauval sur notre site internet ici.fr et aussi sur notre application ici.

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4: L'Institut Pasteur œuvre pour transmettre aux générations futures un monde en meilleure santé. On en parle dans un instant avec Arnaud Fontanet, chercheur.
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10: Ambiance cabine de plage cet été sur votre radio locale Ici Berry. On joue ensemble et nous accueillons Laetitia. Bonjour Laetitia.
11: Bonjour.
10: Oh, comment ça va aujourd'hui ?
11: Mais ça va, avec le soleil, ça va.
10: Mm-hmm. Vous étiez en train de faire quoi ? Vous aviez l'air un peu...
11: Je suis installée, je vous écoutais, donc...
10: Installée tranquillement.
11: C'est ça.
10: Alors, Laetitia, la cabine de plage, comment ça se passe ? C'est assez simple, hein, au final. Il y a 54 cabines de plage. Il faut en choisir une, et ensuite, on voit ce qui s'y cache.
11: D'accord.
10: Voilà. Laquelle vous choisissez ?
11: Alors, je vais choisir la numéro 16.
10: La 16. Est-ce qu'il y a une raison ? Parce que des fois, on choisit une cabine quand il y a une raison ou pas.
11: Juste parce que c'est mon jour de naissance et le 16, j'aime bien. Voilà.
10: Eh ben voilà. Eh ben écoutez, pas plus de suspense. Nous allons ouvrir la cabine de plage numéro 16.
11: D'accord.
10: Dans la cabine de plage numéro 16, il y a des places pour Family Park.
11: D'accord.
10: Voilà. Donc, parfait. Vous allez pouvoir profiter du Family Park. Donc voilà, vous allez pouvoir y aller tous ensemble. Je ne sais pas si déjà vous savez avec qui aller ou pas.
11: Je pense, avec mes petits neveux, je pense.
10: Ont quel âge ?
11: Ils ont 4 et 6 ans.
10: 4 et 6 ans. Ah bah oui, là, normalement, ça devrait être parfait pour eux et vous allez passer un bon moment.
11: Voilà, exactement. Merci beaucoup.
10: Bah, je vous en prie. Et Laetitia, n'oublie pas que vous faites aussi partie du grand tirage au sort de dimanche pour donc remporter votre VTT.
11: D'accord, c'est super sympa. Voilà.
10: Bah, je vous en prie. Merci à vous d'avoir joué avec nous.
11: Merci, bonne journée.
10: Bonne journée,
11: au revoir.
10: Au revoir.
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0: Ici Berry avec Supertramp, c'était It's Raining Again.
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0: Et on vous propose notamment des idées de sorties. Là, en ce moment, il y a le Bel Été Européen à Bourges. Dans le cadre du Bel Été Européen de Bourges, venez vivre la 7e édition de Bourges Contemporain. C'est une occasion de partir à la découverte des artistes exposés sur la friche de l'entrepôt, au Palais Jacques-Cœur, à la Galerie La Boxe, au Château d'Eau, Château d'Art. Vibrer, danser lors des nombreux concerts organisés dans différents lieux de la cité berruyère. Par exemple, ce jeudi, le 30 juillet, à 18h30 et à 20h30, ça se passera place Gordon. Vous allez pouvoir voir les Burning Bananas qui revisitent l'énergie du rockabilly avec des rythmes endiablés, des guitares claquantes et une ambiance digne des grandes heures du rock. Samedi, le 1er août à 21h, ça va se passer au square du Cardinal Lefebvre, Jean-François Zigel. Mais en musique, la ville de Bourges, avec des compositions et de l'improvisation, le tout au piano. Le Bel Été Européen 2026, c'est aussi des visites guidées, des ateliers culturels pour les enfants, du sport à la plage et des visites guidées dans les jardins. Il y a aussi des marchés nocturnes, des marchés aux livres. Bref, le Bel Été Européen à Bourges n'attend plus que vous.
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0: Et il y a des moments où on a juste envie d'être tranquille, on n'a pas envie de parler. Peut-être que ça vous est déjà arrivé, notamment chez le coiffeur. On vous pose 30 000 questions, sauf que vous, en fait, vous voulez juste être tranquille. Vous êtes là pour une coupe de cheveux, pas pour une séance de psy. Et si on activait le mode silencieux ? Eh bien, apparemment, au Japon, c'est la tendance depuis plusieurs années. Ils proposent des services silencieux. On revient sur cette tendance juste après Michel Delpech pour un flirt sur Ici Berry.

0: Ici Berry avec Michel Delpech, c'était pour un flirt. Cette tendance, c'est votre rendez-vous entre info et humour pour moins vous sentir largué et comprendre un peu mieux notre monde. Et Muriel Jordan, avec vous, on s'intéresse à une tendance qui émerge au Japon, au Royaume-Uni et même en France.
1: Oui, la coiffeuse qui pose des questions sur votre vie, le chauffeur de taxi qui trouve que le temps se rafraîchit. Vous trouvez pas, madame? Et sinon, vous travaillez dans quoi? Vous avez des enfants, vous aussi? Dites-moi tout. Allez, on a 45 minutes de trajet. Bon, et ben, au Japon, depuis une dizaine d'années, on voit de plus en plus de services silencieux, sorte de formule tranquillité qui épargne aux clients le small talk. Comprenez la petite discussion légère, vous savez, celle où on parle de la pluie et du beau temps. Par exemple, à Tokyo, il existe une option silence pour choisir le degré de conversation. Un peu, beaucoup ou pas du tout. Au Royaume-Uni, il existe aussi des fauteuils tranquilles chez le coiffeur, sur le même principe.
0: Et cette tendance de l'option silence, elle existe aussi en France, Muriel, car ça peut jeter un froid quand même et nous couper encore plus des autres dans un monde déjà très individualiste.
1: Oui, les restaurants, les taxis, les magasins et les salons de coiffure proposent de plus en plus à leurs clients cette option silence. La chaise silencieuse, ce n'est donc pas une chaise au sens premier du terme, mais un concept né en Angleterre, exporté ensuite en Australie, aux États-Unis, au Japon. Une option majoritairement plébiscitée par les jeunes de 20 à 30 ans qui préfèrent lire un livre, écouter de la musique ou tout simplement se détendre en écoutant le bruit des ciseaux quand ils vont chez le coiffeur. Mais sinon, en France, on n'est pas prêt à ça, je pense. En tout cas, les gens que j'ai croisés dans la rue sont peu favorables à l'option silence.
2: Ma coiffeuse, elle me parle, elle me pose des questions sur ce que j'ai fait ces derniers temps et tout. Ça passe toujours un bon moment.
3: C'est vrai que c'est sympa quand le coiffeur brise la glace un peu avant et comme ça, ça fait un échange, je sais pas, c'est marrant.
4: Moi, je suis pas du genre à trop parler chez le coiffeur, mais j'aime bien juste le moment où on change de tête et c'est super marrant. Mais je suis pas trop du genre à discuter.
5: Moi, j'aime bien parler. Des fois, ça nous libère, mais il faut être en confiance avec son coiffeur.
1: Voilà, couper les tifs, ok, mais pas forcément l'interaction sociale. Et vous, l'option silence, les jeunes, dans un taxi par exemple, vous en pensez quoi? Vous êtes pour?
3: Ah non, justement, je trouve ça crée un lien, c'est humain de parler avec la personne, t'apprends à la connaître, le trajet est là pour, justement, t'apprends à découvrir la personne, et c'est toujours des rencontres qui font plaisir en soi.
1: Même si parfois il y a des moments gênants, c'est humain de ne pas forcément avoir envie de parler.
2: Des fois, c'est pas dérangeant que le chauffeur parle, mais il y a des jours, on a juste envie d'être tranquille.
6: Un jour, je monte dans un Uber, et j'étais avec ma copine, donc nous, on parle de notre vie, sauf que lui, il entendait nos conversations et continuait à me parler sur la conversation qu'on a eue, sauf que déjà, j'avais pas envie de parler avec lui. Ensuite, il était très, très, très lourd.
1: Bref, la chaise silencieuse, c'est une tendance qui pourrait arriver en France. Pourquoi pas, si on veut pas se coltiner un coiffeur complotiste persuadé que la Terre est plate ou un chauffeur de taxi qui parle pendant une heure du PSG alors que vous supportez l'OM ou que vous détestez le foot. Donc, sur cette tendance de la chaise silencieuse, je dois vous avouer que j'ai un peu le cucu entre deux chaises.
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0: Sibérie avec Zazie, c'était Larsen. La cabine de plage, ici Berry, c'est votre jeu de l'été et on joue ensemble jusqu'à midi et on accueille Isabelle. Bonjour Isabelle.
1: Bonjour Mario.
0: Comment ça va aujourd'hui?
1: Bonjour. Pour l'instant encore bien.
0: Pour l'instant, oui.
1: C'est pas trop chaud.
0: Pour l'instant on profite, oui, ça va commencer à un peu se réchauffer. Ouais. Hein.
1: Voilà.
0: Cet après-midi va faire chaud et c'est demain, normalement ils annoncent encore plus chaud, ça va être le retour de la vigilance jaune canicule.
1: Tout à fait, oui.
0: Donc ça veut dire qu'on prépare, on ferme bien les fenêtres et on fait attention. Voilà.
1: Tout à fait. Et on va à la piscine.
0: Exactement. Et on n'oublie pas de mettre la crème solaire parce que sinon, on peut ressortir brûlé.
1: Voilà.
0: Isabelle, la cabine de plage ici, Berry, c'est votre jeu de l'été. Il y a 54 cabines. Il faut en choisir une. Laquelle est-ce que vous choisissez?
1: Oui, il faut en choisir qu'une seule.
0: Hein. Et oui, bah non. Sinon, si on choisit les 54, on est sûr de gagner quelque chose.
1: Bon, eh ben, je vais tenter 27, parce que 2 fois 27, 54.
0: Ah ben voilà. On ouvre donc la cabine de plage numéro 27. Ah, dans la cabine de plage numéro 27, il y a deux invitations pour aller à Beauval.
1: Waouh, super.
0: Ouais, voilà, on en parle. Hein. Il y a Yann Meraki qui nous amène tout l'été à Beauval via ses chroniques. Donc on a pu découvrir pas mal d'animaux. Et donc là, ça va, vous allez pouvoir y aller. Deux invitations pour vous.
1: Eh bien, c'est très gentil, merci beaucoup.
0: Enfin, je vous en prie, vous savez déjà avec qui vous aimeriez y aller?
1: Oui, mon mari.
0: Ah ben voilà, petite balade en amoureux, petit rendez-vous en amoureux, voilà. Parfait.
1: Tout à fait.
0: Merci Isabelle d'avoir joué avec nous. Et on vous rappelle que vous faites partie du grand tirage au sort de dimanche pour le VTT.
1: C'est pas mal non plus.
0: Voilà, on prend hein, de toute façon.
1: Ah oui, oui.
0: Merci Isabelle.
1: Merci beaucoup, Sibérie.
0: Merci à vous, je vous souhaite une très belle journée.
1: Au revoir.
0: Au revoir.
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0: Ici Berry avec Lewis Capaldi, c'était Wish You The Best.
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1: Et avant de retrouver toutes les informations présentées par Jérôme Collin, je vous propose les Rita Mitsouko avec C'est comme ça sur Ici, Berry, votre radio locale.

0: Bradbury avec Lerita Mitsuko, c'est comme ça.
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0: Ici Berry, c'est votre radio locale. Très belle journée, il est midi. Ici Berry Première sur l'info. Le journal vous est présenté par Jérôme Collin. Et chaque renfort fait la différence face au méga feu en Gironde.
2: Le soutien de 19 pompiers berrichons n'est pas anodin. Depuis samedi dernier, sur le front de cet incendie destructeur, mais enfin stabilisé. Quasiment aucun signe de reprise significatif en 24 heures. Et ça, Claire Pascoe, c'est la récompense des énormes efforts fournis.
3: Les premières équipes sont parties samedi dernier et sont rentrées ce lundi, relayées par d'autres pompiers du Berry, le lieutenant Aurélien Hautebrand des pompiers du Cher.
4: L'objectif, c'est de préserver le potentiel humain et le potentiel également matériel. On fait face à une saison qui est relativement exceptionnelle. L'objectif, c'est de tenir. C'est pour ça que voilà, les temps de récupération sont importants.
3: L'ampleur de l'incendie et les fortes chaleurs mettent les corps à rude épreuve. Il faut des relais très réguliers. Mais il faut aussi garder dans le Berry suffisamment de pompiers pour assurer la sécurité sur place.
4: L'Indre, le Cher, tout le monde a été touché très tôt cette année dans la saison. Et aujourd'hui, alors il est essentiel d'apporter le soutien et cette solidarité nationale, mais tout en préservant aussi nos capacités opérationnelles sur le département.
3: Alors que les pompiers combattent le feu, tentent de le ralentir, il y a un autre front sur lequel les secours sont mobilisés. C'est la gestion de toutes les personnes évacuées dans des gymnases, des centres d'accueil, voire des hôpitaux. Trois secouristes de la SNSM de l'Indre sont partis dimanche soir pour grossir les rangs de la sécurité civile. Cédric César est le directeur du centre de formation dans l'Indre.
5: Il y a deux missions. Il y a le transport de personnes, des sinistrés ou autres, au gymnase. Et puis, il y a

0: également l'évacuation sanitaire sur les centres hospitaliers s'il y avait besoin. Nos ambulances sont agréées de la sécurité civile et on peut les transporter sur les centres hospitaliers.
1: Une mobilisation de la sécurité civile qui permet aux pompiers de se concentrer sur la lutte contre les feux.
2: Et même loin des flammes, vous pouvez vous aussi donner un précieux coup de main, notamment pour les personnes évacuées, dont certaines ont parfois tout perdu à cause de ce feu. Une collecte solidaire est organisée demain sur la commune, le gymnase de Villedieu-sur-Indre, pour amener des produits de première nécessité. Les incendies qui, malheureusement, n'épargnent pas non plus le Berry. Une dizaine d'hectares de chaumes et de broussailles brûlent depuis ce matin à Grasset. C'est à la frontière entre le Cher et l'Indre. La propagation du feu, ça y est stoppée grâce au soutien également des agriculteurs. Les conditions météo qui n'arrangent pas les pompiers, Météo France déclenche une vigilance jaune canicule pour la journée de demain partout en Berry. Le thermomètre risque de grimper, de frôler les 40 degrés localement.
3: Ils faisaient de la pub pour leur commerce illégal de cigarettes.
2: Sur les réseaux sociaux et même en imprimant des prospectus, c'est dire le niveau de confiance de ces 5 hommes jugés hier devant le tribunal correctionnel de Bourges. Leur trafic de contrebande a duré pendant plus d'un an sur la commune de Vierzon, Michel Benoît.
4: C'est à la suite d'un signalement des buralistes du Cher que Philippe Maurice a missionné un détective privé qui s'est fait passer pour un client. Une enquête a alors été ouverte, un an d'écoute, de filature et la découverte de 1371 cartouches de cigarettes dans un garage, 27 000 euros en liquide également. Garage loué par un habitant de Vierzon que les enquêteurs désignent comme l'organisateur de ce trafic en bande organisée. Il administrait plusieurs comptes internet où l'on pouvait passer commande, 150 euros seulement pour 3 cartouches. Selon les gendarmes, les livraisons se faisaient c'est à domicile ou sur des parkings de supermarchés. L'homme se défend. J'aime bien faire des tours en voiture, c'est tout. Il noie le poisson alors que la présidente l'asticote pendant 2 heures. Il reconnaît à peine 4 ou 5 clients alors qu'on relève des centaines de contacts sur les sites. Mais peu de preuves de transactions finalement. Pour la défense, le dossier est creux malgré ses 3000 pages. Où est la bande organisée? Juste quelques copains au RSA qui arrondissaient leur fin de mois. Le tribunal dira mercredi s'il a été convaincu ou s'il s'agit à ses yeux d'un simple écran de fumée.
2: Et pour l'instant, des peines de 1 à 4 ans de prison ont été requises contre les 5 suspects. C'est un grand jour pour les passionnés de foot. Zinedine Zidane, nommé sélectionneur de l'équipe de France, est officiel depuis une petite heure. La légende vivante du ballon rond prend la tête des Bleus pour les 4 prochaines années.
5: Aujourd'hui, pour moi, c'est juste quelque part un rêve. J'ai eu des propositions pendant ces 4-5 ans pour reprendre un club et je les ai toutes refusées pour l'équipe de France. Parce que l'équipe de France, pour moi, c'est la seule chose que je voulais faire. Et je vais tout donner pour que cette équipe continue à gagner.
2: Et le premier match de Zidane à la tête de l'équipe de France, ce sera le 25 septembre prochain contre la Turquie. Et puis on garde le maillot bleu, mais cette fois, celui de l'équipe de France de basket de Berruyère, sélectionné pour un stage de préparation avant le début de la Coupe du Monde en septembre. Il s'agit de Marie-Paul Dali et Meïva Djaldit Abdi. Allez, coup d'œil sur la météo, Margot.
3: Bah, il fait beau, il va faire chaud encore aujourd'hui. On n'a pas de vigilance aujourd'hui, ça arrivera demain. On aura une vigilance jaune demain avec des températures comprises entre 34 et 38 degrés, voire même 39. Pour ce qui est des températures cet après-midi, du côté de Bourges, Sancerre et Dun-sur-Oron, 33 degrés. À Châteauroux et Soudun, Vierzon, Argenton-sur-Creuse et Levroux, 34 degrés. À La Châtre, Saint-Amand-Montmorillon et au Blanc, 35 degrés. Midi 5, je vous dis à demain dès 9h.
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8: Bonjour à toutes et à tous, j'espère que vous allez bien en ce mardi. Nous pensons évidemment fort à vous qui êtes au cœur des incendies en Gironde, dans les Landes, le Var et ailleurs, et qui avez peut-être dû évacuer et peut-être même perdu votre maison. Bon courage également à tous les pompiers qui luttent pour stopper cette vague d'incendies. Alors dans quelques instants, nous retrouvons Valérie Damido et Eric Bastien pour vivre ou revivre les meilleurs moments d'Otakel et vous donner le sourire sur votre radio ici.
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8: Et pour la musique, commençons avec Julien Clerc et un titre dont les paroles ont été écrites par Luc Plamondon, Quand je joue sur votre radio ici.

0: Et à partir de fin septembre, première date à Cannes, Montluçon et Gap, Julien Clerc, quand je joue sur votre radio ici. C'est Christophe d'ici Touraine et Virginie d'ici Azur qui jouent maintenant avec Valérie Damido et Eric Bastien. Le premier est très investi dans la vie associative et la seconde range ses lunettes dans un endroit particulier mais qui en fait est une bonne idée, c'est pas une si mauvaise idée que ça, si on n'oublie pas où c'est évidemment.
1: C'est Christophe qui est avec nous, qui a l'âge de raison, l'âge de la beauté, l'âge de la bienveillance, 60 ans. Mmh. Il aime surtout le chant parce que tu viens de monter une association de chant. Toi, tu chantes, mais tu es surtout le président.
2: Le président.
1: Eh oui, il paraît qu'on t'appelle monsieur le président, mon chichiou.
2: Voilà, donc c'est trop marrant parce qu'on a fait un petit truc au départ l'année dernière, on était 9 pour faire une cour de chant. Après, il y a une association qui s'est cassé la figure, puis nous on a remonté la même association et ils m'ont mis président et maintenant ça marche super bien, on doit être une soixantaine maintenant.
1: Eh ben voilà. Alors, elle a un nom cette association de chant?
2: Oui, c'est les Voix de Causélia. Et elle est située à Maitré en Indre-et-Loire. Et les gens peuvent aller sur les sites, tous les sites, on est référencés et ils peuvent me contacter. Donc il n'y a aucun problème, ils peuvent venir. La première séance est gratuite pour voir. Et on passe surtout des bons moments, c'est surtout ça.
1: Bah évidemment. Alors, en plus, tu es membre depuis 25 ans d'une organisation pour l'Eurovision. Voilà.
2: Je suis membre d'Eurofan au GAE, c'est voilà, j'adore l'Eurovision
1: et voilà.
2: Un jour j'y suis allé comme ça pour voir et je me suis pris de passion. Puis ben de temps en temps je suis allé au Portugal, à Vienne, à Athènes, tout ça pour suivre l'Eurovision.
1: Eh ben bravo.
3: Vous tentez pas de nous impressionner là avec votre Marseillaise, l'Europe, on sent la chape de plomb avec Virginie sur nous là.
1: C'est votre candidate qui est en tête, vous feriez bien de la fermer.
3: Ah bon, ah c'est vrai.
1: Ah là là mon Dieu. Allez mon cri-cri, tu vas marquer 5 points tout de suite. Je vais te poser la question cash. Écoute bien la question, réfléchis bien, tu as 10 secondes à mon top chrono. Combien sont les petits personnages qu'on appelle les Teletubbies? Combien sont ces petits personnages qu'on appelle les Teletubbies? Combien sont-ils? Top chrono, 10 secondes.
2: Donc c'était toute ma jeunesse, je crois, alors je suis en train de tout...
1: Vite
2: 4.
1: Bon. Et oui, ils sont 4.
2: Hey,
1: Tinky, Winky, Dipsy, Lala et Po. Bravo.
2: Ah voilà.
1: Ça te fait 9 points. Bravo mon cri-cri.
3: Virginie, on est effectivement en tête, Valérie l'a rappelé, on espère que ça va durer.
1: Plus maintenant.
3: Oui,
1: maintenant, vous êtes à 7, on est à 9.
3: C'est ça. Virginie qui habite à Nice, Virginie qui a des poules chez ses parents, qui jardine un petit peu, qui cuisine très bien, notamment la truccia, voilà, qui collectionne des miniatures de parfums. Tiens, j'en avais pas parlé, t'en as combien des petites bouteilles?
4: Oh, bien 200-300.
3: Ah ouais, non, c'est quand même une belle collection déjà.
4: Oui.
3: Voilà. Et alors, t'as obtenu l'étoile de Thierry Mugler. Ok, bah écoute, ça complète la collection.
1: C'est une miniature assez rare, effectivement.
3: Oui, voilà, c'est assez rare, ça sans doute un petit peu
4: d'avance.
3: Alors toi, dans les années 80, t'allais en colonie de vacances. Et tu perdais tes lunettes dans l'eau. Sauf que... Ah oui, non mais elle va vous expliquer, qu'est-ce qui t'est arrivé?
4: En fait, donc j'étais en colonie, mais c'était en colonie, les vraies colonies. Il n'y avait pas de bâtiment en dur. On se lavait dans la rivière, j'avais des lunettes.
3: Ouais.
4: Et je m'étais dit, je vais les mettre à l'abri, ces lunettes, pour pas les perdre. Et je les ai tellement bien mises à l'abri que finalement, j'ai jamais réussi à les trouver. Donc la colonie s'est mobilisée pendant 2 heures pour les chercher. Donc je me suis dit, bon, je vais laisser tomber parce que de toute façon, elles ont dû partir dans la rivière. Et je vais pour mettre mes chaussures et mes lunettes étaient dans mes chaussures.
3: Voilà. Et quelques années plus tard, t'as mis des lentilles pour te baigner exactement au même endroit. Tout le monde a cherché.
4: C'était pour la farce. C'est-à-dire que comme j'allais en colonie toujours avec les
3: okay.
4: mêmes groupes.
3: D'accord.
4: Là, cette fois-ci, j'étais passée aux lentilles.
3: Ah, tu leur as fait la blague, d'accord.
4: Pour faire le running gag.
3: Quelques
4: années après. Je leur ai fait semblant de chercher mes lentilles, ce qu'ils ont fait. Mais au bout de 5 minutes, je ne les ai pas laissés chercher aussi longtemps. Et au bout de 5 minutes, je leur ai dit non.
3: J'ai bien compris. Ouais. D'où l'humour. L'humour qu'elle cherche parce qu'elle en a beaucoup, notre Virginie. Allez, voici la question. On reste sur des chiffres. Question cash. Pour 5 points, combien étaient les 2B3? Combien était ce groupe, les 2B3? Top chrono de 10 secondes.
4: 3.
3: Les To Be Free, c'est l'un des premiers boys band français. On est en 1996. Il y avait Philippe, pour ça lui. Il y avait Adèle, il y avait Franck. Ils étaient trois.
1: Tire un jour, maintenant.
3: Un tour.
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1: Ouais, j'embrasse Adèle et Franck, que et j'aime beaucoup.
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0: été ici, tout s'en va. Gaëtan Roussel, qui est dans plusieurs festivals cet été, comme par exemple ce vendredi au Pont du Roc à Malestroit dans le Morbihan. Faisons la connaissance de Shirley d'Issy-Garloser à présent. Shirley qui raconte à Valérie Damidot et Eric Bastien sa rencontre avec son mari. Et visiblement, eh ben, c'est pas vraiment avec son don pour la danse qui l'a séduite.
1: Alors, Shirley, il paraît que tu as rencontré ton chéri à la feria.
2: Eh ben oui,
1: forcément, bien sûr.
2: En vraie gardoise.
1: Eh ben oui. Alors, il paraît que tu y allais avec ta copine pour retrouver des profs. Et dont un prof, tu t'étais avec une amie et t'étais aussi avec un mec que t'allais larguer, en fait.
2: Non, c'est pas moi.
1: Ah, c'est ta copine. D'accord, ok.
2: C'est ma copine, voilà.
1: Et alors
2: Elle m'a dit qu'il y a deux profs du collège qui venaient à la feria. J'ai dit, ok, j'ai demandé s'ils étaient ensemble. Elle m'a dit, non, ils sont tous les deux en train de se séparer et ils vont finir ensemble. Donc, quand je l'ai vu arriver, je ne me suis pas dit que ça pouvait être potentiellement mon futur mari.
1: Ah bah oui, forcément. Et alors, il paraît que tu as trouvé qu'il dansait comme un dieu.
3: Ça existe.
2: Il danse comme un dieu, si Dieu n'a pas le rythme.
3: Meilleur van. Ah là, j'aurais pas pu faire mieux. Elle est magnifique, celle-là. Pauvre homme.
1: Bah oui, pauvre. Et donc, il danse pas en rythme.
2: Il a du mal à être sur la musique, donc j'ai passé la feria, le regarder danser en me disant, mais comment il fait? C'est un don.
3: En train de dire qu'on n'a pas le rythme, quoi, les hommes, quoi.
1: Bah non, le sien, en tout cas.
3: Enfin, tous les hommes. Moi, je l'ai pas.
2: Mais Laurent, il a du mal à danser en rythme.
1: Il fait la discudance, quoi. Il fait la discudance. Mais quand même, il est rigolo, parce qu'il paraît qu'il t'a bien fait rigoler.
2: Oui, ah ben, on s'est revu 6 mois après à un loto, n'est-ce pas? Et là, il m'a fait rigoler.
3: Ah. Il n'a plus que ça, hein, il n'a pas la dent.
1: Ah, voilà. Et ça fait combien de temps que vous êtes ensemble?
2: Ça va faire 13 ans en février.
1: Et vous êtes mariés depuis?
2: Depuis juillet 2021. Donc, un peu plus de 4 ans.
1: Eh ben, dis-donc,
3: les gars. Belle histoire.
1: Ben oui.
3: Comme on les aime.
1: Comme on les aime, exactement. Ben, moi, j'aime bien l'idée. Alors, par contre, il paraît que tu as un défaut, il paraît que tu dis ce que tu penses, mais c'est pas un défaut, ça?
2: Moi, je suis un peu grande gueule j'ai du mal à faire semblant. Donc, les gens, quand je les aime pas, par exemple, ils me comprennent.
1: Mais est-ce que c'est un défaut, chérie? Moi, je ne trouve pas.
2: Eh ben,
3: un peu.
2: Ben, dans la société actuelle, un peu hypocrite, c'est un peu.
1: Oui, c'est vrai qu'on m'a souvent dit que j'étais grande gueule parce que je dis toujours ce que je pense. Mais moi, je trouve que c'est un super. C'est pas un défaut, c'est une super qualité d'être honnête.
2: Ouais, je suis d'accord avec. Ouais.
1: Ah bah tu vois, t'es d'accord avec moi, bien sûr.
3: Mais bien sûr. Moi je suis qu'elle dit, c'est vrai, tu dis ce que tu penses.
1: Toujours.
3: Mais ça plaît pas toujours aux gens. Mais au moins comme ça, tu sais tout de suite ce que t'as à faire du coup.
1: Oui, mais souvent, en plus, quand les femmes sont un peu grande gueule, on dit qu'elles sont ingérables, que c'est gna gna gna.
3: Ah oui, vous êtes ingérable, Valérie.
1: Voilà, c'est ça. Exactement. Et il dit quoi, ton chéri?
2: Il apprend à composer.
3: C'est beau, ouais, c'est une belle réponse.
1: Non,
3: hein.
1: Mais il apprend à composer, c'est-à-dire que oui, quand tu l'as vu danser, tu lui as tout de suite dit, tu danses comme une patate, évidemment.
2: Oui, je lui ai dit rapidement. Voilà. Je lui ai aussi dit que j'adorais ses fesses. Parce qu'il a...
3: Ah, mais ça se lâche aujourd'hui! Mais vas-y, quoi!
2: Heureusement
3: que fais-le, sa maman, quoi!
1: Aïe. Bah oui, bah, s'il a des belles fesses, c'est bien.
3: Qu'est-ce que vous regardez, Valérie, chez un homme, en premier? Allez, tout le monde, on est honnête, là.
1: Qu'est-ce que je regarde chez un homme?
3: Sérieux, oui.
1: Ses mains et ses yeux.
3: Ok, Alexia.
1: Et après, non, c'est godasse, parce que si un mec a des godasses,
3: des chaussures, oui.
1: Dégueulasses, ouais. Genre, soit moche, ça soit gna gna, oh là là, allez.
3: Et Alexia, toi, t'es une fille, tu regardes quoi?
4: Moi, c'est les cheveux. Parce que j'aime bien les garçons cheveux longs.
1: Et toi, tu regardes quoi chez un homme en premier, Shirley? Ses fesses, apparemment. Eh oui, voilà.
3: Donc elle est honnête, elle a dit la vérité. Voilà,
1: pas raison. Ouais. Mais c'est vrai qu'un beau cul de mec, c'est sympa aussi. Et... Bon, alors.
2: Ah ouais, sympa.
1: Bah oui.
3: C'est sympa ce Noël, hein, je reviendrai. Oh, j'aime beaucoup.
1: Bon, allez, on va marquer 5 points de plus, ma chérie, tu vas gagner.
3: On va voir.
1: Je vais tout de suite te poser la question. Écoute bien, c'est très facile, hein, franchement. Comment dit-on joyeux Noël en espagnol? Comment dit-on joyeux Noël en espagnol? Top chrono, 10 secondes.
2: Félix Navidad.
1: Et nous allons tout de suite, immédiatement, vérifier grâce à cette magnifique chanson.
3: J'adore cette chanson.

0: Justin Illusion dans la playlist de votre radio ici, Imagination. Allez, prenez de quoi noter. Votre agenda de l'été arrive avec des idées de sorties et d'activités à côté de chez vous. Juste avant France Gall et Elton John, donnez pour donner pour la musique sur votre radio ici.
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4: Deux mois de vacances, c'est court et c'est long. Alors pour ne pas être complètement largué à la rentrée ou pour tout simplement entretenir ses neurones, rendez-vous tous les mercredis de l'été à Épineuil-le-Fleuriel pour un moment ludique et familial. Retour sur les bancs de l'école et place à la dictée pour les plus téméraires, à la plume et à l'encre violette. Information auprès du musée école du Grand Mône à Épineuil-le-Fleuriel. Découvrez Saint-Benoît-du-Sault autrement et de manière conviviale. Un apéro-visite est proposé dans le Saint-Benoît du Moyen Âge ce soir de 18h à 19h30. Réservation obligatoire auprès de l'office de tourisme. Famille Rurale propose la Ruralinette, un accueil numérique et administratif qui se balade dans l'Indre. Un camping-car s'installe sur les places des villages. Prochain rendez-vous de 10h à 12h30 et de 13h30 à 16h vendredi sur le parking de l'école de Tenay.
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0: Cet été, à l'heure du déjeuner, Valérie Damido et Eric Bastien vous tiennent compagnie avec les meilleurs moments d'Otaquet. Nous les retrouvons avec les candidats, juste après France Gall et Elton John, donnez pour donner sur votre radio ici.

0: Gall et Elton John dans un duo de 1980, donné pour donner sur votre radio ici. Valérie Damido et Eric Bastien sont à présent avec Jean-Claude d'ici Loire-Océan et Claire d'ici Normandie, qui ont tous les deux des petites manies. Alors le premier, pour lui porter chance, et la seconde, c'est avec sa porte d'entrée que ça se passe. Et vous, quelles sont vos petites manies ?
1: Alors, Jean-Claude, dis donc, tu as une petite manie, il paraît qu'avant de faire quelque chose d'exceptionnel, tu croises tes doigts pour invoquer la chance.
2: Oui, c'est ça.
1: Eh ben,
2: c'est pas... ça.
1: Alors tu croises bien tes doigts, tu fermes les yeux, tu dis je vais y arriver, comment tu fais ?
2: Ouais, c'est ça, je place le majeur au-dessus de l'annulaire, là où j'ai la nuance, là vous voyez, là juste au-dessus, et puis voilà, je me dis allez... Et on tente sa chance, voilà. Actuellement, je l'ai fait deux fois déjà, depuis que je suis avec vous.
1: Et ça marche ou pas?
2: Oh, ça marche oui, plus ou moins.
1: Bah écoute, t'as 4 points quand même, hein, oui. Donc c'est pas mal. Ouais. T'as fait un sans faute. C'est tout.
2: Bon, ouais, alors. C'est vrai. Ouais, ça marche pour le moment.
1: Alors, écoute bien. Nous allons tout de suite marquer 3 points de plus. Ça, c'est sûr. Je le sens. Parce que tu es très fort et tu vas croiser tes petits doigts en invoquant la chance. Je te mets une petite ambiance de Noël.
3: C'est beau.
1: Alors, écoute bien. Nous allons parler évidemment encore du Père Noël. C'est la question à choix multiples. Je vais te poser la question, te proposer des réponses et tu me donneras ta réponse après le top chrono. Tu auras 10 secondes. Écoute bien. Dans quel village de Laponie se trouve la résidence officielle du Père Noël ? Donc, je vais te donner les noms des villages. Kiruna, Rovaniemi, Tromso, Damino Bastienko.
4: Bien sûr.
1: Dans quel village de Laponie se trouve la résidence du Père Noël ? Kiruna, Rovaniemi, Tromso, Bastienko. Top chrono, 10 secondes.
2: Je vais dire Piranieni parce que je ne sais pas du tout. Donc voilà, j'essaie la première.
1: Rovaniemi, eh ben Rovaniemi, c'est situé en Finlande et la ville abrite le Santa Claus Village. Mmh. Et c'est là où est reparti le Père Noël dès cette nuit après avoir fait tout le monde entier. Voilà, eh ben.
2: Waouh, génial.
1: Bravo Jean-Claude, 3 points de plus, tu as 7.
4: En même temps, le Damino Bastiano, c'est quand même Noël tous les jours et toute l'année chez nous. Évidemment. Ça aurait pu être la bonne réponse. Bon, Claire est avec nous ici Normandie en ce jour de Noël. Claire qui a aidé les Restos du Cœur longtemps dans sa vie. Bravo. Claire qui adore les Lego. Alors c'est marrant qu'on parle des Lego parce que je suis sûr qu'il y a plein d'enfants qui ont des Lego aujourd'hui au pied du sapin. T'as des grosses pièces. T'as quoi comme Lego? T'en as combien surtout?
5: On a déjà une bonne dizaine. C'est vrai qu'entre les tableaux Van Gogh, on a fait. Mon fils, il aime bien aussi tout ce qui est bateau pirate.
4: Ah oui, donc,
5: on a fait le Black Pearl.
4: Bah, c'est le Black Pearl, oui. Ouais. Il y a 2862 pièces de Lego pour le Black Pearl. Et tu l'as eu pour Noël là? Tu viens de l'avoir ?
5: Oui, exactement, c'est ça.
4: C'est génial.
1: Oh là là là.
4: Ça va occuper tout le monde pour les fêtes. Hein. 2862, là, c'est sûr que c'est énorme.
5: C'est ça.
4: Bon, une petite manie quand même. Voilà, un petit défaut, un picot des maniaques.

0: Alors ?
1: Sur la porte d'entrée.
0: Bah, il paraît que t'es maniaque sur la porte d'entrée. C'est... Tu ouvres. Excuse-moi,
1: je vais pas le dire. Oui, j'ai besoin de clencher plusieurs fois la porte pour être sûr qu'elle soit bien fermée.
0: Bah, oui, t'es maniaque de la porte d'entrée.
2: Bah, c'est un toc.
1: C'est vrai.
0: C'est un toc, oui. Alors, ça, c'est pas un toc, c'est un rêve, décrocher la cagnotte du loto. Oui, oui.
2: Mais qui n'en rêve pas de gagner au loto, quoi.
0: Uniquement pour ne plus compter, voilà, c'est le rêve de tout le monde. Et,
1: hein, c'est ça.
0: On aimerait. Eh bien, écoute, nous allons voir si tu vas gagner la cagnotte. Attends, plus de 1800 euros de cadeaux, hein, quand même, cette semaine. C'est pas rien. Voici ta question à choix multiple et elle vaut 3 points. Ambiance. Dans le milieu sous les mers, quel animal marin peut produire une lumière naturelle, parfois appelée illumination de Noël des abysses. Donc une lumière naturelle qu'on appellerait illumination de Noël des abysses. Cet animal, selon toi, c'est un calmar géant, un poisson lanterne, une méduse pélagique, une damidote pailletée et crevetée, comme les crevettes. Top chrono, 10 secondes. Calmar, poisson, méduse, damido crevetée et pailletée. Allez, vite.
1: La méduse,
0: non, c'est le poisson lanterne, un petit poisson abyssal qui est doté d'organes bioluminescents et qui émet donc cette lumière bleutée. Voilà, qui est un spectacle naturel, qui est très beau d'ailleurs et qui rappelle les guirlandes de Noël. Désolé.

0: la voir en concert, ça sera le 10 novembre à Paris, Oria, soirée mondaine dans la playlist d'ici. Linda Dissinor est maintenant avec Valérie Damido et Eric Bastien. Linda qui se lève très tôt chaque matin pour une bonne raison. Quant à Pascal Dissi-Touraine, il ne part jamais sans son vélo. Il aurait pu faire le Tour de France. J'en profite pour vous dire que si le Tour de France homme s'est terminé le week-end dernier, celui des femmes commence ce samedi et nous le suivrons en direct chaque jour sur votre radio ici, radio officielle du Tour 2026.
1: Linda, ma chérie, tu n'as qu'un point. Que se passe-t-il?
2: Excusez-moi.
3: Ah mais moi je suis ravie d'être avec vous et de commencer l'année avec vous, franchement.
2: Ça fait longtemps que tu essayes d'être avec nous, tu t'es inscrit quand?
3: Non, c'est la première fois.
2: D'ailleurs, vous n'avez pas un numéro à nous donner?
1: On nous demande, alors si vous avez envie, c'est le
2: 0810 055 056.
1: Et là, on vous prendra vos candidatures, sinon vous vous rapprochez de vos locales, mais 0810 055 056.
2: On peut appeler maintenant, là.
1: Et on peut appeler maintenant.
2: C'est génial.
1: Bah, bien sûr que c'est génial.
2: Formidable, cette radio.
1: Mais évidemment. Alors, voilà. Tu as un petit rituel. Tu te lèves tous les jours vers 5h du matin.
2: Mm-hmm. C'est tôt, ça.
1: C'est très tôt.
3: Ouais.
1: Enfin, en même temps...
2: Mais elle fait quoi?
1: Eh ben, figurez-vous qu'elle se prépare un petit café. Et... apporté par George. George arrive en slip, lui apporte son café.
2: Joe Malongo n'a rien à envier à George.
1: Non, et ensuite tu te recouches pour lire.
3: Bah, je me remets dans mon lit, bien chaud sous la couette, et puis je me prends une petite heure ou heure et demie de lecture. Ouais.
1: Avant que ton fils se lève.
3: Exactement, avant que la journée avec mon fils, le boulot et tout s'enchaîne.
2: Tu fais une sieste quand même dans la journée.
1: Non,
2: parce que...
1: elle va parce qu'elle adore, elle lit parce qu'elle adore la lecture. Elle fait même partie d'un book club.
2: Oh,
3: Salut d'ailleurs, si elle m'écoute, les copines du book. Ouais, tout le premier vendredi du mois.
1: On se réunit, voilà, bien.
3: On se réunit et on parle de nos lectures.
1: Et voilà.
3: Les unes aux autres et tout, enfin, dans une ambiance super sympa.
1: Et voilà.
3: C'est
1: alors,
3: vachement bien.
1: Ma chérie, tu as un point. Si tu marques les 5 points, tu vas remonter ta moyenne. Écoute bien la question cash à 5 points. Quelle chanson de Claude François connaît un nouvel engouement grâce à la pub de Noël d'Intermarché? Quelle chanson de Claude François connaît un nouvel engouement grâce à la pub de Noël d'Intermarché? Top chrono, 10 secondes.
3: Le mal aimé.
1: Padam, pam, padam. Tu connais pas la pub de Noël d'Intermarché?
2: Pas du tout, bah non, non.
1: Mais avec le loup?
3: Oui.
2: Ah non.
1: Mais t'es. Alors,
2: oui,
1: il y a
2: si.
1: 12 milliards de vues de ce truc. Avec le petit loup.
2: Je vois le petit loup, mais je vois pas l'Intermarché.
1: Oh là là, mon Dieu. Eh ben bravo, t'as 5 points, ça te fait 6, ça.
2: Ouais, c'est moi le mal-aimé. Comme Pascal, nous sommes mal-aimés, Pascal.
4: Ah oui, j'ai bien compris, là, j'ai bien vu.
2: Oui. Pascal, 5 points. On est bien vu, surtout, là, on est pas mal. Jusqu'à 13h, on va voir ce que ça donne. Pascal, est-ce que tu as envie d'aller à Besançon? Tu connais ou pas Besançon?
4: Oui, je connais Besançon, on a visité.
2: Ah, ok. Mmh. Ouais, t'as visité
4: l'horlogerie, tout ça.
2: Ah oui, mais tu t'es pas arrêté dans un bel hôtel spa, t'as pas été.
4: Non.
2: Voilà. Michael Gregorio, le spectacle,
1: là.
2: Tout ça.
1: Oh là là.
2: T'aurais pu y aller en vélo, d'ailleurs. Parce que notre Pascal, il aime voyager en France et il emmène toujours un vélo avec lui, c'est vrai?
1: Ah bon?
2: Ah oui.
4: Et les deux vélos.
2: Ah, deux vélos.
1: Incroyable.
2: Donc tu pars dès que tu vas visiter, je sais pas, un département ou quoi que ce soit, tu mets tes vélos, mais alors tu les mets où? Dans la voiture? T'as une caravane?
4: Non, derrière, sur le porte-vélo.
2: D'accord, sur le porte-vélo. D'accord.
1: Mais tu parles un langage qu'il ne connaît pas. Non seulement il n'a pas de bagnole, Eric Bastien, mais il n'a pas de vélo. Porte-vélo sur une bagnole.
2: Non, c'est sûr. Alors, lors d'un voyage à vélo en Alsace, t'as crevé après seulement 40 km. Comme t'avais pas moyen de réparer, qu'est-ce que t'as fait?
4: Eh bien, je suis revenu à la voiture, rechercher la voiture pour retrouver ma femme qui avait son vélo.
2: Ah ouais, mais t'as mis combien de temps alors?
4: J'ai mis une heure et quart. Je pense que j'ai gagné l'étape là.
2: Ah donc, t'as fait 40 bornes à pied parce que ton vélo, t'as laissé le vélo?
4: Non. J'ai repris le vélo de ma femme pour retourner à la voiture. Elle a gardé le vélo crevé.
2: Ok.
4: Et elle m'a attendu.
2: Mmh. Une heure et demie pour faire 40 km. Il a fait la route des vins aussi. Voilà, c'est bien ça.
1: C'est pour ça que t'as mis une heure et demie pour faire 40 bornes.
2: Pas comment t'as fini sur la route des vins.
4: J'ai pas fait beaucoup de dégustations.
2: Pascal, on y va pour marquer. Peut-être. C'est quoi ces 5 points là?
1: Ouais.
2: Oui, 5 points. On y va avec la bande originale. Écoute bien. De Forrest Gump.
1: C'est pas The Forrest Gump, c'est Forrest Gump tout court.
2: Forrest Gump.
1: Ouais, Forrest Gump.
2: Quel acteur incarne Forrest Gump au cinéma top chrono.
4: Tom Hanks.
2: 10
4: Tom
2: secondes. Hanks. Tu as l'air sûr de toi. Tom Hanks, qui incarnerait Forrest Gump dans ce chef-d'œuvre, sorti en 1994. Un rôle qui lui a valu l'Oscar du meilleur acteur. Bravo, oui, c'est Tom Hanks. Un film qui raconte la vie extraordinaire d'un homme simple, au grand cœur, un témoin involontaire de l'histoire américaine.

0: Baby, can I hold you? Tracy Chapman sur votre radio ici. Allez, restez avec nous. Dans moins d'une minute, la suite des meilleurs moments d'Otaka avec Valérie Damido et Eric Bastien, mais aussi Yves Dissinor qui parle de son bénévolat auprès des personnes âgées et Laetitia Dissibéry qui participe à des lotos tous les week-ends et qui a tendance à gagner de sacrés cadeaux.
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3: Alors, moi, ce que j'aime dans votre couple, c'est que toi, tu préfères faire le ménage que bricoler, c'est ta femme qui bricole.
4: Ouais. Ça coûte aussi, ça.
3: Bah oui, parce que tu n'aimes pas le bricolage, c'est ça?
4: Voilà. Ouais.
3: Ouais, pourquoi?
4: Ah, pourquoi? Je sais pas, ça dépend des trucs, mais bon, je suis pas trop branché.
3: Je comprends, moi je suis pas... Je comprends les gens qui n'aiment pas le bricolage, moi non plus j'aime pas le bricolage.
5: Non, c'est vrai, c'est... tu l'as prouvé sur M6
3: je
5: pendant 15 ans.
3: Je déteste ça. Bon. Alors, tu es bénévole en gériatrie à Alone depuis 15 ans. Oh. Alors, qu'est-ce que tu fais? Ça veut dire quoi?
4: Ben, disons que je vais dans les chambres pour visiter les personnes, pour leur apporter disons quelque chose en plus que le personnel n'a pas beaucoup de temps de faire ça. Alors bon, les faire rire, enfin plein de choses, et on fait des sorties et tout. Et bon, ça te permet de voir autre chose que.
3: Tu peux faire des activités avec eux, écouter, c'est bien.
4: Nous, c'est plus dans l'écoute, nous. Hein. C'est pas moins animation, mais c'est plus dans l'écoute.
3: Ouais, c'est ça, tu les écoutes, tu parles avec eux, ça c'est hyper important. Ouais. Généralement, les personnes âgées, ils aiment bien raconter leurs histoires. Mais c'est vrai.
4: Ouais. On apprend plein de trucs, on grandit en plus avec eux.
3: Apprend plein de trucs, moi j'adore. J'adore ça. Bon, alors.
5: Comme vous ne me racontez pas beaucoup d'histoires, ça veut dire que vous n'êtes pas encore âgé.
3: Oh si, je suis âgé mon petit gars. Alors mon petit, tu vas marquer probablement ton deuxième point avec une ambiance sexy in the beach.
5: Ah.
3: Oui.
5: Oh là là, dis donc.
3: Ça ne rigole pas. Ah. Alors, écoute bien.
5: Ah.
3: Le livre Le Kama Sutra.
5: On aime.
3: Le Kama Sutra qui est un livre extraordinaire. Hein.
5: Oui, bien sûr.
3: Eh ben, ce livre a été interdit au Royaume-Uni jusqu'en 1963. Est-ce que c'est vrai? Est-ce que c'est faux? Top chrono, 5 secondes. T'as dit vrai?
4: Ouais.
3: Eh ben c'est vrai. Effectivement, parce que ce livre indien, hein, qui est consacré aux arts de l'amour, hein, c'était destiné aux classes aisées. Ça a été traduit en anglais en 1880, mais dans l'Angleterre victorienne, c'était jugé obscène. Donc ça a été interdit jusqu'à ce que les Beatles arrivent. Et voilà. Donc bravo, un point de plus, tu as deux.
5: Laetitia. Le Kama Sutra, non, tu connais? Oui, tu connais, bien sûr, Laetitia, le Kama Sutra.
4: Oui, oui.
3: Mais qu'est-ce que tu voulais faire comme
5: ça? Non, je sais pas, j'ai mis un coup de frein à ma phrase.
3: Ouais, c'est bien que t'aies mis un coup de frein à ta phrase.
5: Oui, c'est mieux, à mon élan. Bon, Laetitia qui nous écoute avec ici, Berry, qui est dans l'Inde, qui habite Montgivray, et alors qui vient tout juste de passer un diplôme. Et alors, c'est quoi ce diplôme?
6: C'est un titre pro-voyageur.
5: Conductrice de transport scolaire, voilà, c'est pour ça qu'on vient d'écouter.
3: Chauffeur,
5: si t'es champion, appuie sur le champignon. Bon, alors donc, si tu viens d'avoir le diplôme, ça veut dire que tu commences le boulot bientôt ou t'as déjà commencé?
6: Ouais, j'ai déjà commencé.
5: Ah ouais? Et alors ça te plaît? C'est un job sympa?
6: Oui, je suis conductrice de transport scolaire, donc oui.
5: Bah oui, c'est ça, tu as un bon contact avec les élèves, ils ont quel âge les élèves que tu transportes? C'est des petits
6: Oui, alors j'ai des maternelles, des primaires, des collégiens, lycéens.
5: Sympa. Alors toi, t'as fait plein de choses, parce qu'avant, t'étais vendeuse en boulangerie.
6: Oui, tout à fait.
5: Ouais. Oui. Puis opératrice de production dans le domaine médical.
6: Oui, c'est ça.
5: Dis donc, et c'est bien comme ça de faire plusieurs métiers. Dans
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5: Ben ouais, t'as bien raison d'en profiter. Tous les week-ends, tu participes au loto.
6: Oui, c'est ça.
5: Tu fais rouler des boules. Eh oui, c'est le bingo, c'est le... Attendez Valérie. Eh oui, pour un chat, un chat. Qu'est-ce que tu as déjà gagné?
6: Machine à laver, sèche-linge, ordinateur.
5: Ah quand même.
6: Carte cadeau, ouais.
3: Eh bien dis donc, t'es chanceuse.
5: Ah non, en termes d'électroménager, ouais, t'es pas mal. Hein. Bon Laetitia, seras-tu aussi chanceuse aujourd'hui avec nous dans Otaquet? Très beau séjour à Besançon ou machine à café Malongo en jeu. Oh, ça sent le coup de boule là.
7: Allez les bleus, allez.
5: année. Ah, Zidane, la légende, le futur entraîneur de l'équipe de France. On a envie, on y croit.
3: Oui. Mais qu'il est beau, on l'aime tellement.
5: Mais tellement. Il existe une statue représentant le célèbre coup de tête, qui était appelé coup de boule, voilà, dans la chanson, coup de tête de Zinedine Zidane lors de la finale de la Coupe du Monde. On est en 2006. Eh bien, moi, je te dis, il existe une statue qui représente ce coup de tête. Vrai ou faux, 5 secondes. Tu dis quoi? Tu dis vrai? Tu as l'air sûr de toi, hein?
6: Bah, je pense.
5: Eh ben ouais, eh ben t'as parfaitement raison, le célèbre coup de tête de Zidane sur Marco Materazzi, immortalisé en 2012 par un plasticien intitulé Head Bat, une sculpture qui a notamment été exposée devant le Centre Pompidou à Paris pendant un temps. Voilà, c'est devenu une œuvre d'art.
3: Et le plasticien, il s'appelle
5: Oui, j'ai pas osé.
3: Adel Abdessemed.
5: Voilà, je voulais pas écorcher de nom.

Bruxelles, boulevard des Désert. Le groupe est en concert le 1er août à la Clayette en Saône-et-Loire, le 2 à Yzeure-sur-Creuse, ça c'est en Indre-et-Loire, et le 15 août à Châteauroux. Ensuite, il faudra attendre février 2027. Les meilleurs moments d'Otaquet, eh ben, c'est fini pour aujourd'hui. La suite demain avec une imitation de dauphins et des fans de parcs d'attractions sur votre radio ici.

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1: Très bon été avec votre radio ici, il est 13h. Le journal Valentin Bertrand. Bonjour Valentin.
2: Bonjour Catherine, bonjour à tous.
1: À la une aujourd'hui.
2: Journée à haut risque en Gironde où le retour de la chaleur fait craindre des reprises de feu. 4000 personnes évacuées ce matin à La Cano. Nous y sommes dès le début de ce journal. Il a combattu les flammes dans le noir complet. Un pompier raconte cette lutte acharnée menée depuis une semaine. Des oiseaux qui tombent du ciel, l'hécatombe silencieuse des 4 canicules enregistrées cette année. Nous serons dans l'une des principales infirmeries pour animaux sauvages. Et puis, en voilà une nouvelle qui donne le sourire.
3: Zinedine Zidane sera donc le prochain sélectionneur de l'équipe de France.
2: Zizou confirmé au poste de sélectionneur de coach des Bleus. Nous y revenons en fin de journal.
1: Les sirènes stridentes de nouveau entendues ce matin en Gironde.
2: Des messages FR Alerte envoyés pour ordonner l'évacuation préventive de campings, de centres collectifs à La Cano, où le feu, même stabilisé, menace toujours. On retrouve tout de suite sur place le reporter d'ici Gironde, Clément Carpentier. Bonjour.
4: Bonjour Valentin, bonjour à tous.
2: C'est donc le principe de précaution qui a parlé avant une journée à haut risque.
4: Oui, et ça donne une ambiance donc très particulière sur place, Valentin, puisque d'un côté, vous avez des files de voitures qui sortent des campings après avoir rangé ses affaires à la va-vite, mis les vélos sur les toits, ou encore raccroché la caravane pour évacuer le plus rapidement possible après ces décisions d'évacuer les campings. Et puis de l'autre, vous avez les résidents qui continuent à vivre à peu près normalement. J'ai croisé même certains avec la planche de surf sous le bras, prêts à aller à la mer. Bref, et au milieu de tout ça, vous avez une ville quasiment morte aujourd'hui avec tous ces touristes qui ont été évacués. On se croirait presque en plein hiver dans la station balnéaire girondine. Malheureusement, ce n'est qu'une impression car il fait bien 35 degrés aujourd'hui, Valentin, avec ses chaleurs en augmentation. Les fumées de l'incendie sont bien là et surtout les flammes restent menaçantes à quelques kilomètres seulement de La Cano.
2: Et donc au total 4000 personnes évacuées pour le moment. La surface brûlée en

0: Gironde reste stable, 42 000 hectares. La progression des flammes ralentit depuis dimanche, mais l'incendie n'est toujours pas fixé. Lui a vécu l'enfer de ces flammes en Gironde. Ici, Mayenne a reconnu le témoignage d'un pompier, le caporal Alexandre Boisseau, rentré ce week-end chez lui après 4 jours passés au plus près du brasier à Somos, au Porge, au Lèche-Cap-Ferré. Des images qui marquent même un pompier professionnel aguerri à ces incendies.
1: C'est en fait cette déconnexion totale entre la réalité qu'on croit connaître et en fait la réalité du terrain pendant l'incendie. C'est un ensemble de choses. C'est en fait de vivre dans le noir complet quasiment toute la journée à cause du panache de fumée. C'est les odeurs de sapins brûlés, d'habitations brûlées. Malheureusement, au Porge, on a eu pas mal de missions en fait de défense de maison pour le coup le ratio est vraiment pas bon. On a fait ce qu'on pouvait, mais je vais vous dire que pour 5 maisons sauvées, on a regardé 15 qui brûlent à côté, quoi. Donc en fait c'est tout cet ensemble visuel, olfactif, et puis évidemment au niveau du son, en fait entendre ce vent qui craque dans les arbres de la forêt, et puis ce crépitement continuel des flammes, quoi. Oui. Qui était partout, quoi.
0: Et ils sont encore 2750 à se relayer en Gironde. 93 pompiers blessés depuis le début de cet incendie.
2: Et face à ce méga-feu, des milliers de vacanciers sont contraints d'écourter ou d'annuler leur séjour.
0: Train, location, activité, c'est l'un des plus gros budgets de l'année. Mais tout n'est pas perdu en cas de situation exceptionnelle. Les règles sont généralement assouplies pour faciliter, Adèle Belloumri, les remboursements.
3: Oui, d'abord la SNCF avec le report ou l'annulation sans frais. Si vous deviez vous rendre dans la région bordelaise ces prochains jours, vous avez jusqu'à vendredi inclus, donc le 31 juillet, pour en faire la demande. Côté hébergement, les professionnels du secteur ne sont pas en reste.
4: On est harcelés d'appels malgré tous les mails qu'on a pu envoyer à nos propriétaires, à nos locataires.
3: Sandra Cazobon gère une centaine de réservations en suspens dans son agence de la presqu'île à Lèche-Cap-Ferré.
4: Si la presqu'île n'ouvre pas le 1er août, nos locataires qui ne peuvent pas disposer de l'habitation sont en droit d'annuler la location en partie ou en totalité.
3: Les Gîtes de France, de leur côté, proposent un report ou un remboursement total, qu'importe l'endroit du séjour en Gironde ou dans les Landes. Michel Laure est le directeur de la Fédération nationale.
5: Situation exceptionnelle, réaction exceptionnelle, même dans les zones qui ne sont pas incendiées. On comprend très bien que des personnes qui doivent aller en Gironde dans un hébergement qui ne serait potentiellement pas touché par un incendie, ne souhaitent pas y aller ou ne sont pas incitées à y aller. Donc, on rembourse intégralement. Oui.
3: Enfin, chez Airbnb, les voyageurs peuvent aussi être intégralement remboursés, mais uniquement si leur réservation est située dans une zone couverte par la politique de force majeure de la plateforme.
0: Vous n'avez pas tout noté, vous retrouvez un guide pratique avec vos droits sur ici.fr. Un mot des autres feux dans les Landes. La situation est plus favorable. 15 000 évacués ont pu passer la nuit dernière chez eux. La surface brûlée est toujours de 3 600 hectares. Dans le Var, les pompiers espèrent aujourd'hui atteindre des poches de feu restées hors de portée depuis une semaine. 4 500 hectares parcourus par les flammes dans le massif du Gros Bessillon. L'incendie progresse beaucoup moins vite, mais il n'est pas encore fixé. L'enquête sur ces départs de feu en série dans le département, elle, avance. Un homme de 23 ans est mis en examen et placé en détention provisoire pour d'autres départs de feu déclenchés à une vingtaine de kilomètres de là.
2: Et ça chauffe de nouveau à partir d'aujourd'hui.
0: Arrivée de la quatrième vague de chaleur par le sud-ouest avec jusqu'à 35 degrés attendus cet après-midi en Gironde, jusqu'à 40 demain, et ça va s'étendre dans le courant de la semaine jusqu'au Grand Est avec à nouveau de lourdes conséquences pour les animaux. En 2 mois, 2000 sont arrivés à l'Hirondelle, un centre de soins pour animaux sauvages à Saint-Forgeux à l'ouest de Lyon, souvent très mal en point, Cédric Armel.
6: Dans une petite pièce, plusieurs cages sont empilées. Dedans, des martinets, oiseaux noirs de moins de 5 cm de long en grande souffrance.
7: On voit l'os et il n'y a rien là. Il n'y a pas de chair, il n'y a pas de muscle, il n'y a rien. Il est rachitique, quoi.
6: Précise Betty, bénévole. Anne Fourier et ses équipes voient défiler ces oiseaux tous les jours depuis la première canicule au mois de mai.
8: On est à peu près à 1300 martinets globalement. On n'a jamais vécu ça.
6: Ils ont dû en prendre en charge jusqu'à 200 par jour le mois dernier. Des oiseaux parfois tombés de plusieurs mètres de haut à cause de la chaleur.
8: Les petits mangeaient pas pendant plusieurs jours et ont décidé effectivement d'échapper à la fournaise et de se jeter du toit. C'est comme s'il y avait l'incendie chez vous, c'est que les animaux ont trop chaud et se jettent dans le vide. Et ça tombe même sur la tête des gens. On a vraiment des gens qui nous ont dit ça, quoi. Ça leur tombe dessus.
6: Une catastrophe pour la faune de la région qui risque d'avoir des conséquences directes pour les habitants.
8: Un martinet mange 20 000 insectes par jour, dont
9: les fameux moustiques. Et un martinet en moins, c'est 20 000 insectes en plus par jour dans le ciel. On a besoin de ces animaux pour réguler en tout cas les populations de moustiques, mais le martinet est clairement en train de s'effondrer. En tout cas, les populations s'effondrent.
6: Sans parler des renardeaux, hérissons, fans recueillis par le centre. Anne Fourier craint maintenant une prochaine canicule et un nouveau coup de chaud pour le centre.
0: Et des canicules plus nombreuses, on l'a entendu, dans cette infirmerie la plus grande dédiée aux animaux sauvages.
2: 13h07, c'est une scène d'horreur découverte à Orange dans le Vaucluse.
0: Les corps en décomposition de 5 bébés retrouvés au domicile d'un couple. D'après les informations obtenues par ICI Vaucluse, les ossements déposés dans des boîtes ont été trouvés par le mari pendant que sa compagne accouchait à l'hôpital après un déni de grossesse. Deux nouvelles femmes accusent Patrick Bruel de viol et d'agression sexuelle. Elles ont porté plainte ces derniers jours. La première indique avoir été violée à Toulouse en 1994, il y a plus de 30 ans. La seconde rapporte une agression lors d'un tournage en Grèce en 2005. Le chanteur de 67 ans est mis en examen depuis début juin dans 4 affaires où il est placé sous le statut intermédiaire de témoin assisté.
2: Et alors Valentin, c'est officiel, ça y est, Zizou prend les rênes de l'équipe de France.
0: Et oui, il va donc prendre la suite de son ancien coéquipier Didier Deschamps, annonce faite ce matin au siège de la Fédération Française de Foot. Et voici les tout premiers mots du nouveau coach.
10: Aujourd'hui pour moi c'est juste une continuité, quelque part un rêve. J'ai eu des propositions pendant ces 4-5 ans où j'ai arrêté pour reprendre un club et je les ai toutes refusées pour l'équipe de France. Parce que l'équipe de France, pour moi, c'est la seule chose que je voulais faire. Aujourd'hui, j'ai l'opportunité d'être le sélectionneur de cette équipe et je vais tout donner pour que cette équipe continue à gagner. C'est la seule chose qui m'anime, c'est de pouvoir travailler pour cette équipe, pour qu'elle continue à gagner.
0: Zinedine Zidane, patron des Bleus, la nouvelle très attendue fait le bonheur des habitants de la Castellane dans les quartiers nord de Marseille, là où il a grandi. Un quartier désormais connu pour le trafic de drogue, mais où personne n'a oublié Zizou, Mathilde Vinceneux.
11: Sur les murs de la cité de la Castellane, il y a les tags qui indiquent la présence des points de deal et il y a cette fresque de Zidane en haut d'un immeuble. L'emblème du quartier assure Ada et Mario, 25 ans, et entraîneur pour le club de foot amateur de la cité, le FC Castellane.
12: Nous, c'est un honneur que Zinedine Zidane vienne à la Castellane et franchement, nous, on est fiers de lui.
13: Il nous donne de l'espoir, que ce soit pour nous, que ce soit pour les enfants. Parce qu'en tant que coach, il a été excellent. En tant que joueur, il a été excellent. Et il y a des légendes qui ne disparaissent jamais. Et Zidane, il en fait partie.
11: Une légende qui a encouragé les jeunes de la Castellane cette année quand ils se sont qualifiés pour la finale de la Coupe de Provence. Ada a gardé précieusement la vidéo sur son portable.
14: Bonjour les amis. Le plus important, c'est de prendre du plaisir. Régalez-vous.
12: Zidane, vous soutenir, c'est comme une victoire.
11: Pour Abou, le simple fait d'avoir été dans la même école que Zidane est déjà une fierté. À 18 ans, le jeune homme a suivi les exploits de coach de l'enfant du quartier.
15: Quand je suis né, Zinedine Zidane, il avait déjà arrêté de jouer au foot, mais après aussi, j'ai eu la chance de le voir remporter les 3 Ligues des Champions d'affilée avec le Real Madrid. Et j'espère que maintenant, avec l'équipe de France, il aura le même succès. C'est un leader et ça peut que bien se passer pour lui.
11: Pas de doute, ici à la Castellane, il y aura du monde devant la télé pour suivre le premier match des Bleus coaché par Zidane.
0: Et ce sera le 25 septembre contre la Turquie. Zidane qui a signé pour 4 ans.
2: Merci Valentin Bertrand, on vous retrouve à 14h pour continuer de s'informer sur votre radio ici. À suivre dans les prochaines minutes, une balade dans le Finistère entre mystères celtes et contes fabuleux. Nous partons à Huelgouat et sa forêt sur votre radio ici.
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2: Prenez de bonnes chaussures. Aujourd'hui, je vous emmène en balade en Bretagne, direction le Finistère, à la découverte d'une forêt et de ses légendes celtiques, de sa rivière, de ses rochers aux formes étranges et de bien autre chose. Il y aura même des loups à la fin de la visite. Bienvenue dans Partir avec ICI Brézizel.
19: La Bretagne, c'est son bord de mer et ses terres, avec ses falaises, ses landes et ses forêts. Deux, sont incontournables. Brocéliande et Huelgoat. C'est cette dernière qui nous intéresse. Et je vous emmène dans le Creys-Braise, le centre Bretagne, dans les monts d'Arrée, pour découvrir cette forêt mythique. Sa force, c'est qu'il suffit de quelques pas pour être transporté. On va à Huelgoat, on va au Huelgoat. Les deux formulations sont possibles. Huelgoat, c'est une parenthèse enchantée. Une forêt légendaire avec la mare aux fées, le chaos de Gargantua ou encore la grotte du diable. Et je vais vous raconter l'histoire des légendes qui entourent cette forêt. Et à la fin de cet épisode, je vous donnerai la technique qui vous permettra de soulever une pierre de 137 tonnes sans risquer un lumbago. Je m'appelle Perrine Clément, je suis animatrice à Ici Paris Isel. Et j'adore cette forêt, par sa diversité. C'est une forêt luxuriante, avec des mousses, des fougères, des ronces. Ici, les arbres essayent de se faire une place. On va retrouver des chênes, châtaigniers, des bouleaux, le pin sylvestre ou encore le pin maritime. Et si vous venez très tôt le matin ou très tard le soir, vous pourriez entendre des bruits générés par des renards, blaireaux, fouines ou par des korrigans. Ce sont des lutins bretons. Bienvenue d'en partir. Huelgoat, à la rencontre du mystère. On arrive dans la commune de Huelgoat. D'ailleurs, Huel, c'est un mot breton qui signifie eau. Et Quat, pour forêt, bois. La mutation des deux mots donne Huelgoat, le haut bois, avec des pentes assez fortes, qui donnent un aspect montagneux. On se dirige sur la place Aristide Briand. C'est une place rectangulaire et aérée. Et autour de nous, des maisons en granit. La commune de Huelgoat, c'est plus de 1500 habitants qui, malgré l'engouement pour sa forêt, est restée fidèle à elle-même. Ce n'est pas un village-musée, mais un lieu authentique. Les commerces fonctionnent tout au long de l'année. Il y a des restaurants, des bars et des boulangeries. Pour vous rendre à Huelgoat, depuis la Bretagne, vous pouvez utiliser les transports du réseau Bresgo ou le service de covoiturage Westgo. Et si vous vivez en dehors de notre région, l'idéal, c'est de faire Paris-Morlaix en train. À Morlaix, vous prenez le bus, il existe deux lignes, la 936 et la 960. Arrêt, Huelgoat. Et là, vous êtes à 2 minutes à pied de la forêt. Avant de quitter la place Aristide Briand, pensez à passer chez Sonia. Cette ancienne mécanicienne aéronautique est revenue à Huelgoat par amour. En 1999, elle reprend avec son mari la droguerie créée par ses beaux-parents. Depuis 2013, Sonia gère toute seule cette caverne d'Ali Baba qui dispose de plusieurs rayons. Bricolage, peinture ou encore la coutellerie. Il reste encore une poignée de drogueries en France et elles sont toutes différentes. Il faut rentrer dans la droguerie de Sonia pour saisir l'ampleur de ce lieu. Élu meilleur commerce indépendant de Bretagne en juillet 2024. Et d'ailleurs, si vous deviez rapporter un souvenir de la région, c'est ce couteau, le Glen. Il est fabriqué à Pouescat. On est toujours dans le Finistère, mais cette fois dans le Nord. Le Glen, c'est un couteau de poche. Le manche est fabriqué en filet de pêche recyclé. Il en existe de toutes les couleurs et la lame est fabriquée à tiers. C'est un objet entièrement fabriqué en France. Et sachez que si vous offrez un Glen à quelqu'un, il devra vous payer un coup à boire. Si la tradition n'est pas respectée, un korrigan pourrait vous entraîner dans son monde dont vous ne pourriez jamais ressortir. On quitte la place Aristide Briand en empruntant une venelle. C'est une petite rue étroite située à côté de la pharmacie. Cela nous permet de rejoindre plus rapidement le bord du lac artificiel. Fondée pour les besoins de l'ancienne mine de plomb argentifère de Locmaria-Bérien, commune proche de Huelgoat. À l'extrémité du lac se trouve le Moulin du Chaos, qui est désormais un lieu d'exposition d'artisanat d'art. C'est drôle comme nom, le Moulin du Chaos. Mais de quel chaos on parle ? Il se trouve à l'intérieur de la forêt. Suivez-moi, on va rencontrer le géant Gargantua. Quand je rentre dans la forêt de Huelgoat, je bascule aussitôt dans un autre monde. J'ai l'impression d'être dans l'un des décors du Seigneur des Anneaux, persuadé de croiser un hobbit ou un elfe. Parce qu'il y a ces rochers immenses au-dessus de notre tête, sur les côtés, je suis à la fois saisi par ce site spectaculaire
20: et je m'avance. Prudemment, je me baisse, je prends la pleine mesure de mon corps. Je me sens toute petite et j'avance à tâtons face à l'immensité de ces pierres. Il existe deux parcours pour découvrir les sites légendaires de la forêt du Helgoat. Prenez le Moulin du Chaos comme point de départ. Le parcours d'un kilomètre 7 permet de découvrir 5 sites. Le grand parcours, balisé en jaune, fait 9,5 km et on découvre l'ensemble des sites. Il faut compter 3h, 3h30 en prenant votre temps. Vous pouvez retrouver la carte de la forêt pour 1 euro auprès de l'Office de tourisme des Monts d'Arrée ou la télécharger gratuitement sur leur site internet. Pour y aller, évitez les tongs, vous risquez de glisser. L'idéal serait des baskets fermées, car en cas de pluie, vos pieds restent bien au sec et au chaud. Puisque l'on parle de chaleur, l'été n'est pas la meilleure période pour apprécier la forêt du Helgoat. Je trouve qu'il y a trop de monde et l'accès à certaines parties de la forêt devient difficile, voire impossible. Je vous conseille de venir plutôt au printemps. Les roches sont recouvertes d'un vert tendre, ou en automne, quand la nature propage ses couleurs chaudes. Parcourir la forêt de Helgoat, c'est vivre une expérience. Quiconque s'est aventuré dans la forêt vous transmettra son ressenti. Certains évoqueront un sentiment de plénitude, une source d'énergie. D'autres verront dans les formes tortueuses des arbres des présences humaines. Une expérience intime dans une forêt préservée.
21: Et c'est ça qui nous importe à nous, Helgoatins, que ça reste à notre image un lieu naturel mais tellement vrai.
20: Pour Rémi, la forêt de Helgoat, c'est avant tout celle de son enfance. Dans les années 60, avec ses camarades, il faisait partie de la confrérie des petits guides. Une fonction autorisée à l'époque par le syndicat d'initiative de la commune.
21: On était des mineurs, certes. C'était admis par tous les visiteurs de voir des gamins qui racontaient des histoires, qui racontaient des légendes. Et c'était ça le sel, en fait, de notre activité. Et nous, nous y trouvions notre compte parce que, à l'époque, ça payait très bien.
20: L'argent récolté à la fin de la saison était partagé et permettait à Rémi, par exemple, d'acheter son premier transistor. On avance encore un peu et on arrive face à un tas de gros rochers arrondis, recouverts de mousse. C'est un chaos rocheux. C'est le chaos de Gargantua.
21: Gargantua se promène en Bretagne. Il arrive ici en Argoat, dans les Monts d'Arrée, où là les gens sont un peu plus pauvres, même beaucoup plus pauvres. Les terres sont moins fertiles et il a peu à manger. Donc il est furieux, il descend à 20 km d'ici et là il trouve un endroit où il y a des pierres énormes et donc pour se venger de la population du Helgoat qu'il ne l'a pas rassasié, eh ben, il balance ces pierres, je dis bien balancer, n'importe comment, d'où l'origine du chaos.
20: Allez, venez, on fait quelques pas en arrière pour se rendre à la grotte du diable. Comme son nom le laisse supposer, c'est un endroit bien particulier qui peut même effrayer. Je descends à l'aide d'une échelle métallique étroite. C'est sombre, humide et le bruit peut impressionner. Vous entendez, elle vient du lac de Helgoat et chute de plusieurs mètres, serpente ensuite entre les rochers. Il s'agit de la rivière d'argent. Alors je vous arrête tout de suite, n'espérez pas faire fortune. Cette rivière s'appelle ainsi parce qu'au XVIIIe siècle, la mine de plomb argentifère de Locmaria-Bérien puisait dans la rivière ses richesses.
21: Jadis, un révolutionnaire s'est réfugié dans cette grotte compte tenu qu'il était poursuivi par les chouans. Sa vie était en jeu. Et comme il faisait froid, il a fait un feu pour se réchauffer. Comme il avait faim, il a sorti de sa besace une fourchette. Quand les chouans sont arrivés au-dessus, là d'où nous sommes, là, ils ont vu se projeter sur les parois de la grotte le chapeau du révolutionnaire qui possédait deux plumes. Ils ont vu la fourchette qui symbolisait le trident. Et donc, ces gens-là ont cru voir le diable sur les parois de la grotte. Ils se sont mis à hurler « Au diable, au diable !» Et c'est depuis ce temps-là qu'on l'appelle la grotte du diable.
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20: Je ne sais pas si vous vous en souvenez, mais au début de l'épisode, je me suis engagée à vous donner la technique pour faire bouger une pierre de 137 tonnes. Il s'agit de la roche tremblante.
1: 7 mètres de long, 3 mètres de haut et 2,80 mètres de large. C'est l'attraction de la forêt du Helgoat. Chaque année, des milliers de visiteurs tentent de faire bouger la roche à l'aide de leurs mains, de leurs pieds ou encore de leur dos.
4: Elle a bougé, là.
1: Entre nous, je vous dévoile la technique infaillible. Pour faire bouger la roche, mettez vos pieds là où s'est formé au fil du temps et des tentatives un trou. Collez votre dos à la roche, poussez avec vos cuisses et laissez revenir la roche. Repoussez, laissez venir. Et ainsi de suite. Suivez le rythme et elle devrait bouger. Avant d'oublier, pour préserver la forêt et ses animaux, pensez à garder vos déchets dans votre sac. Si vous avez encore un peu de temps, si votre week-end n'est pas terminé, j'ai une dernière idée. On va au cloître Saint-Égonec. C'est à 15 km de Huelguat. Visitez le musée du loup. L'empreinte du loup est présente dans nos expressions ainsi que dans nos légendes.

0: Alors, ici, vous avez ce qu'on appelle des lanternes à loup. Le loup, si vous vous rappelez encore une fois la salle précédente, il a une très très bonne vue et il a peur du feu. C'est les lampes, on les mettait sur les rebords de fenêtres autrefois, et le loup les voyait au loin, il savait que l'homme était à proximité et il ne s'approchait pas.
1: Astrid est chargée de mission au musée du loup du cloître Saint-Égonnec. On parcourt les différentes salles du musée pour découvrir toutes les facettes de cet animal. Son mode de vie, sa biologie et son omniprésence dans nos légendes. Ça va de la bête du Gévaudan jusqu'au cœur des Monts d'Arrée. Si je vous emmène ici, c'est parce qu'en 1884, le dernier loup des Monts d'Arrée a été tué au cloître Saint-Égonnec. C'est attesté par des registres, car celui qui avait tué un loup venait en mairie avec l'animal pour percevoir sa prime. L'histoire du musée, elle commence au début des années 90. D'abord par une exposition temporaire sur le paysage et le loup. Mais l'intérêt du public est tel que le musée voit le jour en 2000. Et la scénographie a été repensée en 2014. Ce qui me marque ici, c'est la figure du meneur de loup, un personnage capable d'apprivoiser cet animal redouté. Alors je vous rassure, le musée du loup n'est pas un musée effrayant. D'autant qu'Astrid, lors de la visite guidée, s'adapte à son public.
2: L'histoire que je vais vous raconter, c'est une histoire vraie. Hein. C'est l'histoire de Marie Madec, une petite fille qui vivait en Bretagne il y a très très longtemps, dans les années 1800-1850 à peu près. Marie Madec, il y a très longtemps, elle est toute seule là-haut, dans la montagne, à garder son troupeau de moutons. Quand tout à coup, il y a un loup qui sort des bois et qui attrape un de ses moutons. Marie Madec, ne se laissant pas démonter, ayant beaucoup plus de courage que moi, elle fait du bruit avec ses sabots. Le loup, si vous vous rappelez, est un gros peureux. Il lâche le mouton et il se sauve dans les bois. Arrivé là, moi, à la place de Marie Madec, j'en aurais profité pour m'éclipser. Mais elle, n'écoutant que son courage, elle court derrière le loup. Marie Madec a disparu. On l'a retrouvée 2 semaines après, au pied d'un arbre. Elle a eu faim, elle a eu soif, elle a eu très peur aussi, certainement. Mais le loup ne l'a pas touchée.
1: Avant de quitter les lieux, glissez-vous dans la peau du loup. Dans l'une des salles, installez-vous sur le siège. Placez votre visage dans un cercle, le même procédé que dans un photomaton, et repartez quelques minutes après avec une photo de vous en loup-garou. Mais ça, vous le ferez quand vous viendrez.
3: Très bonne idée, merci Perrine Clément d'Ici Brézizel pour cette belle escapade. Partir à Uelgouet est à réécouter sur ici.fr et sur l'appli Ici comme plein d'autres destinations, par exemple Le Mans, où nous serons demain grâce à Ici Men. Nous continuons en musique à présent avec Kim Wilde, Cambodia, sur votre radio Ici.

0: Nicole Cambodia, j'étais ravie de passer ces instants avec vous. On se retrouve demain à partir de 12h05 avec les meilleurs moments de Taquet, puis le journal de 13h, suivi d'un épisode de notre podcast Partir, il sera dans la Sarthe. Et maintenant, votre après-midi continue à vos côtés et en musique avec Étienne Daho sur votre radio ici.
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2: Sibérie vous invite dans le site touristique le plus visité de l'Indre, le château de Valençay. La somptueuse demeure du prince de Talleyrand et son magnifique parc vous accueillent tous les jours jusqu'au 3 janvier prochain. Profitez de cette saison estivale pour vous émerveiller devant les collections de meubles, sculptures, objets précieux du château et les 53 hectares des parcs et jardins. Cet été, de nombreuses animations vous attendent. Le spectacle nocturne Le Chat Beauté jusqu'au 13 août. Un marché de producteurs locaux le 1er août à partir de 19h. Et vivez le temps d'un week-end les 15 et 16 août, une reconstitution historique Valençay au XVIIe siècle. 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Une autre visite, celle de Saint-Amand-Montrond de nuit, au fil des hôtels particuliers du Moyen-Âge à nos jours. Laissez-vous guider. Une visite a lieu ce soir à 20h30, la prochaine le 4 août. Réservez votre visite guidée à l'Office de Tourisme Cœur de France. L'établissement français du sang a besoin de vous, de nous et encore plus en été. Prochaine date, les après-midi de 15h à 19h à Saint-Plantaire le 29 juillet, à Meun-sur-Yèvre le 31 juillet. Plus d'infos et réservations dondesang.efs.santé.fr.
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C'était Étienne Daho avec Le Grand Sommeil sur votre radio ici. Bonjour, bienvenue, c'est Fabien Hémo. On passe ce début d'après-midi ensemble au programme Info Locale Musique Bonne Humeur. Vous pouvez également bien sûr nous suivre tout l'été sur notre application ici, ICI, appli complètement gratuite où vous pourrez retrouver toutes vos émissions préférées, l'actu de votre région et bien sûr plein de podcasts à écouter en famille ou entre amis, comme par exemple Les Maléfiques, excellente série présentée par Monsieur Willy Rovelli que vous retrouvez bien sûr chaque week-end entre midi et 13h. Tout de suite de la musique pour vous accompagner, Vita avec Ça fait mal. Bel après-midi.

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1: Le GR100, chemin de la guerre de Cent Ans, c'est 450 km de sentiers balisés entre Montluçon et Poitiers, divisés en 20 étapes. Nous sommes à Chaillac et nous allons nous diriger vers Belabre. Alain Neuvière, président du comité région Centre-Val de Loire de randonnée pédestre.
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3: Au départ de Chaillac, on va passer devant la gare que desservait le Taco, un petit train à vapeur reliant Leblanc à Argenton sur Creuse, avec un embranchement vers les mines de Chaillac. Cette ancienne ligne à voie métrique, voie unique d'ailleurs, de 75 km, était gérée par la compagnie des tramways de l'Indre et elle a fonctionné entre 1904 et 1940. Construite de préférence en bordure des routes pour essayer de faire le moins de frais dans des constructions d'ouvrages de génie trop coûteux. Et donc cette ligne, on a quelques vestiges de parties ferrées, de parties aussi de quais de transfert et quelques gares ou stations que l'on va trouver tout le long du parcours.
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1: Et au détour d'un chemin nous apparaît magnifique et grandiose un château hors du temps.
3: C'est Château Guillaume qui surprend le visiteur. Souvent, les châteaux féodaux, les châteaux médiévaux sont construits sur un promontoire. Ils dominent un petit peu et c'est ce qui fait leur défense, ce qui empêche les assaillants de les prendre facilement. Là, Château Guillaume est au contraire en le fond de vallée. Par contre, son moyen de défense, ce sont des douves très profondes qui enserrent le tour des remparts du château. Alors la légende voudrait que Aliénor d'Aquitaine, qui fut à la fois et reine de France et reine d'Angleterre, Aliénor d'Aquitaine serait née à Château Guillaume. Alors bon, c'est vrai, c'est pas vrai, les historiens ne sont pas tous d'accord. Bon, la légende est jolie et ça permet d'avoir créé un petit sentier où c'est Aliénor qui guide les visiteurs autour de son château avec quelques panneaux explicatifs expliquant la vie à l'époque, donc dans le petit village, parce qu'il y a le château, mais il y a aussi tout un petit village adorable, très pittoresque, avec quelques maisons, des petits escaliers extérieurs, et puis une jolie petite chapelle romane. Donc un site qui est très, très agréable, très, très joli, et donc c'est vrai que c'est un lieu un peu magique.
1: Magique, c'est un mot que l'on entend souvent quand on est confronté à l'histoire et au paysage du GR100 sur le chemin de la guerre de Cent Ans.
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1: C'était Amir avec À l'imparfaite sur votre radio ici. Restez à l'écoute dans un instant les infos de 14h. Mais avant, on écoute Frédéric Goldman Jones avec la chanson juste après. Et pour info, Jean-Jacques Goldman a écrit cette chanson après avoir vu à la télévision une sage-femme sauver un nouveau-né dans un dispensaire africain. Et la question qui lui est venue ensuite, c'est que fait-on juste après avoir sauvé une vie? Eh bien, on écoute ça avec cette chanson. C'est juste après ça.
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1: Merci pour votre fidélité à votre radio ici. Il est 14h. 14h, c'est l'heure de retrouver toute l'info en France et dans le monde en 90 secondes avec Valentin Bertrand.
2: C'était redouté, des reprises de feu signalées en Gironde sur les communes du Porge et de l'Esch-Cap-Ferré où le balai des bombardiers d'eau a repris. Journée à haut risque dans le département, confronté au retour de fortes chaleurs et à la baisse de l'humidité dans l'air. Par précaution, les campings et les résidences touristiques de Lacanau, 15 km plus au nord, sont en train d'être évacués. Les autorités anticipent ces mauvaises conditions météo. Ça s'améliore par contre dans les Landes où 15 000 évacués ont pu rentrer chez eux hier soir. Dans le Var, un homme de 23 ans mis en examen est placé en détention provisoire pour une série de départs de feu, à chaque fois plusieurs hectares de végétation brûlée. Pas de lien établi à ce stade avec le feu, toujours pas fixé dans le massif du Gros Bessillon où les flammes ont parcouru 4500 hectares. Une action coordonnée des éleveurs de la Sarthe et de l'Orne ce matin. Ils ont bloqué une quinzaine d'abattoirs du groupe Bigard. Ils dénoncent la baisse des prix de la viande. Au micro d'Issimène, l'un d'entre eux explique perdre entre 300 et 600 euros par bête. Dernier jour pour profiter des soldes d'été, l'heure du bilan aussi. Les ventes sont finalement moins mauvaises que redoutées, en léger recul de 5%. La semaine supplémentaire de rabais accordée pour compenser le démarrage plombé par la canicule a permis de redresser la barre. L'équipe de France, c'est la seule chose que je voulais faire. Les premiers mots de Zinedine Zidane, confirmés ce matin au poste de sélectionneur de l'équipe de France de foot. Il signe pour 4 ans avec déjà un premier match coaché le 25 septembre prochain contre la Turquie.
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5: Il fait chaud cet après-midi et les températures sont au-dessus des normales dans notre Berry. En Richemont, 32, Aubigny-sur-Nère, Clermont, Sancerre, Bretagne, 33, Vierzon, Issoudun, Bourges, Châteauroux, Saint-Amand, Montmoron, 34, Argenton-sur-Creuse, Leblanc, Ronais, 35. Cette nuit, nous allons bien dormir. Vierzon, Clermont, 15, Châtillon-sur-Indre, Vatan, Mézières-en-Brenne, 16, Bourges, Issoudun, Châteauroux, 17, Avord, Blaye, Lignières, 18, Saint-Amand-Montmoron, 19.
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0: C'est Paul McCartney et Stevie Wonder sur votre radio ici. Bienvenue, quel plaisir de vous retrouver, c'est Fabien et moi, on passe l'été ensemble. Je sais qu'en cette période estivale, vous êtes nombreux à nous écouter sur la route des vacances. Et j'ai lu que l'un des moyens de transport à la mode pour rejoindre son lieu de vacances, c'est le train. Et oui, 12 millions de billets ont été vendus cette année. Et forcément, avec tant de Français dans les gares, il y a forcément des petits oublis de bagages par exemple. Alors voici le top 3 des objets insolites oubliés dans les gares ou les trains. Troisième place pour une prothèse de jambes. Oui, une prothèse a bien été déposée au service des objets trouvés. Alors pas d'inquiétude, son propriétaire est revenu la rechercher. Deuxième place pour une urne funéraire. Oui, un voyageur l'avait tout simplement oublié dans un train. Heureusement, elle a pu être restituée. Et première place, alors c'est vraiment étonnant ça, un cercueil. Et pour info, le cercueil était vide. Voilà, soyez vigilants quand vous prenez le train et la suite sur votre radio. Également, on n'oublie rien. Voici maintenant trois chansons françaises à la suite. Johnny Hallyday, Mylène Farmer et on démarre avec Maxime Le Forestier. Bel après-midi.
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1: Dans le cadre du Bel Été européen de Bourges, vivait la 7e édition de Bourges Contemporain, une occasion de partir à la découverte des artistes exposés sur la friche de l'entrepôt, au palais Jacques-Cœur, à la galerie La Boxe et au château d'eau Château d'Art. Vibrer, danser lors de nombreux concerts organisés dans différents lieux de la cité Berruyère. Jeudi à 18h30 et à 20h30, place Gordaine, les Burning Bananas revisitent l'énergie du rockabilly avec des rythmes endiablés, des guitares claquantes. Le Bel Été européen, c'est aussi des visites guidées, des ateliers culturels, du sport à la plage, des marchés nocturnes, des marchés aux livres, du cinéma de plein air, des balades en bateau électrique sur le canal de Berry. Tout le programme sur bourgesberrytourisme.com. Découvrez Saint-Benoît-du-Sault autrement et de manière conviviale. Un apéro-visite est proposé dans le Saint-Benoît du Moyen-Âge ce soir de 18h à 19h30. Réservation obligatoire auprès de l'Office de tourisme. Des rencontres et des ateliers sont organisés par l'association France Alzheimer Indre pour aider les aidants de personnes atteintes de la maladie. Prochaine rencontre à Châteauroux, un atelier de mobilisation cognitive animé par un psychologue et une bénévole le 31 juillet de 10h à midi. 35 rue de Strasbourg.
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0: Merci de passer ce mardi 28 juillet en notre compagnie. Vous êtes ici et pas ailleurs. On continue en musique avec entre autres Laurent Voulzy, Charlotte Cardin. Mais avant, on écoute Monsieur Eddy Mitchell avec Le cimetière des éléphants. Le titre fait référence à une vieille légende selon laquelle les éléphants partiraient seuls à la fin de leur vie pour mourir. Mais derrière cette image se cache surtout une chanson sur le temps qui passe, la peur de vieillir et de devenir dépassé. C'est un grand classique signé Monsieur Eddy Mitchell qu'on écoute juste après ça.
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1: Merci d'avoir choisi votre radio ici. Il est 15h. C'est l'heure de retrouver toute l'info en France et dans le monde en 90 secondes. Avec vous, Valentin Bertrand.
2: Le feu ravivé en Gironde par le retour du vent et des fortes chaleurs. Les bulldozers s'activent en ce moment le long de la départementale 6 en direction de Lacanau pour stopper la progression des flammes. Par précaution, les campings et les résidences touristiques de la ville ont été évacués ce matin. Plus au sud, une reprise importante est signalée au Lège-Cap-Ferré. 2750 pompiers restent mobilisés. Dans le Var, les pompiers espèrent là accéder à des foyers jusque-là hors d'accès. Le feu progresse moins vite, mais il n'est toujours pas fixé dans le massif du Gros Bessillon, au nord du département, où les flammes ont parcouru 4500 hectares. De nouvelles appels à la prudence lancés donc avec l'arrivée de cette quatrième vague de chaleur. 6 départements sont aujourd'hui en risque élevé de feux de forêt, les Pyrénées-Orientales, l'Aude, l'Hérault, le Gard, le Vaucluse, le Var et l'Essonne. La sidération à Orange dans le Vaucluse, où les ossements de 4 bébés et le corps d'un cinquième ont été retrouvés au domicile d'un couple hier. C'est le mari qui a signalé cette trouvaille alors que la compagne accouchait à l'hôpital. Le nouveau-né et les deux enfants plus âgés du couple sont pris en charge par l'aide sociale à l'enfance. De nouvelles plaintes déposées contre Patrick Bruel. Une femme accuse le chanteur de viol à Toulouse en 1994. Une autre d'agression sexuelle lors d'un tournage en Grèce en 2005. Depuis sa mise en examen début juin, 5 nouvelles plaintes ont été déposées. Patrick Bruel est pour le moment placé sous le statut intermédiaire de témoin assisté. Et puis, c'est officiel, Zinedine Zidane s'installe au poste de sélectionneur de l'équipe de France de foot.
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5: Il fait chaud cet après-midi et les températures sont au-dessus des normales dans notre Berry, en Richemont 32, Aubigny-sur-Nère, Clermont, Sancerre, Bretagne 33, Vierzon, Issoudun, Bourges, Châteauroux, Saint-Amand, Montmoron 34, Argenton-sur-Creuse, Leblanc, Ronais 35. Cette nuit, nous allons bien dormir, Vierzon, Clermont 15, Châtillon-sur-Indre, Vatan, Mézières-en-Brenne 16, Bourges, Issoudun, Châteauroux 17, Avord, Blaye, Lignières 18, Saint-Amand, Montmoron 19.
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0: C'était Jimmy Cliff sur votre radio ici. Merci de passer l'après-midi avec nous. C'est Fabien et Mo. On passe l'été ensemble et j'ai trouvé un classement très intéressant il y a quelques jours concernant, vous savez, les choses que les Français font uniquement l'été. Écoutez, vous allez peut-être vous reconnaître. Troisième place pour acheter un magazine People. Oui, un Français sur trois avoue aimer lire les petits potins de stars à la plage ou au bord de la piscine. Deuxième place pour faire des jeux de vacances, genre jouer aux mots fléchés, mots croisés, mots mêlés. 40% des Français déclarent pratiquer davantage les jeux de réflexion pendant leurs vacances. Et enfin, première place pour prendre le temps de lire un livre. Un Français sur deux déclare profiter des vacances pour lire davantage. Eh bien, nous ici, on prend le temps pour écouter davantage de musique. Comme promis, voici trois chansons françaises à la suite. Désirless, M. Pokora, et on démarre avec Véronique Sanson. Bel après-midi.
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1: 2 mois de vacances, c'est court et c'est long. Alors pour ne pas être complètement largué à la rentrée ou pour tout simplement entretenir ses neurones, rendez-vous tous les mercredis de l'été à Épineuil-le-Fleuriel pour un moment ludique et familial. Retour sur les bancs de l'école et place à la dictée pour les plus téméraires, à la plume et à l'encre violette. Information auprès du musée école du Grand Mône à Épineuil-le-Fleuriel. Le musée de l'Hospice Saint-Roch à Issoudun a trouvé la solution pour faire aimer les musées aux enfants et à tous ceux qui ne sont pas particulièrement attiré par les musées. Une visite flash, une visite de 30 minutes, les lundis, mardis, mercredis et jeudis. Un médiateur ou une médiatrice vous attend pour vous présenter en alternance les expositions Édouard Pignon et Léonore Fini. C'est gratuit et sans inscription. Vous pourrez d'ailleurs en profiter pour prendre l'air aussi dans le magnifique parc de sculptures. Le programme sur muséeissoudun.tv. Famille Rurale propose la Ruralinette, un accueil numérique et administratif qui se balade dans l'Indre. Un camping-car s'installe sur les places des villages. C'est un service gratuit, ouvert à tous pour vous accompagner dans vos démarches. Le camping-car est climatisé. Prochain rendez-vous de 10h à 12h30 et de 13h30 à 16h, vendredi en présence d'un conseiller numérique sur le parking de l'école de Tenay.
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0: Merci d'avoir choisi ici votre radio de l'été. La suite, c'est en musique. On retrouve Julien Clerc avec Partir. Petite anecdote, cette chanson est un véritable hymne à l'envie d'évasion. Les paroles ont été écrites par Jean-Loup Dabadie, grand auteur du cinéma et de la chanson française, bien évidemment, qui a souvent mis en scène les sentiments humains avec beaucoup de finesse. Avec Partir, il raconte cette envie, voilà, que beaucoup de personnes ressentent un jour. Tout quitter, tout plaquer, changer d'air et prendre un nouveau départ. Eh bien voilà, nouveau départ, c'est maintenant. On écoute Partir, c'est juste après ça.
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1: Merci d'être à l'écoute de votre radio ici. Il est 16h. C'est l'heure de retrouver toute l'info en France et dans le monde en 90 secondes avec Valentin Bertrand.
2: De nouveaux panaches de fumée s'élèvent dans le ciel de Gironde, des reprises de feux signalées au Lège-Cap-Ferré et à Martignas-sur-Jalles, commune située aux portes de la métropole de Bordeaux. Plus au nord aussi, les bulldozers et les pompiers s'activent pour stopper la progression des flammes en direction de Lacanau, dont les campings ont été évacués ce matin. Vu du ciel, le dernier bilan communiqué évoque toujours 42 000 hectares parcourus. Une lutte rendue plus compliquée aujourd'hui par la météo. Le retour des fortes chaleurs avec 35 degrés cet après-midi jusqu'à 40 demain en Gironde. Le retour du vent et la baisse de l'humidité dans l'air. Dans le Var, les pompiers s'activent toujours en lisière de l'incendie dont la progression est bien ralentie mais pas totalement arrêtée. Là, 4500 hectares ont brûlé. Lui est accusé de plusieurs départs de feu dans l'arrière-pays varois. Un jeune homme de 23 ans mis en examen est placé en détention provisoire pour plusieurs feux de végétation cantonnée à quelques hectares. Interdiction d'accéder à la piste de danse ou au transat des plages privées. Un nouveau rapport d'SOS Racisme documente les discriminations subies par les clients perçus comme noirs, empêchés d'entrer dans un tiers des boîtes de nuit testées. L'association déplore le manque de condamnation pénale lorsque ces différences de traitement sont signalées. Dernier jour pour profiter des soldes d'été et lors du bilan aussi. Les ventes sont moins mauvaises que redoutées, en léger recul de 5% comparé à l'année dernière. Et puis, un passage de relais entre champion du monde 98, Zinedine Zidane est confirmé pour succéder à Didier Deschamps au poste de sélectionneur de l'équipe de France de foot.
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5: Il fait chaud cet après-midi et les températures sont au-dessus des normales dans notre Berry. En Richemont, 32, Aubigny-sur-Nère, Clermont, Sancerre, Bretagne, 33, Vierzon, Issoudun, Bourges, Châteauroux, Saint-Amand-Montrond, 34, Argenton-sur-Creuse, Leblanc, Ronais, 35. Cette nuit, nous allons bien dormir. Vierzon, Clermont, 15, Châtillon-sur-Indre, Vatan, Mézières-en-Brenne, 16, Bourges, Issoudun, Châteauroux, 17, Avor, Blaye, Lignières, 18, Saint-Amand-Montrond, 19.
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1: c'est ici. Oui, on ne juge pas. Hein. Les céphalophes adogones ont un nom compliqué. De leur nom scientifique, Céphalophus sylvicultor. N'y voyez là aucun être gigantesque. Au contraire, c'est un animal qui mesure à peine plus de 75 cm au garrot et pèse en moyenne entre 60 et 80 kg, qui a des formes, certes, mais c'est un bovidé opportuniste et fouineur qui n'abuse pas des plats trop gras.
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1: En direct de l'enclos des Okapis, des grues aussi, sur la plaine asiatique, avec vous Charline, soigneuse de la plaine asiatique. Céphalophe, le nom est un peu barbare, mais en fait c'est une sorte d'antilope, un peu curvy on pourrait dire, elle est un petit peu plus enrobée qu'une antilope qu'on a l'habitude de voir. Est-ce que ça la dérange justement pour courir ?
2: Non, je ne pense pas que ça la dérange pour courir.
1: Qu'est-ce que ça a de particulier un céphalophe ?
2: Il a les pattes avant qui sont plus courtes que le train arrière parce qu'il va tout le temps fouiller dans la végétation, donc sa morphologie est faite pour son alimentation.
1: Lui, ses proies se trouvent vraiment par terre, là où l'antilope va manger des feuillages ou des choses comme ça.
2: Ouais, le céphalophe va plutôt être un herbivore opportuniste, donc il va manger les fruits que les primates font tomber, la végétation qui est par terre, les petites brindilles, ça va vraiment fouiller, chercher.
1: De quel prédateur il doit se méfier le plus ?
2: Le plus, c'est le léopard, pareil que les okapis. Ouais. Après, les céphalophes, c'est une espèce qui est crépusculaire, donc c'est fait pour justement éviter les prédateurs.
1: Est-ce que ça veut dire qu'ils ont une meilleure vision dans le noir, ou est-ce que ça veut dire qu'ils ont un odorat plus développé ?
2: Je sais qu'ils ont un odorat plus développé, mais au niveau de la vision, je ne sais pas trop.
1: Comment vous faites, vous, ici, à Beauval, pour pouvoir les nourrir ? Comment vous leur apportez les protéines, justement, dont ils ont besoin ?
2: On va leur apporter des œufs et des souris, parce que du coup, dans la nature, ils vont aussi chasser des petits lézards, des petits oiseaux, pour leur apporter leurs protéines. Ils vont chasser plutôt ces petites proies. C'est un fait assez rare chez un ongulé. Et du coup, on essaye de recréer ça, nous, ici au zoo.
1: Parce qu'on aurait pu penser qu'ils étaient végés et herbivores, finalement, mais non.
2: Ça fait pas partie vraiment de leur régime alimentaire. C'est pas un comportement qu'on va retrouver tout le temps, mais oui, ça peut arriver.
0: Les coulisses de Beauval,
1: c'est ici. Quelle diva! Et en plus, ils sont chouchoutés. Il faut savoir qu'ils vivent plutôt en solitaire ou en couple et font partie des espèces classées comme potentiellement menacées, car rares dans leur habitat naturel, mais également peu présents dans les zoos européens.
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0: Si vous nous rejoignez ici, soyez les bienvenus, c'est Fabien Emo, on passe l'après-midi ensemble, info locale, musique, bonne humeur, on a tout prévu. En cette période estivale, vous êtes nombreux à prendre le temps pour visiter des petits villages un peu partout en France. Et sur internet, tiens, je suis tombé sur le top 3 des noms de communes les plus drôles en France. En numéro 3, on retrouve Moncuq ou Moncuq, hein, comme vous voulez, c'est dans le Lot, un classique. Commune française devenue connue, notamment avec le sketch de Daniel Prévost en 1976 avec Jacques Martin, bien évidemment. Deuxième place pour Labaf, ça se trouve dans les Vosges. Et première place pour Anus, dans l'Yonne. Ce nom ancien viendrait du latin anus, qui désignait probablement un ancien lieu ou domaine, sans aucun rapport avec le sens actuel du mot, bien sûr. Voilà, petit top 3 qui fait toujours sourire, ça ne fait pas de mal. Autre top 3 maintenant les amis, on écoute 3 chansons françaises à la suite, avec Jackie Quartz, Jérémy Frérot, et on commence tout de suite avec le collectif Ensemble. Bel après-midi.
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1: C'est l'été à l'abbaye de Déol, tout un programme d'animation proposé par le service culturel de la mairie. Visite guidée de l'abbaye mercredi de 10h à 11h30. Ce soir à 21h, vous pourrez même monter au clocher et au coucher du soleil. Apprenez également à faire votre propre savon avec les savons de Claire le samedi 1er août de 18h à 20h. Réservation obligatoire auprès du musée de l'abbaye de Déol. Et cet été à l'abbaye se clôturera sur un beau moment de concert, JL du folk rock le 28 août à 20h30 dans le cloître de l'abbaye. Plus d'infos sur villedeol.fr. Les marionnettes chères à Maurice Sand remplissent de mystère et de magie les yeux des enfants, mais comment les fabrique-t-on? Participez à un atelier marionnettes mercredi à 15h à la galerie du Moulin de la Chaumerette à Gargilès-Dampierre. Réservation auprès de l'office de tourisme destination valleedelacreuse.fr. L'établissement français du sang a besoin de vous, de nous et encore plus en été pour augmenter les stocks de poches de sang. Les prochaines collectes auront lieu les après-midi de 15h à 19h à Saint-Planteur le 29 juillet, à Meung-sur-Yèvre le 31 juillet, à Valençay le mercredi 5 août. 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
1: C'est un plan d'eau dont on aime faire le tour en balade tout au long de l'année et qui prend des airs de vacances en été, le plan d'eau de Saint-Genoux. Bonjour Dominique Perrault.
2: Bonjour.
1: Vice-président de la culture, du tourisme et de la communication à la communauté de communes Val-de-l'Indre-Brenne. Alors ce plan d'eau de Saint-Genoux, c'est une zone en deux parties, on va dire. Il y a la partie plage et activité, puis une partie un peu plus sauvage. Qu'est-ce qu'on peut trouver, Dominique, sur la partie plage?
2: Nous allons trouver une belle plage avec du sable, bien évidemment, du Saint-Genoux, parce que c'est une ancienne sablière, donc évidemment on n'a pas été chercher plus loin. On a un sable de très bonne qualité et une eau parfaite, une eau d'une qualité remarquable. C'est une eau qui est filtrée évidemment par les bancs de sable qu'on a au fond. Nous avons un périmètre de sécurité avec des maîtres nageurs de surveillance. Tout l'été évidemment, hein, 7 jours sur 7. C'est un atout majeur au niveau de notre population qui vient se baigner, se rafraîchir.
1: Il y a aussi bien sûr des jeux à côté, hein. Il y a du beach volley, il y a quoi encore?
2: Il y a une tyrolienne pour les enfants, il y a des jeux pour enfants évidemment, des parcours de santé, un terrain de pétanque, il y a ce qu'il faut pour s'occuper. Les joueurs de boules, évidemment, ils peuvent amener la triplette sans problème.
1: C'est ça, on peut y passer l'après-midi sans problème.
2: Ah oui, c'est ça, vous avez un bloc sanitaire, évidemment, avec les douches, les toilettes, mais surtout un snack, quoi, où on peut trouver à se rafraîchir avec les glaces, entre autres, et les boissons fraîches, évidemment.
1: Et pour les personnes qui ne sont pas très plage, pas très jeu, il y a une partie un peu plus nature pour de belles balades. Vous pouvez nous la décrire, cette partie?
2: Ça fait complètement la circonférence de notre plan d'eau, avec des petites pancartes explicatives. Vous allez rencontrer plein de d'herbes, des oiseaux qui sont sur le plan d'eau. Il y a des petits postes où on peut s'étendre, on peut s'étirer, on peut. Vous voyez ce que je veux dire? C'est un parcours intéressant qui est assez long, mais c'est faisable avec des enfants sans problème.
1: Puis on peut aussi courir, oui. On peut faire un footing là, facile.
2: Oui. Celui qui veut le faire en courant, il n'y a pas de problème. Puis après, il peut se rafraîchir en arrivant sans souci.
1: Côté pratique, il y a de quoi stationner?
2: Oui, il y a un grand parking, donc une partie ombragée pour les premiers qui arrivent, forcément, hein, parce que le soleil tourne, hein, comme vous le savez. On évite les petits papiers gras aussi un peu partout, les bouteilles vide, évidemment, on leur fait la chasse. Il faut que les gens viennent avec aussi l'intention qu'ils sont dans la nature, propre. J'incite bien à sensibiliser les gens aussi, à respecter les lieux, quoi, évidemment.
1: Et ben voilà, chacun se responsabilise pour passer très bel été au plan d'eau de Saint-Genoux. Toutes les consignes, les horaires et jours d'ouverture, les services sur le site internet valdelindrebrenne.com, onglet sortir et découvrir. Ici Berry, Dominique Perrault, merci d'avoir été avec nous.
2: Je vous en prie, avec plaisir.
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0: C'était Paolo Conte sur votre radio ici. Merci de passer votre été avec nous, ici et pas ailleurs. Dans quelques minutes, les infos de 17h. Mais avant, on continue en musique avec Charles Doré. Il s'est fait connaître notamment grâce à la Starac. Depuis, il fait un carton et il sera en concert ce vendredi au château de Vincennes. Mais avant, on l'écoute ici dans votre radio avec sa chanson « Famille ou pas famille ?» Telle est la question. Bel après-midi.
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0: La belle et douce voix de Desri pour finir cette heure sur votre radio locale, ici Berry.
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0: Ici Berry, votre radio locale, bel après-midi, il est 17h. Sibérie première sur l'actu locale, le flash de 17h avec vous, Jérôme Collin.
2: Les pompiers et les agriculteurs main dans la main pour éteindre un incendie sur la commune de Grasset ce matin dans le département du Cher. 12 hectares de chaumes et de broussailles partis en fumée. Les agriculteurs ont pu déchaumer certaines parcelles pour limiter la propagation des flammes. Le feu est désormais totalement maîtrisé. En Gironde, par contre, le cauchemar a repris pour les 19 pompiers berrichons envoyés en renfort et pour tous leurs collègues. Le méga-feu a repris de plus belle. Cet après-midi, le balai des Canadaires s'intensifie pour tenter de lutter contre les flammes. Déjà 42 000 hectares de forêt réduites en cendres et 240 habitations carbonisées. Elle fait son retour pour la quatrième fois en seulement deux mois. La canicule, vigilance jaune activée demain partout en Berry et des températures extrêmes pouvant atteindre parfois les 39 et peut-être même les 40 degrés localement. Il retrouve 5 corps de bébés chez lui, cachés à différents endroits. Terrible découverte d'un père de famille à Orange, dans le sud de la France. En fait, l'homme a été troublé par l'accouchement de sa compagne après un nouveau déni de grossesse. Il décide alors d'entreprendre des fouilles chez lui et c'est là qu'il tombe sur les restes de 5 nouveau-nés. Le père a déjà été entendu librement à ce stade de l'enquête. Sa compagne, elle, est toujours hospitalisée.
0: Plus de 600 engins pyrotechniques saisis dans l'Indre depuis début juin.
2: Des feux d'artifice, de gros pétards dont l'utilisation est formellement interdite. Tout ça, c'est le fruit d'une opération massive de contrôle organisée par les douanes en région Centre-Val de Loire. Au total, plus de 900 engins ont été récupérés et détruits. À Bourges, un coup dur pour les élèves de l'auto-école New School. L'établissement n'a plus le droit de former de futurs conducteurs. Son agrément lui a été retiré par la préfecture du Cher à cause de nombreux manquements. Il y avait par exemple un écart constaté entre le nombre d'heures de formation requis et les heures réellement dispensées aux élèves. Ça n'est pas une bonne nouvelle pour l'économie berrichonne. Le taux de chômage bondit au deuxième trimestre de l'année 2026, plus 1,1% dans le Cher et surtout 3,3% de hausse du côté de l'Indre, ce qui représente au total 500 demandeurs d'emploi supplémentaires. Et ils sont quasiment 21 000 inscrits à France Travail sans aucune activité professionnelle. Lui, il reprend du service. Après une longue pause, Zinedine Zidane, nouveau sélectionneur de l'équipe de France de football, l'ancien numéro 10 mythique des Bleus, a pris ses fonctions ce midi. Il promet un jeu offensif et beaucoup d'ambition pour l'équipe de France.
3: J'ai eu des propositions pendant ces 4-5 ans où j'ai arrêté pour reprendre un club et je les ai toutes refusées pour l'équipe de France. Parce que l'équipe de France, pour moi, c'est la seule chose que je voulais faire après ma carrière, enfin après mon expérience avec le Real Madrid. C'était la seule chose que je voulais faire, c'est entraîner cette équipe de France. Je l'ai connue gamin, j'ai commencé minime, j'ai franchi toutes les étapes jusqu'à arriver à la sélection A, qui est le summum. Voilà, il n'y a pas d'autre mot. Aujourd'hui, j'ai l'opportunité d'être le sélectionneur de cette équipe et je vais tout donner pour que cette équipe continue à gagner. C'est la seule chose qui m'anime, c'est de pouvoir travailler pour cette équipe, pour qu'elle continue à gagner.
2: Et Zizou aura l'occasion de gagner dès son premier match sur le banc de l'équipe de France, on l'espère. En tout cas, rendez-vous le 25 septembre face à la Turquie.
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0: Fabrice, c'est le temps parfait pour manger une glace.
1: Ah oui, oui, oui, des températures au-dessus des normales de saison dans notre Berry, sur le thermomètre en ce moment, en Richemont 32. Aubigny-sur-Nerf, vous me donnez faim avec votre glace là. Aubigny-sur-Nerf, Clément-Sancerre, Bretagne 33, Vierzon et Soudain, Bourges, Châteauroux, Saint-Amand-Montrond 34, Argenton-sur-Creuse, Leblanc, Rennes 35. Cette nuit, on va continuer à bien dormir à Vierzon, Clément 15 degrés, Châtillon-sur-Indre, Vatan, Mézières-en-Brenne 16, Bourgis-Soudain, Châteauroux 17, Aborblay, Lignières 18, Saint-Amand-Montrond 19. Ah oui, quand même, c'est un peu plus chaud du côté de Saint-Amand-Montrond cette nuit. Et demain, vous le disiez, hein, des températures au-dessus des normales de saison et vigilant jaune pour le phénomène canicule dans nos deux départements de 36 à 39 degrés. À tout à l'heure, 18h.
0: À tout à l'heure.
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1: Bon après-midi sur votre radio ici Berry avec Gérard Blanc.

0: Le soleil dans la nuit de Gérard Blanc sur votre radio locale. Ici Berry qui vous guide jusqu'au moins 19h.
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0: Ça vous dit de découvrir le bocage au crépuscule ? Pas tout seul, hein, mais accompagné. Vous allez avoir un regard très différent sur la forêt après cette visite. Je vous en parle dans vos 3 plus, c'est dans quelques minutes. Tout de suite, elle ne vous guide pas, mais vous envoûte avec sa voix. Céline Dion avec Bonjour, Pardon, Merci sur votre radio locale, ici Berry.
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Céline Dion avec Bonjour, Pardon, Merci, une chanson écrite par l'artiste Icar sur votre radio locale ici Berryer. Miser un âne pour gagner au Laser Game, ce n'est pas une blague, mais ce que je vous propose, ce que vous propose le pôle du cheval et de l'âne, demain 14h15 dans le Cher, à la Selle Condé, au lieu dit Les Amourettes. Un lieu dit chargé d'histoire, vu son nom. Qui sait, la complicité que vous allez développer avec votre âne va vous aider à gagner la partie. Je dis vous, mais cette activité est réservée à vos petits à partir de 6 ans et jusqu'à 40 kilos au maximum. Vos enfants, vos petits-enfants vont évoluer dans un parcours balisé et d'ailleurs, vous allez de la partie parce que vous allez guider leur âne et vous allez prendre un grand plaisir à les voir s'amuser comme jamais. Le Laser Game à Dodane demain 14h15 dans le Cher à la Selle Condé au lieu dit Les Amourettes. Si je vous dis Nohanvic dans l'Indre, près de la Châtre, vous me répondez Georges Sand, dont on en parle beaucoup, surtout cette année, pour les 150 ans de sa disparition. Mais cette fois, j'ai envie de vous laisser être guidé dans l'église de Vic, demain 17h30, pour découvrir les fresques de cette bâtisse historique et religieuse qui ont été pensées et dessinées pendant la période de l'art roman dans le Berry. L'Office de tourisme du pays de la Châtre vous propose cette visite commentée pour prendre le temps de scruter ces fresques et de poser vos questions à votre guide. Vous pouvez aussi vous laisser transporter par l'histoire de ces œuvres. La visite commentée des fresques de l'église de Vic dans l'Indre à Nohanvic demain, 17h30. La réservation, pensez bien à elle, sur le site de l'Office de tourisme du pays de Georges Sand. Qu'est-ce que vous préférez entre l'aube et le crépuscule? Ça vous dit de marcher dans la forêt en groupe à la tombée de la nuit? L'abbaye cistercienne de Noirlac dans le Cher, à Bruyères-Alichamps, vous guide dans le bocage demain 20h pour peut-être apercevoir des hérons et des guêpiers d'Europe ou encore écouter le chant des grandes sauterelles vertes. La médiatrice nature Delphine Picard vous donne rendez-vous sur le parking de l'abbaye demain 19h50, équipée de vos vêtements de randonnée, de vos chaussures fermées et de votre bouteille d'eau. Avant de savourer la fraîcheur de la nuit, je vous propose La Chaleur de Glenn Frey sur votre radio locale. À l'écoute d'ici Berryer.

0: Cœur maladroit de Marine, de passage dans le Berry, samedi 3 octobre, 20h, au MAC 36. Ça nous éloigne de l'été, cette histoire. Allez prendre vos places si vous souhaitez voir la gagnante de la Starac. Il reste encore des places. Le château de Valence, le bel été de Bourges, deux endroits où vivra à fond votre été. Je vous explique pourquoi dans votre Berry Express à 17h30. Ce titre, lui, est 4 saisons. Jean-Jacques Goldman dans quelques minutes avec La vie par procuration. 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

0: avec la vie par procuration.
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0: Imaginez l'endroit que vous aimez dans le Berry, là où vous vous sentez bien. Il ne manque plus que Mike and the Mechanics sur votre radio locale ici Berry en fond sonore. Belle après-midi.

0: considéré Over My Shoulder de Mikes and the Mechanics. Ça fait combien de temps que vous ne l'avez pas utilisé d'ailleurs? Est-ce que vous en avez un à la maison? Perrine Clément nous parle aujourd'hui du sac de couchage dans la série estivale Dans ma valise qui dévoile les secrets des objets cultes de l'été.
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2: Quelle idée ce truc! 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
3: Voilà! La vilaine chenille qui se tortillait s'est transformée en papillon.
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5: Le sac de couchage que beaucoup d'entre nous appellent un duvet. En réalité, le duvet, c'est un garnissage isolant, constitué de plumes d'oie ou de canards, que l'on retrouve dans certains sacs de couchage.
6: Ce qui en fait un sac fragile, supportant mal l'humidité, alors que la plupart des sacs de couchage sont constitués de fibres synthétiques.
5: C'est l'un des critères à prendre en compte, tout comme la taille, le poids, la forme et l'usage.
6: Sachant que le corps humain perd environ un tiers de litre en transpiration chaque nuit, vous comprenez l'intérêt à aérer votre sac chaque matin avant de le replier dans son sac de transport.
5: Ce qui coince souvent avec le sac de couchage, c'est sa fermeture éclair, qu'on devrait en réalité appeler fermeture à glissière. Pour la petite histoire, la fermeture éclair est une marque déposée par une société normande, Éclair. C'est pourquoi le mot, devenu un nom commun, s'écrit fermeture éclair avec un E majuscule.
7: À la nuit tombée dans nos sacs de couchage, au-dessus de nous continuait l'orage.
5: Et vous, avez-vous un sac de couchage?
8: J'ai un duvet qui est bleu et vert. Super utile quand on part. J'ai un van avec mes parents. Du coup, on part souvent en van.
9: Moi, j'ai toujours mon duvet dans ma voiture. Un imprévu, quelque chose, une soirée un petit peu trop arrosée ou un petit peu de fatigue, et ben j'ai mon duvet. Je peux dormir ou chez mon pote ou dans ma voiture.
10: Je pense que je l'ai depuis au moins mes 16 ans. Parce que oui, je suis sortie étant jeune dans des festivals. 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Et il a dû vécu si les sacs de couchage pouvaient parler.
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0: Il y a beaucoup de pannes signalées sur les autoroutes du Cher depuis ce matin, donc pensez bien à vous décaler lorsque vous voyez des véhicules en difficulté pour notamment éviter un suraccident sur nos autoroutes, notamment dans le Cher depuis ce matin. Il y a beaucoup de pannes qui sont signalées, pensez bien à vous décaler lorsque vous voyez ces véhicules en difficulté pour notamment éviter un accident.
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0: Ce titre sent bon le sable et le soleil. Écran total, le nouveau titre de Benjamin Violet sur votre radio locale ICI Berry.

0: Kate Bush, Wuthering Heights sur votre radio locale ici Berry. Bonjour Sonia.
1: Bonjour.
0: D'où nous appelez-vous?
1: De Châteauroux.
0: Ah, et donc vous êtes dans le secrétariat, vous êtes sur la route, ça va, vous êtes bien garé?
1: Oui, je me suis arrêtée.
0: Bon bah très bien, tant mieux. Qu'est-ce qui vous ferait plaisir parmi tous les cadeaux que vous avez dû entendre hein, depuis le début de l'été dans toutes les cabines qui sont passées?
1: Oui, il y a pas mal de choses, des places à Dark, Beauval, pas mal de choses.
0: Oui, ça vous...
1: Après, c'est... voilà, on verra.
0: Vous n'avez pas votre préférence, votre petite idée?
1: Non. Peu importe, le principal c'est de jouer et puis voilà, on gagne pas, c'est pas très grave.
0: En tout cas, vous avez votre numéro, c'est quoi le numéro de la cabine?
1: 29.
0: Pourquoi, c'est un anniversaire?
1: Le mien.
0: Ah ben. Allez, pourquoi pas tenter le 29?
1: Exactement.
0: Ça marche bien les anniversaires, dis donc. Hein. Deux invitations pour le parc de la Haute Touche.
1: D'accord.
0: C'est beau, c'est chouette
1: c'est
0: ça.
1: C'est chouette, oui.
0: Je crois que vous allez passer un bon moment si vous aimez la nature et les grands espaces. Le plus vaste parc zoologique de France vous attend.
1: Très bien, eh bien super.
0: Sonia, dimanche 11h50, vous restez à côté de votre téléphone. Peut-être que vous aurez un deuxième beau cadeau.
1: D'accord, ok.
0: Ça marche, on fait ça. Et peut-être que vous repartirez avec votre VTT. Votre VTT, là, vous allez pouvoir peut-être faire de belles balades.
1: D'accord, super.
0: Merci Sonia et à dimanche.
1: Merci beaucoup, à dimanche, au revoir.
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0: Le soleil des cabines de plage ici Berry font place à un ouragan signé Stéphanie. Belle journée, belle fin de journée à l'écoute d'ici Berry.

0: Ça sent bon l'été avec Ouragan de Stéphanie sur votre radio locale, ici Berry. Le nouveau duo de Grand Corps Malade avec Stilto sent bon aussi le soleil et le sable. Le prochain rêve arrive vers 18h comme votre météo et votre actu locale. Daniel Balavoine est là aussi dans quelques minutes avec Je ne suis pas un héros.
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0: jusqu'à 40 degrés et un soleil de plomb sur le Berry.
1: Et une vigilance jaune canicule avec tout ça activé dès demain pour cette quatrième vague de forte chaleur en seulement 2 mois. Des températures que l'on subit surtout pour les métiers d'extérieur. Alors Alexandre Motto, le maître mot, c'est l'adaptation, mais ça n'est pas toujours facile.
2: Le soleil de plomb met les entreprises au pied du mur. Il faut s'adapter ou pas de journée de travail du tout. Thierry est maçon, il travaillait ce jour-là à Villedieu-sur-Indre.
3: On aménage les horaires en conséquence du temps, ouais. On commence plus tôt et on finit plus tôt aussi.
4: À 11h, ça a commencé à taper, non?
3: Oui, si on est au soleil, oui. On se protège, on a des casquettes, on se met à l'ombre, on boit. Alors, quand on peut mettre des parasols, on les met. On peut pas, on travaille, on se met à l'abri, on se débrouille. C'est surtout vers 14h qu'il commence à faire chaud, 15h il fait chaud au sol. On est mieux qu'en haut, je suppose. Après, à la piscine, on serait mieux, mais bon, il faut faire avec.
2: En hauteur, c'est encore pire. Hervé est couvreur en plein travail à Châteauroux.
5: Quand ça cogne bien, oui, plus de 60. On fait attention, on connaît notre métier, donc on s'adapte, on prend des gants, on comme des sécurités. C'est très chaud. Apparemment, ça va s'empirer. Il va falloir qu'on s'adapte encore un peu. Par rapport à la chaleur, on est plus productif quand il fait plus frais qu'en pleine chaleur, forcément. Donc non, je pense pas que ça retarde les chantiers. C'est l'aptitude de pays. Terre cuite.
4: C'est quoi le pire? C'est l'ardoise ou la tuile?
5: L'ardoise. Quand ça cogne bien dessus, ouais, c'est très très chaud. L'ardoise. Ça monte à peu près 80 degrés. On permet de faire un œuf sur plat, si on veut.
2: S'adapter toujours plus sans délai en attendant que les températures baissent sensiblement.
1: Et dans cette fournaise, on pense encore plus fort à nos pompiers. Le risque de feu de forêt passe au niveau 3 sur 4 demain. Ça veut dire risque élevé partout dans le Berry. Et on l'a déjà vu aujourd'hui avec une douzaine d'hectares de chaume partis en fumée à Grasset. C'est à la frontière entre le Cher et l'Indre. En Gironde, cette fois, le feu mène la vie dure aux pompiers. 14 reprises signalées depuis ce matin à cause du vent et des températures qui ne cessent de grimper sur place aussi. De nouvelles évacuations ont été ordonnées. 4000 touristes ont quitté des campings de Lacanau. Pour aider les sinistrés, justement, la mairie de Villedieu-sur-Indre avait prévu demain une grande collecte solidaire pour acheminer ensuite des produits de première nécessité. Eh bien, info importante, cette initiative est annulée. En fait, les besoins des personnes évacuées en Gironde sont très largement couverts depuis l'élan de générosité nationale de ces dernières heures.
0: Un camion de fourrage réquisitionné pour sauver des chevaux affamés.
1: Plusieurs bêtes sont en grande souffrance à la ferme Saint-Germain. C'est sur la commune de Saint-Germain-du-Puy. L'élevage est en liquidation judiciaire. Son patron n'a tout simplement plus les moyens de nourrir ses 200 chevaux. Et il se bat avec la justice depuis déjà plus de 7 ans, Michel Benoît.
6: Depuis plusieurs années, l'éleveur s'estime malmené par le tribunal de commerce et le liquidateur judiciaire. Gilles Coquart affirme qu'on cherche à brader son cheptel à l'image d'une première vente d'animaux dans une précédente liquidation judiciaire.
7: Il y a eu 190 000 d'actifs de réaliser, mais on a dépensé 87 000 pour réaliser ça. C'est complètement aberrant. Il y a des vaches qui ont été vendues 10 euros.
6: Il ne veut plus revivre cela et s'est donc opposé à la vente de ces animaux suite à la liquidation de 2024. Mais sans trésorerie, l'élevage va de mal en pis. Pour le préfet du Cher, ce qui compte aujourd'hui, c'est de remédier à la souffrance des animaux et pas seulement en trouvant du fourrage. Philippe Lemoine-sur-Zure.
8: Bien évidemment, c'est une solution palliative qui ne peut pas durer. C'est un sujet ancien, puisque les premiers signalements de difficultés sur cet élevage datent de 2018. Notre priorité, c'est bien évidemment la santé des animaux. C'est pour ça que j'ai décidé ces 2 livraisons de foin. Mais bien évidemment, il faut qu'on trouve une solution forcément compliquée à mettre en œuvre, puisqu'on parle de 200 chevaux au total.
6: Mais l'éleveur prévient déjà, au cas où on voudrait lui retirer ses chevaux.
7: Si on vient me retirer les chevaux, il y aura des morts. Qu'on me redonne les moyens. Et je vous garantis que dans un mois, ils sont tous d'aplomb.
6: Le préfet recevra l'éleveur vendredi.
1: Un reportage de Michel Benoît à retrouver sur notre site ici.fr. Les douanes font barrage aux feux d'artifice et aux pétards importés illégalement. Plus de 900 engins pyrotechniques saisis en Centre-Val de Loire de début juin à mi-juillet, une période évidemment traditionnellement festive avec le 14 juillet, mais aussi cette année à la Coupe du Monde de football. L'Indre bat des records avec 629 engins saisis au total. Tout a été détruit par les douanes. Une auto-école de Bourges sanctionnée. La préfecture du Cher retire son agrément à l'entreprise New School après de nombreux manquements constatés. Par exemple, un écart entre le nombre d'heures de formation requis d'un côté et celle réellement dispensée de l'autre. Ça veut dire que l'auto-école n'a plus le droit de former ses élèves.
0: Faut-il s'inquiéter pour la Berrichonne Football?
1: Ouais, oui, on apprend aujourd'hui que le club n'a toujours pas de préparateur physique. Poste

0: pourtant essentiel dans un staff, et c'est pas très rassurant tout ça, à 3 semaines maintenant du début du championnat de National 1, c'est-à-dire la 4e division. Par ailleurs, la Berry va disputer son premier match amical de l'été, ce sera samedi à 18h face au Bourges FC. Pas de Tour de l'Indre des sports demain, l'étape à Reuilly est annulée, tout ça à cause des fortes chaleurs qui sont prévues. Et puis une journée magique au royaume de Mickey, 120 enfants et parents vont passer la journée de demain à Disneyland Paris, un séjour à l'initiative du Secours Populaire dans le département de l'Indre. Départ aux aurores, 4h du matin demain, pour un retour estimé aux alentours de minuit.
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0: Une fin d'après-midi ensoleillée, Fabrice.
3: Alors là, elle est chaude aussi, oui. De 32 à 35 degrés en ce moment, hein, mais on est au-dessus des normales des saisons, hein, c'est normal. Demain, il fera encore plus chaud. En attendant, cette nuit, Jérôme, on va bien dormir, hein, de 15 à 19 degrés. Vierzon, Clermont 15. Châtillon-sur-Indre, Vatan, Mézières en Brenne 16, Bourges, Issoudun, Châteauroux 17, à bord Blaye, Lignières 18, Saint-Amand-Montrond 19. Demain, vous le disiez, un vigilant jaune pour le phénomène canicule pour l'eau 2. Département, vous en doutez, des températures au-dessus des normales. En Richemont, 36 degrés, Aubigny-sur-Nère, Avord, Mouer, Valençay 37, Châteauroux, Issoudun, Vierzon, Bourges, Clermont 38 degrés, Saint-Amand-Montrond, Argenton 39, avec des pics localement à 40 degrés. Bonne soirée, Jérôme.
0: Bonne soirée à vous.
3: Ouais, on a déjà chaud, hein.
0: Ça promet.
3: Oh, ça promet.
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3: Ce titre est comme notre ciel berrichon, blindé en rayons de soleil et de bonne humeur. Bon début de soirée avec Shiny Happy People de R.E.M. sur votre radio locale ici Berry.

0: Voici Very Shiny Happy People de R.A.M. Tiens, j'ai quelque chose qui brille rien que pour vous.
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0: Vous connaissez le château d'Ainay-le-Vieil de Vieille? Vous l'avez vu briller de mille feux? Tous les jeudis de l'été, les équipes du château vous invitent à le parcourir dès 19h30. Hervé Borne est mon invité de 18h pour en parler. Elle brille par son talent, la chanteuse originaire de la Côte d'Azur, Oria, avec Soirée Mondaine, tout de suite sur votre radio locale, ici Berry.

0: Ici Biri Oria avec Soirée Mondaine. La soirée que je vous propose n'est pas mondaine, mais plutôt intimiste. Bonjour Hervé Borle.
1: Bonjour.
0: Nous sommes avec vous parce que vous nous proposez jardin illuminé, visite nocturne. C'est au château d'Ainay-le-Vieil tous les jeudis de l'été. À quoi ça ressemble?
1: C'est complètement inédit. C'est la première fois qu'on fait ça. Et c'est tous les mois de juillet et août, tous les jeudis. En fait, on illumine complètement le château. Tous les jardins sont illuminés. Et la cour intérieure. Et on allume des pièces à l'intérieur. C'est que quand les visiteurs se promènent dans le parc, voient un château illuminé, une vie à l'intérieur. C'est à partir de 19h30, donc il fait encore plein jour. Ce qui est super, c'est qu'en fait, on voit la nuit tomber en restant au château. Donc on voit les lumières changer et de plus en plus la lumière artificielle prendre le relais sur la lumière naturelle. C'est un très beau spectacle.
0: Le décor, c'est le château d'Ainay-le-Vieil. Quand on ne le connaît pas, à quoi ça ressemble?
1: En fait, c'est deux châteaux en un. C'est un château fort, médiéval, avec une forteresse du 12e siècle. Et dans la cour intérieure a été construit au XVIe siècle un château Renaissance. Donc quand vous êtes à l'extérieur et que vous arrivez par l'ancien pont-levis, vous avez l'impression d'arriver dans un château complètement médiéval. Et dès que vous rentrez dans la cour intérieure, grosse surprise, vous avez cet énorme corps de logis Renaissance avec des loggias Renaissance. C'est tout un décor très riche, avec beaucoup de sculptures. C'est vraiment deux architectures sur le même monument.
0: Vous l'avez dit, c'est inédit, c'est la première édition. Comment vous avez pensé ces jardins illuminés, sachant que ce château est particulièrement singulier, avec deux châteaux très différents?
1: L'idée, c'est que comme on vient de finir la totale restauration du site, en refaisant tous les jardins, on a dû refaire tout ce qui est arrosage automatique, etc. Et du coup, on en a profité pour illuminer tous les jardins, ce qui n'était pas le cas. Et quand on a vu le résultat au printemps, on s'est dit, mais c'est trop dommage, parce qu'en fait, on allait se servir de ces illuminations que pour les événements ou à titre personnel. Et on s'est dit, c'est trop dommage, il faut qu'on en fasse profiter le public. Donc, on va ouvrir tout le mois de juillet, tout le mois d'août, une fois par semaine.
0: La forme de visite nocturne, c'est sous quelle forme? C'est une visite tout seul ou au contraire, il y a aussi une visite guidée?
1: C'est une visite libre des jardins, la même visite qu'on propose pendant la journée. Nous, on a une visite obligatoirement guidée de l'intérieur du château parce qu'il est très meublé, il y a beaucoup de choses à découvrir. En revanche, les jardins sont soit en visite guidée, soit en visite libre. Donc là, c'est la formule visite libre. Les gens font un peu ce qu'ils veulent. On visite les jardins et le parc selon leur rythme et on leur propose, puisque c'est à partir de 19h30 jusqu'à minuit, de venir pique-niquer.
0: Si vous deviez choisir un endroit particulier dans le domaine, dans le château, à l'extérieur, ce serait lequel et pourquoi?
1: Ce serait une des cinq chartreuses, la chartreuse des méditations, parce que l'éclairage est spectaculaire et il y a un bassin en plein milieu qui est éclairé, il y a une fontaine, il y a une fresque qui appelle à la méditation, il y a des bassins de fleurs médicinales et c'est vraiment un endroit où on est hyper bien, hyper posé et entre la lumière du jour qui s'affaiblit, les lumières qui sont vraiment réussies et le bruit de l'eau, en fait c'est assez génial. Personnellement, on y passe beaucoup de temps.
0: Jardin illuminé, visite nocturne, ça se passe tous les jeudis de l'été au château d'Ainay-le-Vieil à partir de 19h30. Pensez bien à prendre votre pique-nique. Merci Hervé Borle.
1: Merci à vous. À très bientôt. On vous attend.
0: Bon début de soirée avec Copacabana de Barry Manilow sur votre radio locale ici, Biri.

Sibérie on the road again de Bernard Lavilliers. Sur votre route tracée par votre radio locale, nous sommes dans la Brenne pour une balade et dans les salles des fêtes du Berry pour donner votre sang. Nous croisons votre Berry Express à 18h30. Shakira et Burna Boy sont aussi là sur notre trajet.

0: Bref, Day Day dans une poignée de minutes sur votre radio locale, ici Berry. Bonne soirée.
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0: Shakira et Burn the Boy sur votre radio locale. Ici Berry, un hymne pour vous faire donner votre sang d'aïdaï.
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0: Il faut 10 000 dons de sang chaque jour pour répondre aux besoins des patients. Vous avez entre 18 et 70 ans révolus. Vous pesez plus de 50 kilos. Vous pouvez donner jusqu'à 6 fois par an pour les hommes et jusqu'à 4 fois par an pour les femmes. L'établissement français du sang est dans l'Indre, près du lac d'Aiguzon à Saint-Plantaire, à la salle des bords. Demain, de 15h à 19h, l'établissement est aussi entre Vierzon et Bourges, à Meun-sur-Yèvre, au centre socioculturel, vendredi de 15h à 19h, ou encore à la Châtre, à la salle des fêtes, vendredi de 15h à 19h. Et si vous avez besoin davantage d'informations, dondesang.fr. Après votre don de sang, allez vous balader dans la Brenne. Destination Brenne lance cet été les balades de Pierre, une nouvelle série de visites guidées organisée jusqu'à fin septembre avec Pierre Pina, guide conférencier. Suivez Pierre Lebon, marchand de draps dans le Berry du Moyen-Âge, dans trois cités, Saint-Benoît-du-Sault, Mézières-en-Brenne et Leblanc. Ce guide passionné va vous conduire sur les chemins en costume avec des habits médiévaux et propose des thèmes différents selon le lieu. Les visites ont lieu les mardis, les mercredis et les jeudis selon les villes. Les infos sur destinationaussingulierbrenne.fr.
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0: Belle soirée avec Pascal Obispo sur votre radio locale ici Berry.

0: Sibéré, la chanteuse britannique Lola Young avec Messi, qui a sorti son dernier album avec un titre très explicite, I'm only fucking myself. Vous faites ce que vous voulez, c'est pas moi. Si je vous dis c'est tout pour le moment, à quoi vous pensez? Johan Rock, ce mardi, vous nous emmenez dans la maison des secrets dans vos coulisses télé.
1: Bienvenue à Secret Story, le programme estival du groupe TF1 adapté du format américain Big Brother. Le concept, vous le connaissez, des jeunes gens se retrouvent en huis clos, chacun devant cacher aux autres un truc plus ou moins important. Charge aux autres de deviner quel est leur secret. Et parfois, le mystère est dur à percer.
2: C'est une histoire qui est incroyable, qui fait partie de moi. J'ai grandi avec une vache et qui était une sœur pour moi, que je considère comme notre deuxième maman.
1: Et ça fait presque 20 ans que ça dure. Lancé au milieu des années 2000, Secret Story reprend les codes de Love Story, qui fut par chez nous la toute première émission de télé-réalité. Cette année, la moyenne d'âge des candidats est de 25 ans. Et parmi les secrets déjà dévoilés, l'une des candidates n'a qu'un seul rein, alors qu'une autre est la descendante du roi Louis XV. J'ai demandé à l'animateur Christophe Beaugrand s'il pense que le casting est à l'image des jeunes gens d'aujourd'hui.
3: Je suis convaincu que les anciennes générations, en regardant notre émission, ils peuvent aussi se rendre un peu compte de ce qui plaît aux jeunes aujourd'hui, de la façon dont les jeunes peuvent parler, de leurs points de repère, de leurs références, de la façon dont la société évolue. C'est ça que je trouve assez passionnant dans la télé-réalité. Je pense que c'est une émission qui peut même avoir une utilité sociale ou sociétale. J'ai reçu un message l'autre jour sur mes réseaux sociaux d'une dame qui s'appelait Marie-Thérèse, qui a 70 ans et qui adore Secret Story. Donc, c'est plus large qu'on ne pourrait le croire.
1: Reste qu'au fil des saisons, il est de plus en plus ardu pour la production de dénicher des profils authentiques, de ceux ne cherchant pas à surjouer l'archétype du candidat de télé-réalité. Un mot quand même sur la fameuse Maison des Secrets qui suscite tant de fantasmes. Située dans les Yvelines, en région parisienne, elle participe pleinement au caractère iconique de Secret Story, comme nous l'explique Christophe Beaugrand.
3: Il y a un côté culte dans cette émission. Il y a une référence un peu pop culture avec la maison et on croule chaque année. Moi, je reçois plein de messages où ils demandent de dire est-ce qu'on pourrait visiter la maison? Est-ce que je pourrais voir à quoi ça ressemble en vrai? Est-ce que vous pouvez me montrer où sont les caméras? Il y a un côté fascination.
1: Elle est confortable, cette maison?
3: Ah oui, moi j'adore la visiter. Alors, pour tout vous dire, comme nous avons lancé en pleine canicule, la clim fonctionne très bien dans la maison. Donc, je me suis dit, oh là là, j'aurais préféré rester dormir dans la maison que chez moi où je n'avais pas la clim. J'avoue que eux, ils ont bien dormi.
1: Secret Story, la quotidienne, c'est à voir ce soir, 19h55 sur TMC.
0: Merci Johan, et à demain, vous allez nous parler de Code Rouge, la nouvelle série britannique que lance France 2. Nous restons en série avec Simon Hins qui nous raconte les 100 ans du barrage d'Aiguison. Ce titre de musique ferait un bon titre de série télé, lui. Embrasse-moi de Bill Baxter, Embrasse-moi idiot de Bill Baxter, sur votre radio locale ici, Berry.

0: Ici Bill Baxter avec Embrasse-moi idiot. Parfois, la petite histoire locale rencontre la grande histoire de notre pays, comme dans les années 40. La Seconde Guerre mondiale a apporté forcément son lot de grands chambardements, et notamment Simon Hins, autour de notre barrage des Guisons. Tout cet été, ici Berry vous plonge dans une histoire vieille de plus de 100 ans, celle du barrage des Guisons.
1: Le retard pris dans le chantier de ce barrage ne permettra pas sa mise en route pour la Première Guerre mondiale. En revanche, la situation est totalement différente dans les années 40. Celui-ci est en fonctionnement et sa puissance est connue de tous. Pour autant, est-ce que le régime de Vichy et l'occupant nazi ont conscience de l'intérêt majeur qu'il représente ? Jean-Paul Thibodeau est spécialiste de l'histoire locale.
2: Le régime de Vichy, pas trop, parce qu'il n'avait pas trop les moyens de s'occuper de ça. En revanche, là, vous avez raison, les Allemands, ils comprennent très rapidement. On n'attendra pas le passage de la ligne de démarcation dans les années 41-42. Les Allemands viennent tout de suite à Aiguzon. Et même au départ, il y a 180 soldats allemands, mais celui qui dirige l'équipe du barrage d'Aiguzon, des 180, c'est un SS. Donc ça montre l'intérêt stratégique que les Allemands portent sur ce barrage. Alors, pourquoi ? Eh bien, parce que le barrage d'Aiguzon, il amène l'électricité à Saint-Nazaire, là où se trouve la Kriegsmarine et les sous-marins allemands. Donc c'est quand même... Et puis il apporte l'électricité sur Paris. Donc les Allemands comprennent que le barrage d'Aiguzon, c'est encore un lieu stratégique important. Donc ils l'occupent tout de suite, ils le protègent. Deux batteries de DCA de chaque côté, des ballons stables, fixes, qui sont fixés autour du barrage, parce que les Allemands apprennent un petit peu que les Alliés se demandent s'il va pas falloir faire sauter le barrage d'Aiguzon. Il y a tout un enjeu, là, qui se passe.
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1: Et on imagine la dangerosité que représente une explosion de ce barrage, autant pour les communes alentours que pour la production d'électricité nationale. Il existe même une réflexion autour de la reprise de ce barrage aux nazis en faisant sauter ce barrage. Une idée réfutée par la résistance qui aura une autre solution, Jean-Paul Thibodeau.
2: Et la résistance qui a conscience de ça dit aux alliés « Non, nous, on peut avoir la possibilité de freiner le transport d'électricité. On peut faire sauter les pylônes, mais on peut aussi faire des attentats sur les transformateurs. Le 31 décembre, il y a un résistant, on peut citer son nom, Paul Valot. Les Allemands font une fête, comme ils savent faire la fête parfois, extraordinaire. Donc ils s'occupent plus trop ni du barrage, ni des postes de transformation d'électricité. Et Paul Valot, qui fait semblant d'aller faire son petit tour de garde, va en fait poser des gros pains de plastique sur les transformateurs. Il rentre chez lui vers 3-4 heures du matin, ça explose, et les transformateurs brûlent pendant 3 semaines. Donc la résistance arrive à faire la preuve qu'elle peut arrêter, au moins en partie, la production d'électricité, et donc qu'il n'est pas forcément nécessaire de faire éclater le barrage, surtout que 30 km, même pas 20 km en amont, il y a la ville d'Argenton qui aurait été touchée par des conséquences assez désastreuses.
1: Alors, le drame s'est-il produit ? Évidemment, non. Mais toute la question est de savoir comment, au final, ce barrage sera repris par la résistance française.
0: 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Bonne soirée avec Joe Dassin sur votre radio locale. 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

0: heure de retour avec C'est à qui le tour sur votre radio locale. Dans quelques minutes, Laurent Petit-Guillaume vous propose sa playlist 100% années 80. Vous allez notamment entendre Mécano, une femme avec une femme. Dans une heure, Serge Lama et Yves Bigot passent au micro d'Émilie Mazoyer pour les essentiels de Décibel. Votre météo et votre actu local également de retour à 19h. Et c'est aussi au tour de Louise Attac de vous chanter Léa sur votre radio locale. 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
1: Louise Attaque, Léa, sur votre radio locale ici, Berry. 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
1: 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Très bonne soirée, il est 19h. Ici, Berry, première sur l'actu locale, le journal de 19h avec Valentin Bertrand.
3: De nouveaux panaches de fumée s'élèvent en Gironde. La journée marquée par plusieurs reprises de feu et la progression vers le nord et la commune de

0: se relaie aussi pour l'eau, pour le retardant. Et puis nous avons un pompier blessé en plus aujourd'hui, ce qui porte le nombre à 110.
1: Une bonne nouvelle ce soir, les habitants de 3 communes de la métropole de Bordeaux sont autorisés à rentrer chez eux s'ils le souhaitent, dit la préfète, et à condition de garder leur téléphone portable allumé et un sac d'affaires essentiel pour repartir au plus vite en cas d'alerte. Les habitants de la commune ravagée du Porge annoncent, eux, se regrouper en collectif pour engager une action en justice. Ils estiment avoir été sacrifiés avec près de 200 maisons brûlées et selon eux, pas assez de moyens engagés pour lutter contre les flammes. Sur terre et dans les airs, les pompiers continuent donc leur rotation à un rythme effréné. Marc Bertrand, vous avez rencontré au Porge un équipage exténué.
2: Ils sont 6, des pompiers volontaires des Deux-Sèvres, des visages de gamins devant leur camion garé avec des dizaines d'autres sur le stade de rugby.
3: On attend, on est prêt à partir et dès qu'il y a besoin de nous un endroit, on part.
2: Nico, c'est le taulier de l'équipe, 46 ans, père de famille. Ses petits ont enfin pu faire une vraie nuit de sommeil, alors ce matin au petit-déj, tout le monde a craqué.
4: Ouais, on a versé une petite larme, voilà, ça fait du bien. Ah oui, j'ai pas peur de le dire, j'ai pas honte non plus. On le disait ce matin que c'était bizarre qu'il n'y en avait pas, qu'il avait encore réagi, puis ce matin, voilà. Tous regarder dans le blanc des yeux en déjeunant, parce qu'on a toujours été au taquet. De vendredi à hier matin, on avait dormi que 5 heures. Et dans un fossé ou dans le camion, on a foncé tête baissée sur ce monstre. On appelle ça le monstre. Ce feu, c'est un monstre. Donc, et là, on a pris le temps de se poser. On commence à ouvrir les yeux un peu. Ouais.
2: Tout le monde se lève.
5: Là, on va faire le rassemblement. Là.
2: Les commandants vont les envoyer au feu. Ce feu qui fait peur à des gars qui ont 30 ans de pompiers, dit Nico.
4: Une chaleur énorme, énorme. Déjà, nous, entre pompiers, quand on le voit arriver, ça fait peur. Mais après, on se dit, voilà, on est là pour ça. Et de toute façon, il faut qu'on le freine, il faut le stopper. Donc, faut l'attaquer, il faut l'arrêter. On pense à tous ces gens qui ont tout perdu. Et même si on se sent impuissant, en fait.
2: L'équipage ressort en trottinant pour grimper dans le camion. Nico a juste le temps de répondre au « On pense à toi, papa » de son fils de 15 ans.
6: Vous partez où ? À Montréal, dis-moi !
2: Il fait déjà 30 degrés au tableau de bord et ce n'est pas une bonne nouvelle.
1: Et la vigilance sera encore maximale demain puisque la Gironde et les Landes et 14 départements du Centre-Est passeront à midi en vigilance orange canicule. La sidération dans le Vaucluse où les ossements de 4 bébés et le corps d'un 5e ont été retrouvés au domicile d'un couple dans le centre-ville d'Orange. C'est le mari qui a donné l'alerte alors que sa compagne accouchait à l'hôpital. Le nouveau-né et les deux aînés, les deux enfants en plus âgés du couple sont pris en charge ce soir par l'aide sociale à l'enfance. C'est officiel, Zinedine Zidane devient sélectionneur de l'équipe de France de foot. À 54 ans, le champion du monde, passé entraîneur au Real Madrid, succède donc à son ancien coéquipier Didier Deschamps. Un rêve, comme il l'a dit ce matin, une évidence aussi pour les supporters rencontrés par Mélanie Tournadre d'ici Pays de Savoie, dans les rues de Chambéry.
7: Jawed est en train de jouer au foot sur le City Stade au milieu du quartier. Il n'a que 9 ans, mais il voit très bien qui est Zizou.
8: C'est une légende du football, l'un des meilleurs milieux de terrain de sa génération.
7: Même son petit frère, Aymen, 5 ans seulement, a des infos sur Zinedine Zidane.
8: Tra Ligue des Champions.
7: Leur papa Driss est ravi. Zidane, sélectionneur des Bleus, c'est pour lui une sacrée bonne nouvelle.
9: C'est bonne idée, il a d'expérience. Je pense que ça va porter des choses bien.
7: Juste à côté, Yann affiche aussi un grand sourire.
10: Franchement, Zinedine Zidane, un grand champion. On espère vraiment qu'il va faire des belles choses à la tête des Bleus.
7: Et il n'oublie pas, bien sûr, la Coupe du Monde gagnée en 98.
11: Et c'est le doublé de Zinedine Zidane.
10: Ouais, le doublé, puis l'effervescence qu'il y a eu.
7: Khalida, maman de 3 enfants, a carrément des étoiles dans les yeux quand on lui parle de Zizou au pied de son immeuble.
12: Zidane, bah, c'est toute ma jeunesse. Puis je suis vraiment heureuse. Ça me donne même des frissons là, d'en parler. Voilà, c'est l'icône. C'est les années 98. Et puis on était tous dehors quand on a su que on a eu gagné la coupe. Hein. Et puis j'espère que dans 4 ans il nous fera gagner la Coupe du Monde. La troisième étoile, c'est vraiment Zidane, c'est une fierté. Ouais.
1: Et c'est tout ce qu'on se souhaite, cette troisième étoile, puisque Zizou, il a justement signé pour 4 ans.
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15: Cette nuit, nous allons bien dormir. Vierzon, Clermont, 15. Châtillon-sur-Indre, Vatan, Mézières-en-Brenne, 16. Bourges, Issoudun, Châteauroux, 17. Avord, Blaye, Lignières, 18. Saint-Amand-Montrond, 19. Demain, vigilance jaune pour le phénomène canicule dans nos deux départements. Vous vous en doutez. Des températures au-dessus des normales demain après-midi. En Richemont, 36. Aubigny-sur-Nère, Avord, Mouers, Valençay, 37. Châteauroux, Issoudun, Vierzon, Bourges, Clermont, 38. Saint-Amand-Montrond, Argenton-sur-Creuse, 39.

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1: Bonsoir à tous. À un moment de la journée, il n'y a pas à dire, il faut se détendre. Alors ici, pas de séance de méditation ou de cours de yoga en vue. Notre solution, c'est une heure de tube efficace, approuvée par toutes les générations. Et ça commence comme ça.

0: Mécano, c'était une femme avec une femme.
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0: Et on commence par de l'émotion avec ce tube du plus grand groupe espagnol de tous les temps. Bon, désolé, je suis un fan de la première heure. 1988 sort la version en espagnol, puis vient cette adaptation en français. Suivra une version italienne, résultat numéro 1 partout. Et notamment chez nous, 3 semaines au sommet du top 50. Et on va poursuivre avec une autre chanson engagée. L'amour impossible entre une garde frontière d'Allemagne de l'Est pendant la guerre froide et Elton John. Eh ben, ça donne Nikita.

0: Gilbert Montagnier, c'était On va s'aimer. La chanson qui provoque une envie répressible de la fredonner, voire de l'interpréter presque plus fort que Gilbert, qui d'ailleurs ce soir sera en concert à Lecce, en Corse, où sans doute il restera prendre quelques jours de vacances. Allez, on avance, 100% années 80, dans la série, encore un tube qui rappelle des souvenirs, ce sera OMD. Et bien justement, le tube c'est Souvenir. Oh, c'est bien fait quand même.
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1: Dans le cadre du Bel Été européen de Bourges, vivait la 7e édition de Bourges Contemporain, une occasion de partir à la découverte des artistes exposés sur la friche de l'Entrepôt, au Palais Jacques-Cœur, à la Galerie La Boxe et au Château d'Eau, Château d'Art. Vibrer, danser lors de nombreux concerts organisés dans différents lieux de la cité berruyère. Jeudi à 18h30 et à 20h30, place Gordaine, les Burning Bananas revisitent l'énergie du rockabilly avec des rythmes endiablés, des guitares claquantes. Le Bel Été européen, c'est aussi des visites guidées, des ateliers culturels, du sport à la plage, des marchés nocturnes, des marchés aux livres, du cinéma de plein air, des balades en bateau électrique sur le canal de Berry, tout le programme sur bourgesberrytourisme.com. Découvrez Saint-Benoît-du-Sault autrement et de manière conviviale. Un apéro-visite est proposé dans le Saint-Benoît du Moyen-Âge ce soir de 18h à 19h30. Réservation obligatoire auprès de l'Office de Tourisme. Des rencontres et des ateliers sont organisés par l'association France Alzheimer Indre pour aider les aidants de personnes atteintes de la maladie. Prochaine rencontre à Châteauroux, un atelier de mobilisation cognitive animé par un psychologue et une bénévole le 31 juillet de 10h à midi 35 rue de Strasbourg.
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0: Gall, c'était Hong Kong Star.
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0: 1982, Michel Berger et France Gall partent voyager en Asie. Ils visitent Bangkok, Macao, Hong Kong. C'est là que naît ce texte. Michel est surpris de voir à la télé que les chanteurs-chanteuses locales copient l'univers américain aussi bien musicalement que physiquement. La chanson sort 2 ans plus tard et c'est un nouveau succès pour France Gall. On va voyager maintenant moins loin. On fait un bond de 5 ans. En 1989, François Valéry nous donne un excellent conseil. Aimons-nous vivants. Eh oui.
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0: Betty Davis Eyes, c'était Kim Carnes. Ici. Le regard fascinant d'une des plus grandes stars du cinéma d'Hollywood qui a fini sa vie à Neuilly-sur-Seine en 1989. Donc, elle a connu ce tube de Kim Carnes qui lui est dédié, sorti en 1981. Bientôt 20h, dans un instant, c'est Émilie Mazoyer que vous allez retrouver pour les essentiels de Décibel, donc la musique continue. Mais avant cela, toujours dans les années 80, c'est Johnny avec l'envie, juste après ça.
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1: Belle soirée, bel été à l'écoute d'ici, il est 20h.
0: 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Émilie Mazoyer et Serge Lama.
2: Bonsoir Serge.
3: Bonsoir.
2: Merci beaucoup de nous accueillir.
3: Ben, je vous en prie.
2: Je vois qu'il y a un sacré gang autour de vous. Il y a Louana qui est là, que vous découvrirez dans le film. On en parlera tout à l'heure, c'est votre épouse. Il y a David Serrero, bonsoir.
4: Bonsoir, je suis l'autre épouse.
2: Dans vos rêves, David.
4: J'aurais adoré. Mais...
2: Vous êtes le réalisateur d'un film qui sort demain, un grand film documentaire sur vous, Serge Lama.
3: Oui, c'est un biopic. Il a réussi, David, à faire que ce soit. C'était une interview.

0: votre vie, votre carrière, et j'imagine que vous avez souvent été sollicité pour ce genre de projet. Mon petit doigt me dit qu'avec grâce, mais fermeté, vous avez souvent refusé. Qu'est-ce qui a fait que vous avez accepté le projet de David ?
1: Mais parce qu'on a fait une interview d'abord, et que je savais qu'on avait un matériel formidable, et que à partir de ce matériel, avec le caractère que j'ai deviné chez David dès le premier jour, le professionnalisme, j'ai su que ça serait un beau projet de le faire comme ça.
0: David, vous y avez cru, vous, au moment de le demander, au moment de dire à Serge Lama, je ferais bien un film.
2: Déjà, je prends une seconde pour absorber ce qu'il vient de dire.
0: Hein, oui.
2: Parce que c'est quand même un monument, ce grand monsieur. Effectivement, c'est quand vous avez une chance de parler à un grand maître, vous devez d'être à son écoute. Et surtout, j'ai un grand respect pour son CV, pour tout ce qu'il a fait. C'est quelqu'un qui fait partie du patrimoine, qui fait partie de l'histoire française et l'histoire de France. Il y a un tel public qui va des jeunes de 20 ans, il y a des rappeurs qui me disent waouh, tu fais un film sur Serge Lama, mais et qui me disent qu'ils ont écouté vraiment les musiques de Serge, qui ont grandi en écoutant les musiques de Serge, parce que justement on croit que le rap c'est l'opposé de la chanson française, alors en fait c'est l'inverse,
0: c'est la continuité,
2: c'est une évolution, c'est comme de Picasso et de Rembrandt avant quoi, c'est une évolution de cet art. Et bien entendu, quand vous avez une opportunité comme ça, quand vous avez déjà un grand contact, et je rends hommage vraiment à l'épouse de Serge, Louana, où j'avais une petite alarme où tous les deux jours je la relançais et qui finalement a capitulé, a cédé. Et c'est vrai que Serge, un jour, je pense que c'était le bon moment, la bonne période, le bon projet, la bonne personne. Et il a été dans le film, vous le verrez comme vous le verrez jamais.
0: Vous aimez passionnément le travail de Serge Lama. Je vous sens évidemment fan dans ce que le mot a de plus joli, hein, de plus tendre. Est-ce que c'était une difficulté pour vous de l'interviewer parfois à la dure, parce que vous lui faites parler de moments de sa vie terribles, des drames, des deuils, des pertes, etc. Vous l'adorez. Vous n'aviez pas envie de lui faire de peine, mais vous aviez envie d'être complet. Comment vous avez fait ?
2: C'est une très bonne question, mais en fait, c'est tout l'art en fait de l'interview. En fait, vous connaissez ça très bien. Vous faites ça magnifiquement bien.
0: C'est merci.
2: En fait, parce que j'approche pas Serge comme un journaliste, avec tout le respect que j'ai pour les journalistes, mais je l'approche vraiment comme un réalisateur qui écrit le film de sa vie au moment où il parle. Parce qu'en fait, on ne sait pas ce qu'il va dire. Ça, la beauté du documentaire, moi qui viens du théâtre, c'est ce qu'il y a de plus théâtral, c'est dans le documentaire, parce que tout est spontané. Et Serge qui a fait du théâtre, Sacha Guitry, qui a toujours été un homme d'une fougue théâtrale, de grands mouvements, de grands gestes.
0: Et le sens de la formule,
2: que voilà, on avait envie, on a envie d'écrire sa vie. Et en fait, Serge aujourd'hui, c'est le résultat d'une équation. Et on peut pas comprendre le résultat de l'équation si on n'a pas compris tous les chiffres. C'est pour ça que je pose un moment dans le film, est-ce que il aurait eu la carrière qu'il a eue s'il n'avait pas eu cet accident.
0: On parle de l'accident de l'été 1965, voilà, sur la route, en tournée, où malheureusement votre compagne est décédée, le frère d'Enrico Macias, qui était le chauffeur de la voiture, est décédé également. C'est un souvenir évidemment terrible. Mais ce qui est fou dans le film, c'est qu'on réalise à quel point de cette situation si noire, si désespérée, naît quelque chose de magnifique, notamment un concert de soutien. Je n'avais pas connaissance de ce concert.
1: Oui, c'est hallucinant,
0: à l'Olympia.
1: Hallucinant, parce que toutes les stars de l'époque se sont venues faire un concert pour moi à l'Olympia, ce qui m'a permis, j'avais pas les moyens de survivre pendant,
0: parce oui, que fallait ça, payer la convalescence.
1: Ça coûte ouais. cher, toutes les opérations que j'ai eues à chaque fois, j'ai eu 15 ou 16 opérations, à chaque fois, c'est lourd, hein, il faut faire venir des ambulanciers qui me descendaient, enfin, ça a été une période très dure et grâce à ce mouvement de gens que je ne connaissais pas.
0: On va les citer, Serge. Il y avait Brassens, alors que vous connaissiez.
1: Brassens, oui.
0: Donc Enrico Macias, Charles Aznavour, Barbara, Marcel Amont, l'Olympia.
1: Ah oui, bah, tout
0: complet.
1: Oui, c'est

0: une affiche à l'époque, on n'aurait pas pu les mettre ensemble.
1: Bah c'est ça.
0: Tellement ça aurait été cher.
1: Ouais.
0: C'est extraordinaire. Malheureusement, j'ai pas vu le concert. Et ça m'a fait de la peine. Mais ils sont tous arrivés.
1: Dans
0: le petit appartement de mon ami Marcel Gobineau, qui était mon ami, mon maître, pour une chanson que vous connaissez peut-être, et qui me préservait de mes parents, en quelque sorte, dont il savait que si j'allais chez mes parents, ben c'était la cata pour moi, c'était la fin, parce que je serais mort, parce que j'avais quitté ma famille, et c'était pas pour y revenir, et ça aurait été un drame pour moi de revenir. J'ai été 15 jours, et ma mère, au bout de 15 jours, en avait marre, elle était très contente que je reparte chez Marcel.
1: Et pour vous, c'était aussi le premier pas vers la guérison, puis le fait de rechanter.
0: Oui, oui.
1: Ça, c'était important.
0: C'était une grosse bagarre, parce que j'avais quand même de gros handicaps. Mais la volonté, on peut dire que la volonté fait tout quand on veut. J'ai couru, j'ai marché, j'ai fait tout ce qu'il fallait faire pendant toute ma rééducation, puis dans Paris, j'ai mettais les bouchées doubles, je montais en haut de l'Olympia pour chanter dans un tout petit cabaret avec Yves Gilbert, enfin, j'ai fait toutes des choses insensées, si je vous racontais, ça serait trop long, et donc, voilà, c'est ce qui, et puis l'enthousiasme, le désir, l'envie que j'avais, la volonté que j'avais, une volonté qui s'est démultiplié avec l'accident, parce que là, d'où des interviews d'ailleurs après l'accident, qui étaient parfois où je disais je vais devenir vedette, je vais devenir star, je vais devenir où on aurait pu me prendre pour un prétentiaire, alors que je, non, mais je voulais et j'avais tellement besoin de le dire pour me persuader moi-même que j'allais y arriver, et j'y suis arrivé.
1: Le public, on s'en rend bien compte dans le film de David, Serge, vous le dites, c'est pour eux que vous avez fait, que vous faites, que vous ferez absolument tout. Donc, ils n'ont pas la parole, mais ils sont là, vraiment, dans le film. Est-ce que vous pouvez tenter de m'expliquer votre relation quasi amoureuse avec le public ?
0: Bah, c'est une passion, vous savez, c'est comme une passion dans la vie. J'ai la passion des gens déjà. J'aime les gens et j'ai la passion de ce public qui est pas obligé de venir tous les soirs. On est étonné qu'ils soient là parce que ils sont pas obligés. Ils payent les places. Et c'est dur pour eux. Et ils viennent. Ils viennent et là vous avez tout à leur donner et tout à leur apporter. C'est mystérieux, cette sorte d'entente qu'il y a entre celui qui fait et ceux qui écoutent et qui entendent et qui applaudissent. C'est une sorte de mystère très grand, mais qui est magnifique.
1: J'ai l'impression, en vous écoutant là et en me rappelant de vos paroles dans le film, presque vous aimez plus le public que la musique.
0: Ah, je croyais que vous alliez dire que le métier.
1: Oui, alors que le métier, ça je m'en doute un peu.
0: Alors oui, que le métier, oui.
1: Ouais, et que la musique.
0: Et que la musique, c'est-à-dire...
1: Une chanson. Est-ce que vous aimez plus parlons de satisfaction.
0: J'aime écrire. Je suis jamais satisfait, forcément, comme tous les chanteurs vous le diront, de ce que j'écris. Mais à l'arrivée, quand je donne au public, c'est le public qui décide. Et donc, c'est le public qui gagne la partie à tous les niveaux. Pour moi, à mes yeux, sans le public, tous autant qu'on est, et tous les gens d'ailleurs qui sont dans ce docu, sans le public, ils seraient rien. C'est le public qui décide de même un homme de télévision comme Nikos, même lui, c'est le public qui a fait ce qu'il est, et on doit tous être reconnaissants à ces braves gens qui viennent vous applaudir. Ou vous regardez à la télévision, et c'est un mystère extrêmement grand que tout ça.
2: Je trouve que, si je peux pas juste d'ajouter David, un mot par rapport à ça, c'est que je trouve que les musiques de Serge, les paroles de Serge, c'est pour moi une plateforme pour montrer tout son amour. Je parle en mon nom, hein. Je parle pas au nom de Serge, mais je trouve que c'est une plateforme de l'amour qu'il a envers le public. Parce que la façon avec laquelle il a démarré son métier n'a rien à voir avec les chanteurs d'aujourd'hui. C'est justement les chanteurs d'aujourd'hui n'ont pas l'art et le travail avec le
1: cabaret ou ces choses-là.
2: Il a démarré au cabaret. Vous avez, comme il dit Patrick Sébastien, 5 personnes qui t'écoutent pas.
1: Il dit ça dans le film, c'est très vrai.
2: Il a appris à monter, à descendre, à revenir. On en parlait juste avant que vous arriviez à des tunnels. Donc
0: et à conquérir. En permanence, parce que sur une carrière aussi longue que la mienne, rien n'est jamais acquis. C'est toujours une conquête permanente. C'est-à-dire que vous avez des zones plates, des zones formidables, des zones plates, des zones formidables. Et une carrière de 60 et quelques années comme la mienne, c'est comme ça. Mais néanmoins, je faisais quand même des 250 et des 300 dates par an. Alors, le public, je le rencontrais. Et c'est comme ça que je l'ai conquis et conservé. Parce qu'il venait me voir et puis, du coup, ils achetaient mes disques.
1: Et puis, ils en avaient aussi pour leur argent quand ils allaient vous voir sur scène. Il y a le témoignage, alors son nom m'échappe, mais vous allez le retrouver, de votre accordéoniste sur la...
3: Serge Thomassy,
1: voilà, qui dit qu'il a fait 500 concerts avec vous, 500 fois la même chanson, jamais la même version.
0: Oui, bah oui.
1: Vous avez fait ça toute votre carrière, réinventer vos titres, vous renouveler chaque soir. Il n'y a pas une once de paresse en vous.
0: Non, ben c'est ma nature. Puis vous savez, le public est différent tous les soirs et il faut que nous soyons à l'aune de ce qu'on ressent du public. Le public n'est pas pareil un soir sur l'autre et vous êtes différent grâce et à cause du public. Donc oui, puis le bonheur de il y a toujours deux ou trois façons de chanter une chanson. Ouais. Et il faut, selon le public, ben vous chantez comme ça ce soir-là, puis comme ça un autre soir, et puis encore une autre façon, un autre soir. Alors tout ça, ça se travaille, ça c'est à l'intérieur de vous, et c'est l'instinct. Moi, je suis un mec d'instinct. Moi, j'ai toujours travaillé avec l'instinct, là, un truc qui me pousse, quoi.
1: Ouais, c'est de la chanson artisanale, pas industrielle.
0: C'est ça.
1: Hein, oui, mais ça s'entend.
2: Du made in home. C'est fait à la maison.
1: Cher Serge, dans ce film, il y a des artistes qui viennent parler de vous, des amis. Il y a Michel Drucker, il y a Carla Bruni, et il y a Lara Fabian qui pose une très bonne question. Lara se demande si vous avez conscience de l'influence immense que vous avez sur la chanson française dans tout ce qu'elle a de plus divers. Est-ce que vous avez conscience de ça?
0: Alors je vous réponds tout de suite non. J'ai pas conscience. Là, je vois que le métier m'a rendu plusieurs hommages extraordinaires depuis 6 mois. Alors, j'ai conscience donc qu'il a dû se passer quelque chose, mais j'ai du mal, moi, à avoir conscience de ça. Et heureusement, parce que sinon, ça serait, à mon âge, c'est pas trop grave, mais ça serait quand même un peu catastrophique.
1: D'avoir le melon, oui, maintenant, en même temps, ce serait dommage.
0: Oui, ça serait un peu tard.
1: Oui,
0: pour
1: oui.
0: Pour avoir
1: oui.
0: le melon, oui. oui, oui.
1: Ce serait dommage, mais Lara Fabian et tout un tas d'autres artistes vous citent systématiquement, et c'est vrai ce que David disait, vos paroles, votre écriture, forcément ça parle à des rappeurs. Dans le documentaire, on vous entend dire que vous êtes irrémédiablement auteur. C'est ça votre premier métier?
0: Oui, c'est ça mon premier métier. Je suis un auteur classique. Je suis un auteur qui j'ai refusé de me laisser mener par la mode de l'époque, hein, qui était au rock, à tout ça. J'ai dit moi, j'ai pas ma place là-dedans. Je peux pas. Alors j'ai continué à labourer mon champ de vieux paysans, du texte français, de la chanson française, de la beauté des mots, de la résonance, des sujets aussi qui étaient parfois borderline, mais c'était aussi dans mon tempérament parce que j'étais comme ça.
1: C'est le rôle des poètes, hein.
0: Et donc j'ai fait tout ce que j'ai pu dans l'écriture à mon niveau, quoi.
1: Bon ben, on a vérifié. Non, Serge Lama n'a pas le melon. Attendez, je tente un truc. Serge Lama, 60 ans de carrière, 25 millions d'albums vendus, 1 million de spectateurs pour votre comédie musicale Napoléon. Toujours pas le melon ?
0: Non, j'ai eu un peu le melon pendant Napoléon. C'est parce que ça a été un événement tellement incroyable que tout le monde venait me chercher. Tout le monde venait. Jamais personne n'était venu me chercher comme ça. Et alors j'ai eu un poil, ça a monté là, mais c'est redescendu très vite parce que c'est pas dans ma nature d'avoir le melon, je suis trop lucide.
1: C'est peut-être à cause du personnage aussi,
0: oui,
1: Napoléon
0: peut-être,
1: Bonaparte.
0: C'est un personnage qui est lourd à porter. Ouais. Oui, c'est pas un personnage anodin, c'est quelqu'un qui vous laisse des traces et qui vous poursuit même, je dirais. C'est quelqu'un qui vous court après. Alors voilà, c'est comme ça. Je suis passé, mais je m'en suis sorti.
1: Alors, il y a une exclue dans votre film, David. On voit pour la première fois le manuscrit d'une grande chanson, Je suis malade. Alors, à qui on dit merci ?
2: Alors, on dit merci à Louana. On dit merci à Serge d'avoir écrit, mais on dit merci à Louana parce qu'effectivement, on a sorti ce manuscrit. C'est très intéressant, surtout qu'il n'y a pas de rayures.
1: Il n'y a pas une rature.
2: Ça rejoint ce qu'il disait, cette spontanéité de l'écriture.
1: C'est... Mais alors, pour une chanson.
0: Il y a certaines chansons, effectivement, que j'ai. Pas toutes, mais que j'ai écrit d'un G, on peut dire, quasiment d'un G, et Je suis malade en fait partie, D'aventure en aventure en fait partie, et il y en a comme ça une dizaine, une quinzaine, c'est parce que j'avais la plume facile, et puis quand j'avais une idée, que j'étais pressé parce que j'avais quelque chose à faire, c'est souvent ça qui poussait, j'écrivais, et je me posais pas de questions, donc j'écrivais bien. Quand je me pose des questions, j'écris plus lentement.
1: Ouais.
0: Enfin, les questions vous empêchent d'avancer. Alors, il vaut mieux trouver les réponses.
1: Alors, ceci dit, Je suis malade, c'est fou, parce qu'évidemment, tout le monde la connaît, on est content quand le moment du film arrive pour parler de Je suis malade. Oh, il y a votre chat qui est arrivé, Serge. Comment il s'appelle ?
0: Il s'appelle Esprit.
1: Esprit, salut. Qu'est-ce qu'il est beau.
0: Mais on l'appelle Pichou. Hein,
1: ça. Ah, oui. C'est moins chic, mais c'est plus mignon.
2: Oui. Mon ex m'appelait comme ça, Pichou.
1: Oui, Pichou.
0: Ah, oui.
1: Alors comme
2: mais
1: Pichou.
2: Mais t'as combien d'ex, toi? Avant toi, j'en avais pas.
1: Ça fait plaisir à voir votre complicité.
2: Je me permets juste de dire un petit truc, mais j'ai tellement d'amour pour ce monsieur, mais j'aimerais... Tellement, vous avez posé une question exceptionnelle quand vous dites, est-ce que vous vous rendez compte?
1: Ah, c'est Lara. C'est Lara, la question de Lara Fabian.
2: Je crois qu'il ne se rend pas compte.
1: Non. Voyez.
2: Mais moi non plus, parce que sinon jamais je peux faire un film sur ce monsieur. Mais j'ai tellement d'amour pour ce monsieur, de respect et d'admiration pour ce monsieur que, voilà, c'est juste extraordinaire, quoi. Donc, le chat, là, je vois, il est tombé, il me fait un peu...
1: Vous avez rendu un homme heureux, Serge, en acceptant ce film. Hein.
0: Oui, mais j'en suis content, mais il faut se rendre compte sans se rendre compte. Tout est là. Parce que c'est toute la difficulté est d'être à la fois spontané et d'être à la fois travailleur, bosseur, et arriver à cet équilibre entre la spontanéité et l'exigence, soit pour l'écriture, soit pour chanter dans un disque, etc. Quand on fait des prises, c'est pour ça que mes disques sont moins bons que moi sur scène, parce que je chante dans un canevas, on est pris dans un prisme on est obligé de chanter droit, on est obligé de chanter voyez, je suis malade, j'ai fait une prise.
1: Une prise.
0: Donc je suis malade, c'est vraiment écrit d'un coup, et j'ai fait une prise dans le studio. Et elle a été bonne tout de suite.
1: Et elle a changé trois carrières. La vôtre, celle de Dalida, celle de Lara Fabian.
0: Exact.
1: Il y a de la magie là.
0: Dans cette chanson, il y a sans doute une sorte de magie qui me dépasse. Hein. Parce que moi, je n'ai fait que l'écrire.
1: Mais en tout cas, oui, la version studio, la version qu'on passe nous à la radio, par exemple, vous, vous aimeriez qu'en fait, il existe une multitude de versions pour chaque fois que vous l'avez chanté en concert, plutôt qu'une version studio.
0: Ah non, non, elle est parce non que je suis assez contente de la façon dont j'ai chanté Je suis malade en studio. J'étais avec les musiciens, il y avait tout le monde. J'ai balancé la purée, comme on dit dans notre jargon.
2: C'est-à-dire, t'enregistrer, excuse-moi Serge, quand t'enregistrais à l'époque comme ça, il y avait...
0: J'étais enfermé dans un petit...
1: Une cabine
0: petit...
2: C'était avec l'orchestre en live ou
0: en live.
2: D'abord
0: en
2: live. L'orchestre qui enregistrait et après tu faisais la voix.
0: Je suis malade, je vais faire musique en live, et moi en live. Et la prise, Jean-Claude Petit était là, il a dit ok, quand Jean-Claude Petit lève le doigt, c'est que... c'est parce que c'est un...
1: Oui. Break.
0: Voilà. Alors...
1: Ah donc en fait, c'est une version...
0: Une
1: en
0: seule
1: concert,
0: version, voilà.
1: Sans public, mais
0: fallait
1: en
0: perdre,
1: concert.
0: Fallait pas perdre la bande. Je dis ça parce que ça arrive.
1: Oh, vous voulez que je vous dise, moi non plus, faut pas que je perde la bande, parce que là, je crois que c'est la fin de ce moment qu'on passe ensemble. Et si je rentre à la radio et que j'ai oublié la bande, eh ben, ça va mal se passer. Hein. Oh là là, je vous jure. Serge, la dernière question, elle est pour vous. À la fin, vous vous adressez au public et vous dites, je vous remercie de penser à moi un peu de temps en temps. J'ai trouvé ça très beau, très humble et très touchant. C'est vraiment comme ça que vous envisagez le rapport avec le public aujourd'hui. Vous pensez à eux un peu de temps en temps?
0: Oui, je pense à eux un peu de temps en temps et c'est ce que j'ai de plus chaud en moi dans une période où on est plus âgé, plus... Tout est derrière, je ferai plus de scène parce que je peux plus. Et donc, oui, c'est ce que je ressens profondément. Le public m'apporte encore, par écho, quelque chose de très fort.
1: Merci beaucoup.
0: Un écho d'amour.
1: C'est beau comme tout. Merci beaucoup. Le film, sobrement intitulé, David, on n'a pas fait Star Wars.
2: Tout est dans le titre, voilà. Serge Lama, tout
1: Serge
2: est dedans.
1: Lama.
2: Il n'y a rien à rajouter.
1: À partir de
2: Je l'aurais appelé, si je devais trouver un titre vraiment autre chose que Serge Lama le film, je l'aurais appelé La Force du Destin.
1: Ah, c'est beau aussi. C'est un opéra en plus.
2: Il y a La
1: crois.
2: Forza del Destino.
1: Oui, hein.
0: Oui, c'est un film.
2: Et je trouvais que voilà, La Force du Destin. Le destin et la force, c'est deux choses qui lui vont très bien.
1: David Serrero, réalisateur de ce film.
0: On sent que tu le regrettes d'ailleurs.
1: On peut encore changer, non?
2: On va changer, on peut refaire l'interview.
0: Non, mais La Force du Destin, on sent que tu le regrettes de ne pas l'avoir mis. C'était une bonne idée, La Force du Destin, parce que c'est un peu ça.
1: Ouais.
0: C'est même ça.
1: C'est complètement ça.
0: Oui, c'est complètement ça.
1: Merci beaucoup Serge Lama.
0: Merci à vous.
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2: Bonsoir Émilie.
1: Bienvenue dans Décibel. Ah là là, Yves Bigot, un CV absolument incroyable, en plusieurs tomes, hein, vraiment. Vous avez présenté des émissions, Yves, autant à la radio qu'à la télévision. Vous avez aussi été le patron de chaînes, de radio, de télévision. Mais en fait, votre vraie passion depuis le début, c'est le rock'n'roll, malgré tous ces jobs très importants.
8: Oui, bien sûr.
1: Oui, hein, c'est ça. Ça n'a pas changé. Alors, dans votre dernier livre, donc Jim Morrison, Strange Days à Paris, qui vient de paraître aux éditions Le Mot et le Reste, vous enquêtez sur ces quelques mois que Jim Morrison a passé à Paris. Et Strange Days, jours étranges, c'est le nom d'une chanson des Doors.

0: drôlement bien choisi, parce qu'évidemment, il y a une période très étrange de sa vie, Jim Morrison, quand il débarque à Paris. Vous expliquez dans le livre qu'il débarque en deux fois. D'abord en juin 70 et puis ensuite vraiment en 71. Et vous faites d'ailleurs dans le début du livre une salutaire remise en contexte. Il en est où dans sa vie de rockstar, Jim Morrison, quand il débarque à Paris?
1: Il ne veut plus être une rockstar, justement. Il considère que c'est quelque chose de léger, que c'est trop facile pour lui. Il est tellement beau. Hein, c'est le sex god de Los Angeles, un Adonis, etc. Et puis il dit, j'ai 27 ans, c'est trop vieux pour être une rockstar. Il veut être reconnu comme un poète, comme un écrivain, comme un cinéaste aussi. Hein. Il a fait ses études à UCLA, donc l'université de Los Angeles, dans la section cinéma. Donc il vient à Paris aussi donc pour poursuivre ce double rêve du cinéma. Hein. Il est fan de Truffaut, il est devenu ami avec Agnès Varda et Jacques Demy à Los Angeles. De poètes sur la trace des écrivains de la génération perdue, hein, Hemingway, Gertrude Stein, Francis Scott Fitzgerald.
0: Tous à Paris.
1: Et compagnie. Et puis aussi, il fuit la justice américaine et le FBI qui le poursuit. Il a été condamné dans un procès à la suite d'un concert à Miami où il est accusé de s'être exhibé face au public. Alors, sans preuve, parce qu'il y a plus de 200 photos qui ont été prises ce soir-là et aucune ne montre qu'il aurait montré son sexe. Et on imagine qu'un photographe ne l'aurait pas raté.
0: Ah bah non. Surtout que d'après ce que disent certaines personnes dans votre livre, c'était difficile de le rater, le sexe de Jim Morrison.
1: Oui,
0: Prenait beaucoup de place sur l'écran.
1: Oui, d'ailleurs, voilà. Les autres membres des Doors disent s'il avait sorti, il aurait trébuché dessus.
0: Voilà, enfin, c'est la citation. Non, mais c'est pour dire. Et vous dites, a priori, vous avez lu tous les rapports et tout, vous dites, il a sans doute ouvert sa braguette et il a mis son doigt pour faire une blague. Et en fait, ça a suffi, en tout cas, à la police pour lui tomber dessus. Mais de toute façon, il l'avait dans le collimateur. Hein. Vous dites que, comme c'est un héros de la contre-culture américaine, de toute façon, il n'est pas en odeur de sainteté là-bas.
1: Le FBI a créé, sous la houlette de son fameux président Edgar Hoover, un programme qui s'appelle Contelpro. Et ça, c'est officiel, hein, c'est pas du complotisme, qui est destiné à lutter contre les leaders et éliminer les leaders de la contre-culture. Et Jim Morrison est un de ses leaders, il est un des plus provocants, c'est la plus grande rockstar américaine depuis Elvis Presley.
0: Puis il est férocement antimilitariste aussi. Donc...
1: Oui, ouais. Il vient de publier un morceau qui s'appelle The Unknown Soldier, avec un clip où il se met en scène comme ça, où il est criblé de balles, comme Saint-Sébastien était criblé de flèches. Et ce procès peut le conduire à un certain nombre de mois de prison dans un des plus dangereux pénitenciers des États-Unis, dans le comté de Dade, en Floride. Et son avocat a reçu des informations selon lesquelles, en fait, le but du FBI, ensuite, ça serait de faire en sorte qu'il soit assassiné en prison. Donc, pour lui, évidemment, fuir, c'est une évidence. Et fuir en France, c'est encore plus évident, parce que c'est le pays dont la culture le fait rêver depuis toujours.
0: Un dernier clou, pardonnez-moi, dans le cercueil de Jim Morrison, alors qu'il n'est pas encore mort, mais qui finalement file vers Paris et donc vers sa mort, c'est une dispute avec les autres membres des Doors au sujet de cet énorme tube.

0: qu'est-ce qu'ils ont fait, Yves Bigot, dans son dos, le dos du chanteur, du poète, du groupe, dans le dos de Jim Morrison, les Doors?
1: Bon, il faut dire que Jim Morrison n'a pas écrit cette chanson Light My Fire, qui est de la plume du guitariste Robbie Krieger. Et donc, pendant que Jim est parti à Londres rechercher son infernal petit ami...
0: Vous la détestez. Alors, il y a tous les qualificatifs dans ce bouquin. C'est vrai, vous l'aimez pas, Pamela Courson.
1: C'est pas tellement moi, hein, c'est tout l'entourage de Jim Morrison à l'époque, son entourage parisien, aussi bien que son entourage californien.
0: L'infernal, vous l'appelez.
1: Et oui, parce que d'abord c'est une junkie et ensuite elle passe son temps à lui échapper. Ouais. Elle le trompe avec son dealer qui est aussi donc son amant, qui est un franco-marocain du nom de Jean de Breteuil, qui est un personnage absolument incroyablement sulfureux.
0: Et oui, donc Jim s'était absenté.
1: Voilà, et pendant qu'il n'est pas là, ben, les trois autres Doors et leur manager acceptent la proposition des voitures Buick de utiliser Light My Fire dans une publicité télévisée. Comme Jim n'a pas écrit cette chanson, il ne voit pas pourquoi il serait contre. Sauf que Jim, c'est un hippie. Et que les Doors ont décidé, dès leur début, de tout partager en quatre parts égales, quelle que soit la contribution de chacun. Et quand Jim revient, il est absolument furieux parce qu'il estime que leurs idéaux ont été trahis en cédant à la publicité, donc à ce qui à l'époque est l'établissement commercial américain.
0: Ouais, c'est terrible pour lui, c'est vraiment le... Ouais, c'est un affront. Donc, voilà pour le contexte. Jim Morrison, oui, rockstar, mais plus envie de l'être, fâché avec son groupe et à la colle avec Pamela Courson, qui a un stock de conneries quasiment illimité à faire. Tout ça arrive à Paris. Les Strange Days, les jours étranges de Jim Morrison à Paris vont commencer. Donc, il arrive en 1971 pour rejoindre sa chérie Pamela Courson. Hello.

0: infernale Pamela Courson, comme vous l'appelez Yves Bigot dans votre livre, qui donc le mène par le bout du nez parce qu'en fait il est quand même très très amoureux d'elle et il la suit, il la piste un peu partout dans le monde. Et là à Paris donc elle vit à moitié avec un type que nous on ne connaît pas mais que vous avez bien observé et sur lequel vous avez beaucoup enquêté. C'est donc ce Breteuil qui est un type qui est un dealer, alors en plus de sinistre réputation, puisque on dit que c'est lui qui a vendu la dose fatale qui a tué Janis Joplin.
1: Oui, ça a été vérifié. Hein, il a été vu quelques courtes heures avant dans le motel où était Janis, puis il a fui les États-Unis tout de suite après. Jean-Charles Marie, le tonnelier de Breteuil, comte de Breteuil.
0: On dirait un nom de guerre, c'est son vrai nom.
1: C'est son vrai nom.
0: Incroyable.
1: Son père a été le fondateur de toute la presse francophone en Afrique, donc il a fait fortune, il est cofondateur de l'Express, Croix de Guerre, compagnon de Charles de Gaulle, et il a acquis avec son épouse, Boule de Breteuil, la Villa Taylor, qui est un endroit incroyable à Marrakech, qui maintenant est dans la ville, mais qui à l'époque est à l'extérieur de Marrakech. Ça a été classé monument historique depuis. La Villa Taylor avec son donjon absolument incroyable. Et donc ce fils grandit là au milieu de Winston Churchill, Picasso, enfin des gens absolument, Brian Jones, Brian Goising, etc. Des gens comme ça. Et il est envoyé comme étudiant dans une famille donc richissime, hein, à UCLA, et il devient dealer à Los Angeles d'opium et de hashish, qui lui arrive donc directement de Marrakech, le Maroc, son pays, via le chauffeur marocain du consulat de France à Los Angeles.
0: C'est quand magnifique. Même,
1: et déjà,
0: ah, ces valises diplomatiques.
1: Et déjà pas mal. Et il va devenir, en fait, il a tout juste 20 ans, hein. Il va devenir le dealer des stars, donc de Janis Joplin, de Pamela Courson. Il sera le compagnon et le dealer de Marianne Faithfull, avec qui il vit au moment d'ailleurs de la mort de Jim Morrison. Il est aussi le dealer des Rolling Stones quand ils sont dans le sud de la France à Villefranche-sur-Mer, où ils enregistrent le double album Exile on Main Street.
0: À la Villa Nelcote, la fameuse.
1: Exactement, ouais. Au-dessus de Villefranche-sur-Mer. Et évidemment, il travaille avec la French Connection et puis aussi avec les producteurs marocains.
0: Et donc lui, il fait partie de l'écosystème parisien de Jim Morrison.
1: Et lui, à travers Pamela Courson, qui donc est sa maîtresse, c'est lui qui l'accueille quand elle arrive à Paris un mois avant Jim pour préparer l'arrivée de Jim à Paris. Et elle va se maintenir comme ça dans cet équilibre en fait entre ces deux personnalités, son double cosmique qui est Jim Morrison et puis son dealer dont elle a besoin, elle est héroïnomane. Hein. C'est un personnage assez incroyable. Pamela, elle est très jeune. Hein. Quand Jim meurt, elle a 24 ans. C'est une très très belle petite rousse aux yeux bleu vert. Elle a rencontré Jim au tout début des Doors, quand ils se produisent au London Fog, un club minuscule de Los Angeles qui n'est pas plus grand que votre studio ici à France Bleu, Émilie. Et donc, Jim a une passion pour elle qui, au moment où ils arrivent à Paris, est plus de l'ordre d'ailleurs paternel que véritablement amoureux. Les quelques témoins français, dont Philippe Dalecki, le guitariste que j'ai rencontré, me disent « mais ils couchaient plus du tout ensemble à cette époque-là ». Mais Jim se sentait totalement responsable d'elle, parce qu'elle avait cru en lui quand il était rien, et elle était la seule personne qui le comprenait.
0: Alors vous racontez dans le livre, on va pas évidemment révéler toutes les anecdotes, mais il a fait des trucs, pas qu'à Paris d'ailleurs, en France, Jim Morrison. Il a notamment assisté au tournage d'un de nos grands films musicaux cultes, vous lirez ça dans le livre d'Yves Bigot. Lui, Jim, n'est pas héroïnomane, en revanche, ça picole. Monsieur.

0: Alabama Song des Doors. Alors oui, ça boit du whisky, de la bière. Voilà, il a une vraie addiction à l'alcool, Jim Morrison. Et donc, sa vie parisienne, c'est se balader, essayer quand même de visiter des endroits comme tout bon américain fan de littérature et d'art, picoler, voir ses copains. Donc vous citez, oui, Agnès Varda, Jacques Demy. Et en fait, c'est assez calme, sa vie parisienne. On se dit pas, il va mourir dans 3 semaines.
1: Non, c'est vrai qu'il boit beaucoup, mais vous l'avez dit, il participe beaucoup de la vie culturelle française, ouais. Il va énormément au cinéma, c'est un fan de cinéma alors qu'il ne parle pas français, mais il va voir les films, plusieurs films par jour, il se promène beaucoup dans Paris, il s'arrête aux terrasses des cafés les plus célèbres de Paris, hein. Ça va de la Palette au Flore, ouais. Les Trois Magots.
0: Il dit qu'il va chez les bouquinistes aussi, enfin voilà, tout ça, ça l'intéresse,
1: oui, bien
0: il va
1: sûr.
0: Sur les quais, dans le Marais.
1: Il achète du fromage, des fraises, etc., des bijoux pour Pamela. Et puis, il se rend une quinzaine de fois dans le club le plus célèbre d'Europe continentale à l'époque, le Rock'n'Roll Circus, où il va faire la connaissance, notamment alors, du patron Sam Bernett, mais aussi de Johnny Hallyday, de Richard Bohringer.
0: Alors, je me fais toute innocente ici en vous posant la question, mais pourquoi est-ce qu'il y a un mystère autour de la mort de Jim Morrison ? On est d'accord sur la ville, Paris, on est d'accord sur la date, 3 juillet 71, on n'est pas exactement d'accord sur le lieu, c'est ça ?
1: C'est encore plus compliqué que ça, puisque vous avez des gens qui, aujourd'hui, pensent que Jim Morrison est toujours vivant.
0: Oh.
1: D'ailleurs, il y a un documentaire sur Apple qui dit qu'en fait, on a retrouvé Jim Morrison dans l'état de New York, à Syracuse, grâce à un post sur Facebook.
0: Non, j'adorerais, il serait sur une île avec Elvis.
1: Non, mais justement, cette mort déclenche tous les fantasmes. C'est les fantasmes de Rimbaud à Aden, de Gauguin dans le Pacifique, Jim Morrison qui voulait fuir justement son statut de rockstar et l'Amérique. Voilà, serait parti vivre en Afrique ou dans le Pacifique.
0: Ouais.
1: Bon, il est vraisemblablement bien mort et bien enterré au Père-Lachaise. Mais les circonstances de sa mort sont incroyablement troubles et peu claires. Alors, la version officielle, c'est que il va au cinéma avec sa compagne, donc Pamela Courson. En sortant du cinéma, ils vont dans un restaurant asiatique, puis ils rentrent chez eux, 17 rue Beautreillis, 3e étage droite.
0: Oh, vous êtes allé voir l'appartement ? On peut pas ? Non, c'est chez quelqu'un.
1: C'est chez quelqu'un. Alors, j'y suis pas allé récemment, mais j'y étais allé pour un documentaire filmé à l'intérieur. Appartement très bourgeois du 4e arrondissement.
0: Donc, il rentre chez lui.
1: D'après Pamela, il visionne les films des vacances parce que pendant leur séjour à Paris, ils sont allés à Londres, ils sont allés en Corse, ils sont allés en Espagne, ils sont allés à Marrakech, dans la Villa Taylor, de la mère, donc du fameux Jean de Breteuil dont on parlait tout à l'heure. Et puis, ils vont se coucher, à un moment, Jim se réveille, il va pas bien, il a des problèmes pour respirer, etc. Bref, il part dans la baignoire prendre un bain pour voir si ça va mieux, Pamela se rendort, elle se réveille, il vomit, ça va pas, mais il lui dit, t'inquiète pas, elle retourne se coucher, et quand elle se lève, elle le trouve mort dans la baignoire.
0: Donc ça, c'est la version officielle.
1: Ça, c'est la version officielle qui sera validée par... alors, la version, en tous les cas, sa mort dans la baignoire, c'est les pompiers qui le sortent de la baignoire, qui essaient de le ranimer, mais c'est trop tard, il est mort. C'est la version que donnent Agnès Varda et Alain Ronet, qui est l'ami franco-américain de Jim Morrison, qui habite chez Agnès Varda. Ils travaillent sur le scénario du dernier tango à Paris, ensemble. Et c'est celui qui sera validé par la police qui délivrera le permis d'inhumer.
0: Ah ouais.
1: Donc, crise cardiaque dans la baignoire. Voilà, à 27 ans.
0: Après, il y a un monsieur qu'on connaît tous, d'ailleurs vous l'avez déjà entendu dans Décibels, il s'appelle Sam Bernett, grand animateur radio, et donc vous l'avez cité tout à l'heure, directeur artistique du Rock'n'Roll Circus, ce club rock parisien, et lui il a une autre version.
1: Oui, et où Jim Morrison donc, s'est rendu très souvent, manger du chili con carne avec Johnny Hallyday en parlant de cinéma toute la nuit, buvait des vodkas et des bières au bar avec Richard Bohringer en essayant de se parler parce que l'un parlait pas anglais et l'autre pas français. Donc, voilà, mais ils arrivaient à trouver le moyen d'échanger. Et ce que raconte Sam Bernett, et tout porte à croire évidemment que c'est la bonne version, c'est que Jim serait arrivé passé minuit au Rock'n'Roll Circus. Sam l'accueille en bas des marches comme d'habitude, lui donne sa bouteille, et puis Jim est très nerveux, il regarde sa montre plein de fois, et puis il regarde l'escalier d'où doivent descendre donc des personnes, et puis arrivent deux personnes, donc des dealers hein, connus comme tels, qui lui disent la livraison de Pam est arrivée. Et plus tard, la vestiaire du Rock'n'Roll Circus vient voir Sam en disant « Sam, quelqu'un est enfermé dans la porte des toilettes hommes et depuis une demi-heure et on a beau tambouriner, voilà, on n'arrive pas à ouvrir. » Et il n'y a que Sam qui peut prendre la décision de faire fracasser la porte et ouvrir. Et quand c'est le cas, ben, il découvre Jim Morrison, qui est donc assis sur le trône des toilettes, la tête entre les genoux. Donc il prend délicatement sa tête entre ses mains, la relève, la voit un filet de bave qui rose qui coule au coin de sa bouche, et un regard assez vide. Il fait appel à un médecin qui est un client de la boîte, hein, qui vient là régulièrement, et ce médecin l'examine et dit « cet homme est mort, il n'y a plus rien à faire ». Là-dessus, les deux dealers débarquent et disent « mais pas du tout, il a l'habitude, nous il fait ça tout le temps, vous inquiétez pas, on s'en occupe, hop hop hop ». Il l'emmène et il l'embarque dans une voiture, alors qu'ils sortent par l'Alcazar, qui est donc un club qui se situe au-dessus
0: du Rock'n'Roll
1: Circus, et ils sortent par la rue Mazarine, alors qu'il y a une rue qui est à sens unique et qui est beaucoup plus discrète, on va dire, que la rue de Seine, qui est très passante, où est l'entrée officielle du Rock'n'Roll Circus. Et là, ces dealers emmènent donc le cadavre de Jim Morrison rue Beautreillis, donc l'appartement qu'il occupe avec Pamela Courson, le mettent dans la baignoire. Là aussi, il y a encore tout un tas de choses mystérieuses. Alors, pourquoi le mettent-ils dans la baignoire et y mettent de l'eau chaude? C'est pas pour essayer de le réveiller, mais du coup, ça va masquer l'heure de la mort. Donc, pour eux, ils ont besoin de couvrir leurs traces, évidemment, parce que s'il y a une enquête, ils risquent d'être inquiétés, c'est eux qui ont vendu la dose mortelle à Jim Morrison. Et à partir de là, tout va se raconter de vrai et de faux. Par exemple, la biographie la plus connue américaine, celle de Stephen Davis, raconte que quand les pompiers sont arrivés, ils auraient dû casser un carreau de la salle de bain pour pouvoir entrer. Donc ça voudrait dire que Jim s'est enfermé
0: dans la salle de bain tout seul.
1: Dans la salle de bain tout seul, donc il était vivant quand il l'a fait. Mais rien ne corrobore ça. Ça, c'est ce qui aurait été raconté. Alors, selon vraiment l'enquête très difficile à faire, hein, parce que d'abord un grand nombre de protagonistes sont décédés aujourd'hui, et puis ensuite tout le monde a menti dans cette histoire. Et on est à une époque, au printemps 1971, où le journalisme d'investigation n'existe quasiment pas à Paris, et en plus, personne ne sait quasiment que Jim Morrison est à Paris, il est là incognito. Que ça soit les pompiers, les médecins légistes ou la police qui vont venir entendre dire que ce James Douglas Morrison, ils n'ont pas la moindre idée de qui il s'agit, c'est juste un citoyen américain. Eux, ils n'ont pas idée qu'on en parlera encore aujourd'hui, et moi.
0: Ouais. Et que c'est un des plus célèbres du club des 27. Voilà,
1: exactement, et donc ils vont totalement bâcler l'enquête. Donc, ce qui s'est vraisemblablement passé, c'est que quand Pam découvre Jim Morrison inanimé, sans doute mort, déjà dans sa baignoire, donc amené par les dealers déjà morts, elle appelle Jean de Breteuil, en douce, au secours.
0: Eh oui, au secours mon dealer, ouais.
1: En plus, elle ne parle pas français, Pamela, donc de toute façon, elle est totalement démunie pour ce qu'il faut faire. Et Jean de Breteuil serait venu à ce moment-là, et c'est lui qui raconte cette histoire de vitre brisée. Mais pour couvrir le fait que Jim était déjà mort, et pour se couvrir lui-même, puisque, en fait, il va tout de suite après devoir fuir à Marrakech chez sa mère, se cacher pour être au Maroc, et donc non extradable. Avec Marianne Faithfull, qui était sa compagne, avec qui il vivait à l'hôtel, le fameux hôtel de la rue des Beaux-Arts. Donc très vraisemblablement, Jim Morrison est effectivement mort dans les toilettes du Rock'n'Roll Circus et a été ensuite conduit dans la baignoire de la rue Beautreillis. Maintenant, ce qui est toujours incompréhensible aujourd'hui, c'est pourquoi Jim Morrison, qui détestait l'héroïne, qui n'en avait jamais pris de sa vie, qui luttait contre, qui n'arrêtait pas de lutter avec Pamela, sa compagne, pour qu'elle cesse de se droguer. Il avait dit à Alain René, dans l'après-midi qui précède sa mort, il avait dit, tu sais, ne t'inquiète pas, si Pamela parle de suicide, elle a choisi la mort, alors que toi et moi, nous avons choisi la vie. Or, c'est lui qui va mourir ce soir-là. Donc, ça n'a aucun sens. Qu'il ait pris de l'héroïne comme ça dans les toilettes du Rock'n'Roll Circus. Ça n'a absolument aucun sens. Pourquoi l'a-t-il fait ? Ou pourquoi l'aurait-il fait ? Je suis incapable de le savoir. Et quant à savoir quelle est la bonne version, on a tout porte à croire que c'est la version, bien sûr, de Sam Bernett qui est la bonne, parce que elle s'oppose à la version de Pamela Courson, qui est une junkie. On sait bien que les junkies ont tendance à raconter n'importe quoi, à vivre dans le fantasme, et surtout à vouloir couvrir leur propre fils. Après, il y a encore un dernier élément, malgré tout, qui m'a été donné par Robbie Krieger, le guitariste des Doors, et qui m'a dit, mais Jim Morrison, sans doute, ce qui explique à la fois son alcoolisme et son mode de vie extrême, qu'on peut considérer comme étant suicidaire, et qui peut expliquer aussi qu'il ait pu mourir de mort naturelle, finalement, dans les toilettes du Rock'n'Roll Circus, c'est qu'il souffrait de rhumatisme articulaire. Alors, ça n'a rien à voir avec l'arthrose ou avec des rhumatismes normaux. C'est une maladie cardiaque. Et souvent, les gens qui en souffrent meurent avant leurs 30 ans d'une insuffisance cardiaque. Donc, il y a aussi cette possibilité comme il n'y a pas eu d'autopsie, on ne saura jamais, mais qu'il soit mort ce soir-là, juste d'un arrêt cardiaque sans lien avec le fait qu'il aurait consommé l'héroïne qu'il avait achetée pour Pam.
0: Ou alors, bien vivant et bien heureux sur une île, la fin, The End, c'est le nom du chapitre dans votre livre, Yves Bigot. Vous le lirez, The End, et vous vous ferez une idée.

0: Je vous recommande la lecture de Jim Morrison, Strange Days à Paris. Bigot, merci. Comme d'habitude, c'était superbe.
1: Mais merci beaucoup à vous, Émilie.
0: Et bravo à votre éditeur, Le Mot et le Reste. Décidément, que de beaux choix éditoriaux. À bientôt, Yves.
1: À bientôt, Émilie. Merci encore.
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2: Clac, ça va rouler.
3: Le jour où je suis monté sur un skate, pour moi, c'est le jour de ma naissance. Donc j'avais 6 ans. Je me suis dit très rapidement, ouais, vers 15-16 ans, je veux faire ça toute ma vie, quoi, en fait.
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3: Je suis Thierry Mondamer, j'ai 53 ans, j'habite à Chambray-les-Tours et je skate depuis plus de 47 ans.
5: Cheveux longs, t-shirt ample. Et le skate, bien sûr. Thierry est d'ailleurs assis dessus quand on se rencontre dans son terrain de jeu, la rue.
3: Ça m'a même servi d'oreiller. Quand j'avais 20 ans, j'ai fait un road trip dans toute l'Europe, en fait, pendant 3 mois. Bah, déjà pour être sûr de ne pas se le faire voler.
5: À 6 ans, qui est-ce qui vous a mis sur cette planche?
3: Je me rappelle comme c'était hier, c'était le 1er juillet 1978. Aujourd'hui, dans les cours d'école, il y a des draisiennes, des trottinettes. À l'époque, il y avait des skates. Il y avait la descente du collège qui donnait sur l'école primaire, avec un grand virage et un espèce de talus en herbe. Mais 9 fois sur 10, on tombait dans le talus, quoi. En fait, c'est un sentiment de liberté qui est très, très important avec le skate. Alors, bien sûr, il y a le côté glisse et puis l'air, voilà, qui passe dans les cheveux. En fait, dans le skate, ce qui est intéressant, c'est que c'est un des rares sports qui offre ça. Il y a tellement de disciplines. Même sans être bon techniquement, etc., vous pouvez trouver du plaisir.
5: Le plaisir avec la sensation et tous les à côté, les copains, la liberté, la musique.
3: Plutôt hardcore, fusion, par exemple des groupes comme Nirvana, des choses comme ça, quoi. Il y a tout ce qui est rock californien, il va y avoir de la fusion comme les Red Hot Chili Peppers, voilà, il y a plein de choses comme ça. J'ai une vraie culture dans le skate. Hein. Le chanteur des Red Hot, donc Anthony Kiedis, il a skaté. Moi, j'ai eu la chance de skater avec lui.
5: C'est vrai?
3: Oui, c'est vrai. Bah oui, moi j'ai commencé en 78, donc j'ai évolué avec mon temps, quoi.
5: S'évader sur quatre roues, ici ou à l'autre bout du monde, c'est aussi une histoire de spot. Et ça, c'est la chasse au trésor de Thierry, trouver à chaque fois les meilleurs spots.
3: On en découvre tout le temps. Là, je viens d'en découvrir un dimanche, qui reprend exactement ce qui se fait dans un skatepark aujourd'hui en partie. Ça, c'est rare de trouver ça dans la région. Alors, ça fait 2 jours que j'y pense.
5: C'est comme les champignons, il ne nous dira pas où c'est, que ce soit ici en Touraine ou à l'étranger.
3: Beaucoup, puisqu'il y a quelques années, je partais le vendredi et j'allais un week-end en Espagne. Je revenais dans la nuit du dimanche au lundi, voire des fois je dormais devant le parking où je travaillais. Et la même chose le week-end d'après, mais ce coup-ci c'était pas en Espagne, c'était en Allemagne par exemple.
5: Complètement mordu, le skater, vous l'avez compris, toutes ses activités c'est à retrouver sur skateboard.bitterworld.fr. Peu importe votre âge, vous pouvez essayer cette discipline. Avec lui, ça se passera comme sur des roulettes.
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0: n'arrive pas à l'attraper.
1: Et mon père, il est plus petit que ma mère.
2: Je préfère être grande, mais être petite, c'est aussi bien parce que, enfin, on peut passer partout, c'est un peu plus pratique, c'est tout ça.
3: Juste être un peu plus grand, mais pas beaucoup.
4: Je rêve que je sors avec mes copines, que j'ai 15 ans et que j'ai mon portable.
5: Donc, en fait, quand on est grande, on a...
4: un portable, et mon père, il m'avait donné son portable qu'il avait cassé quand il était grand. J'ai envie d'avoir un portable parce que comme ça, je pourrais appeler mes copines, je pourrais envoyer des messages et je pourrais envoyer des photos.
6: Moi, en fait, j'ai envie d'avoir un portable pour faire des jeux, pour faire plein de choses.
7: Ben, moi, j'ai un téléphone rose, mais il est pour enfants. Il y a des jeux, des vidéos, de la musique... pour envoyer des messages, on peut envoyer des photos et je peux jouer à mes jeux. Et même, j'ai envie d'avoir un portable pour de vrai, comme ma mère, vu que ma mère, elle a un jeu de Disney et un jeu pour construire des manèges.
8: Moi, j'ai trop envie d'en avoir un.
5: Pour faire quoi ?
8: Je sais pas.
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10: Il est tellement bon en hiver de se blottir, se réchauffer le corps, mais aussi l'esprit, pour affronter la vie avec plus de courage et de vigueur. En occitan, on dit coucouna. Coucouné en français régional, hein, comme ils disent dans les dictionnaires, ils sont mignons. Sauf que le mot de coucouna vient de coucou, provençal, hein, attesté par Mistral, dérivé de l'occitan provençal coucoun, qui signifie coque ou coquille, l'œuf. Pour ne pas le citer, d'où tout commence, où l'embryon se développe, blotti contre la paroi, le cocon. J'ai reçu mes petits-enfants, ils m'ont coucouné, ils m'ont enveloppé. C'était génial. Mes chai coucouna devant l'oufio. Je me suis blotti devant le feu. Chères auditrices et auditeurs, il y a plein de mots en occitan pour dire se blottir. Satapa, sakata, sarza, sagrumi, c'est rancunia, c'est crapuni. D'accord, mais celui que je vous adresse est rempli d'affection, de chaleur. Je vous coucoune de mots doux pour réchauffer votre âme. Coucounez-vous bien. Ana Adio.
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1: Chaque week-end, Patrick Citeau explore nos communes du Poitou. Il part aujourd'hui à Saint-Chartres dans la Vienne, ce village situé au cœur de la commune de Moncontour de Poitou, qui abrite un moulin depuis plus de 700 ans.
2: Situé au nord-ouest de Poitiers, à 20 km de Loudun, le village de Saint-Chartres abrite ainsi la bâtisse de ce moulin à eau implanté sur la Dive. Bien que sa construction date d'avant le 14e siècle, le moulin impose toujours sa puissante silhouette dans le paysage. Entretenu au fil du temps, il a su mettre à profit l'énergie hydraulique de la Dive en s'adaptant aux évolutions techniques et notamment au cours du 19e siècle. De cette époque, le moulin de Cholet nous a transmis un mode de production d'énergie innovant. Il a en effet la particularité d'être équipé d'une roue de type Sagebien. C'est Alphonse Sagebien qui invente ce type de roue à vanne dans la seconde partie du 19e siècle. Elle fonctionne plus par le poids d'eau que par la vitesse du courant. Ce type de roue est d'autre part parfaitement adapté aux faibles chutes. La roue Sagebien du moulin de Cholet entraîne ainsi une génératrice à aimant permanent. Ce système permet la production d'un courant électrique alternatif de 400 volts, ou quand une invention du 19e siècle s'accorde aux exigences de la transition énergétique à notre époque.
1: Et au début des années 70, Patrick, le village unit son avenir à Moncontour.
2: Le village est ainsi associé à la commune au même titre que ceux de Messey et Ouzilly-Vignoble. Les origines du nom du village réservent quant à elles quelques surprises. La liste des saints ne compte en effet aucune mention du dénommé Chartres. Il faut ainsi probablement y voir une erreur de transcription. Le village était ainsi a priori connu sous le nom de Saint-Cyr pendant toute une période. On trouve trace de cette forme toponymique au 15e siècle. Le lieu est alors dénommé Sanctus Siricus Supra Divam. Peu de temps avant la Révolution, on en trouve trace sous l'appellation Saint-Cyr sur Dive. La probable erreur de transcription qui mène à Saint-Chartres intervient à une date indéterminée. Avec ses deux hameaux, Jay et Héron, ainsi que ses trois lieux-dits, Cholet, Plumain et Loret, ce petit bout de territoire de la Vienne continue malgré tout d'afficher son paysage en plein cœur du Loudunais.
1: Merci Patrick Citeau. Tout est à retrouver sur ici.fr, la rubrique Nom de nom.
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3: Les petits bonheurs, généralement, ce sont des sourires qui se récoltent tous les jours au hasard des rencontres. Il suffit d'un micro ici, de ne surtout pas prendre de rendez-vous et de ne pas se présenter. Ça marche très bien à Megève, par exemple. Nous sommes donc en Haute-Savoie, sur les hauteurs de Megève, au Mont d'Arbois, pendant que des chevaux sont en train de monter dans une bétaillère.
4: Bonjour.
3: Matin de bonheur, venez vous occuper des bêtes.
4: C'est ça, on vient les mettre au chaud, ouais.
3: Ah, c'est-à-dire que là, ils quittent la montagne?
4: Ouais, ce coup-ci, ouais, c'est bon. Ce coup-ci, on va les ramener, on va les mettre en pension pour cet hiver, ouais. Ils ont passé tout l'été en montagne, donc ce coup-ci, ça y est. Ils vont aller se mettre au chaud pour l'hiver.
3: Ah oui, ils font toute la saison, hein, ici?
4: Ouais, ceux-là, ils font toute la saison ici. Il y en a qui sont là pour la monte, il y en a qui sont là pour l'attelage, et puis vu que nous, on est élevage, il y en a, ils sont juste là pour grandir.
3: Vous, c'est pas juste un loisir, c'est votre métier?
4: Ouais, moi, c'est mon métier, ouais. Je suis cocher palefrenier, ouais.
3: Quand vous dites pour l'attelage, c'est les calèches qu'on peut voir à Megève, par exemple?
4: Exactement, c'est ça.
3: Donc, les chevaux, quand ils sont pas attelés, on les voit ici, sur les hauteurs de Megève?
4: Ouais, c'est ça. Nous, on en a à l'Alpette, comme là en face, en haut de la côte 2000. On en a aussi au Mont d'Arbois, là, juste derrière. Et puis, après, au fur et à mesure de la saison, on les fait descendre petit à petit. Puis là, ils atteignent leur point le plus bas sur Megève. Puis après, on les change de département et puis voilà.
3: Donc là, ils montent dans le bus?
4: C'est ça, ouais. Ils montent dans le bus. Là, je vais en mettre 4. Là, après, j'ai mon patron qui va arriver. Il va prendre le reste. Et puis après, on va prendre un camion et une remorque. Puis on y charge tout dedans. Puis lui, il part cet après-midi.
3: Et là, ils partent où, hein, en résidence d'hiver?
4: Ils partent dans l'Allier, ceux-là. Ils partent dans l'Allier. Ils ont des gros champs de plusieurs hectares où c'est qu'ils ont du foin, des abris pour eux, de l'eau à volonté. Et puis voilà.
3: L'Allier, donc en Auvergne, si je ne m'abuse, il fait pas beaucoup plus chaud qu'ici l'hiver.
4: Non, il fait pas beaucoup plus chaud. Mais par contre, ils auront plus d'herbe qu'ici, on va dire. Ils auront moins de neige, ils auront un peu plus de foin, un peu plus d'eau. Parce que nous, ici, c'est qu'on est tout de suite dans la neige. Et puis nous, on n'a pas assez de foin pour tous les nourrir l'hiver. Donc on préfère les mettre en pension. C'est beaucoup plus agréable pour eux. Puis pour nous, l'hiver, on a déjà bien assez de boulot comme ça. Donc au moins, ils sont sont un peu tranquilles aussi de leur côté.
3: Alors justement, vous faites quoi l'hiver si vous n'avez plus de chevaux?
4: Alors c'est pas qu'on en a plus, c'est qu'on en a moins. Toute la partie élevage en fait part tout en pension, et en fait l'hiver nous on fait énormément de calèches sur Megève. On a des grosses calèches qui montent jusqu'à 12 personnes. C'est qu'on fait les fondus en calèche en soirée ou midi, et on fait juste des balades en calèche.
3: Bon, vous, j'imagine que le cheval c'est une passion, on fait pas ce métier là par hasard.
4: Mon grand-père était déjà éleveur de chevaux, là maintenant je bosse chez un ami de mon grand-père. Puis voilà, après on fait ça par passion, de toute façon c'est pas par l'argent qu'on va le faire, hein, comme dans tout métier agricole.
3: Même à Megève.
4: Même à Megève, l'agricole, ça reste l'agricole, à Megève ou pas.
3: Je peux vous demander votre prénom?
4: Moi c'est Mathieu, moi.
3: Et c'est quoi le dernier petit bonheur de Mathieu, s'il vous plaît?
4: Mon dernier petit bonheur, c'est d'avoir fait un galop sur les crêtes de la côte 2000 en plein été avec le soleil couchant. Et ça, je pense que je m'en souviendrai jusqu'à ma mort.
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5: Ne paniquez pas. Ça arrive même au meilleur, vous n'avez pas forcément besoin d'adopter un chat, même si c'est la solution la plus radicale. Après, ça coûte assez cher en veto et en croquettes. Une voisine de ma grand-mère en a eu récemment, pas des chats, des souris. Une petite invasion dans sa cave. Bah oui, elles ont froid aussi l'hiver, c'est quand même quelque chose. Mais cette voisine, ça fait face aux
6: difficiles. C'est difficile.
5: Mais rien que de l'imaginer, ça vous fait ça. Bon, la voisine, elle, c'est un peu pareil, mais elle est pacifiste. Elle ne voulait pas installer de pièges à glu, ni d'autres pièges, vous savez, ça lui fout clac comme dans le dessin animé.
7: Répète.
5: Ni adopter un serial killer poilu, je parle toujours du chat. Ma maman lui a donné un truc. Comme les rats, les souris ont un odorat très développé. Les souris sont sensibles à certaines odeurs puissantes qui les gênent dans leur recherche de nourriture. Elles détestent notamment l'odeur de la menthe poivrée, du clou de girofle, de l'eucalyptus et de la lavande. Ces senteurs très intenses perturbent leur système olfactif et ça les incite à fuir. Et comme chez cette voisine, Topelknight hebt besser, cousu deux fois ça tient mieux, elle a tout mis. Tout, la lavande, les clous de girofle, tout. Sacré mélange, hein. Bon, ça fonctionne. Ni les souris, ni la voisine n'osent retourner dans la cave à cause de l'odeur.

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2: Pourquoi appelle-t-on l'eau l'or bleu?
3: En fait, l'eau, ça donne de l'énergie, ça peut donner aussi des bonnes vies aux animaux et ça peut donner des bons trucs à l'environnement. Ça sert à la vie de contenir de l'oxygène et sans l'eau, en fait, à la Terre, ça s'en fait une grosse boule de désert.
4: Bah, pour moi, on appelle l'eau l'or bleu parce que bah, l'eau, c'est précieux. Prends par exemple le pays, l'Afrique, au Sahara. Bah, l'eau, là-bas, c'est comme de l'or. Si t'en as, c'est magique. Parce que là-bas, ils ont pas beaucoup d'eau. Mais oui, l'eau, c'est précieux. Et c'est aussi important parce que quand il y a des réchauffements climatiques, il n'y a plus beaucoup d'eau.
5: C'est grâce à ça qu'on vit aujourd'hui, parce que si on ne boit pas, si on ne s'hydrate pas 3 jours, bah, on sera déjà mort. C'est vraiment précieux l'eau, faut qu'on en ait à l'infini.
3: Vous avez vu les usines comme Christine, tout ça? En fait, eux, ils gaspillent l'eau. Ils fabriquent de l'eau qui se périme, donc ça se fait pas.
6: Et aussi, l'eau, c'est censé pas d'être périmé, parce que l'eau, dès qu'il y avait personne dans ce monde, maman, il y avait déjà l'eau. Et cristalline, maintenant, c'est comme si leur but, c'était de construire de l'eau et après, de mettre des dates pour la périmation.
4: En fait, non, les usines cristallines, c'est en fait, ils récupèrent, je pense, de l'eau de mer et après, ils la filtrent, ils enlèvent le sel pour pouvoir en faire de l'eau minérale. De l'eau de source un peu pour boire.
2: Et alors chez vous, vous prenez l'eau du robinet ou vous avez des bouteilles d'eau?
5: Moi je pense que je bois plus au robinet parce que en fait on a 3 bouteilles et après on remplit à l'infini.
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7: Là, je suis à Saint-Amand-Talande et je me dirige vers la librairie de la Monne. Alors, c'est pas le diminutif de Simone, donc c'est pas Momone qui tient la librairie de la Monne. Ça aurait pu, oui, non, mais c'est pas ça. La Monne, c'est la rivière, hein. Et donc, il y a déjà, par exemple, le tennis club de la Monne et la librairie de la Monne. Rentrons. Bonjour madame.
8: Bonjour.
7: Au revoir madame.
8: Au revoir.
7: J'irai voir Anne-Laure tout à l'heure, mais on va déjà saluer Johan. Bonjour Johan.
9: Bonjour.
7: Alors Johan, c'est vous avec Anne-Laure qui avez ouvert cette librairie de la Monne ici à Saint-Amand-Talande.
9: Tout à fait, on a ouvert en décembre 2023. Ouais. On a repris le local d'une fleuriste et on a créé la librairie. Voilà.
7: Ça fait café?
9: Ça fait café, il y en a aussi des jeux de société, de la carterie, un petit peu de papeterie, surtout des livres, hein, et une petite partie café et salon de thé.
7: Vous venez ici à la librairie de la Monne, vous êtes de Saint-Amand?
10: Je suis à côté, à Saint-Saturnin, oui. Donc c'est bien pratique parce que du coup ils ont tout ce qu'on veut, puis c'est dans les mêmes tarifs, donc et puis en même temps, bon, c'est sympathique, c'est convivial et puis voilà.
7: Et puis ça a amené de la vie, hein?
10: Ça a amené de la vie parce qu'il y en avait besoin. Il y en avait une ancienne, je suis là depuis très longtemps, donc il y en avait une avant et c'est vrai que ça manquait énormément, voilà.
7: Eh bien, ça va bien faire plaisir à la patronne, j'imagine.
9: On a eu un très très bon accueil de tous les habitants du secteur, là, à la fois des 3 communes, Talande, Saint-Amand et Saint-Saturnin, mais plus largement, en fait, on touche des gens un peu de toute la communauté de communes Mont-d'Arverne.
7: Là, on est sur une librairie où il y a tout le temps du monde. Hein.
11: Oui, oui, tout le temps. Puis même au niveau des jouets, des livres pour enfants. Moi, j'ai 2 arrière-petits-enfants. C'est génial, on repart toujours avec quelque chose.
12: J'ai dit à mon mari, j'en ai pour 2 minutes parce que c'est un livre commandé. Mais des fois, il sait que je reste une demi-heure.
7: J'en ai pour 2 minutes, chérie, je reviens dans 2 heures. Eh bien, je vis un moment très sympathique. Là, je vais m'installer avec mon petit café. Et tout est mignon, la tasse à café est mignonne. Et ce mini-tagine là pour mettre les sucres me fait penser que vous avez passé une partie de votre vie, me semble, à Casablanca, vous, hein?
9: Oui, c'est ça. On a passé 3 ans, avant de venir s'installer ici, dans le Puy-de-Dôme, on a passé 3 années à Casablanca. On a ramené plein de jolies vaisselles, et notamment dans cette collection-là, on l'a trouvé c'était à Essaouira, je me rappelle, une boutique, en fait, où ils avaient des poteries un peu particulières, et du coup, on a fait le plein, et on a ramené ces petits tagines qu'on utilise maintenant pour le salon de thé.
7: Pour mettre le sucre.
13: Cette librairie, on a voulu qu'elle soit aussi un petit lieu où les gens puissent se poser, boire un petit café, un thé, s'asseoir, bouquiner avec les enfants. Ça fait une ambiance agréable. Il y en a qui viennent travailler, même des fois l'après-midi, ou peindre, ou voilà.
7: Ah, il y en a qui viennent s'installer avec un ordi, par
13: Exactement.
7: Exemple.
13: Ouais, ouais, ils viennent avec leur ordinateur, ils travaillent. On a des artistes qui font des livres ensemble, avec une illustratrice et une autrice qui travaillent ensemble. Elle se pose à la librairie avec un petit thé. Ouais, ça fait une petite ambiance sympa.
7: C'est pratique, hein, d'être ici. Voilà, un bel endroit, là.
8: Et fabuleuse. Donc, on est toujours très bien conseillés. Enfin, c'est pour ça.
7: Quand on pousse la porte de la librairie de la Mone, en fait, et c'est écrit là, d'après Georges Sand, l'esprit cherche et c'est le cœur qui trouve.
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14: Fin février et début mars 2026 ont été exceptionnellement doux. À Paris, la moyenne des températures les après-midi a atteint quasiment 18 degrés pendant deux semaines. Et dans cette douceur, il y a eu des pics. En Champagne, on a frôlé les 19 degrés à Reims le 5 mars, 20,6 à Troyes le 6 mars, 25 degrés aussi dans le sud-ouest de la France, au Pays Basque. Une douceur agréable, certes, mais qui a tendance à réveiller la végétation trop tôt. Car d'expérience, on sait que les gelées ici sont possibles jusqu'à début mai et les fameux saints de glace. On risque donc de vite déchanter dans les vignobles, les vergers. C'est ce qu'on appelle le faux printemps, de plus en plus fréquent avec le changement climatique. Explication avec Serge Zaka, agroclimatologue.
15: Ces températures excédentaires font que les végétaux se réveillent plus tôt que d'habitude. Les arbres d'ailleurs fleurissent en moyenne en Suisse, en France, en Italie et en Espagne 15 jours plus tôt qu'il y a 50 ans. C'est-à-dire que les faux printemps engendrent cette floraison plus précoce et les arbres étant plus précoces, ils sont plus sensibles au gel parce que quand ils ont les bourgeons fermés, ils peuvent résister jusqu'à moins 10, moins 20 degrés. Alors que quand ils ont les bourgeons ouverts, à partir de moins 0,5, on peut avoir des dégâts. Donc ils entraînent des végétaux qui sont plus sensibles au printemps.
14: Et ensuite, à cause de cette douceur précoce, vient des gelées qui ont toujours existé en mars, en avril, et qui posent problème, qui font des dégâts.
15: Exactement, et c'est tout le paradoxe avec le changement climatique. Certes, le climat est plus chaud, mais il y a toujours quelques gelées en mars et en avril, plus faibles, moins nombreuses, mais sur des végétaux qui sont plus sensibles. Donc dès qu'il y a des faibles gelées qui arrivent sur les végétaux, on a des dégâts maintenant, début avril, alors qu'avant, début avril, il pouvait y avoir du gel, moins 7 sur des bourgeons fermés, ça ne faisait rien du tout. Maintenant, il peut faire moins 3 sur des bourgeons ouverts, mais ça fait plus de dégâts. Alors ces dégâts concernent surtout l'arboriculture et la viticulture. Le maraîchage, du coup, ça peut impacter, mais vu que c'est nous qui maîtrisons la date d'implantation, on peut essayer de décaler ces dates d'implantation.
14: Des hivers de moins en moins froids, pourtant, l'hiver, le gel, c'est important, c'est le meilleur insecticide, c'est aussi important pour les arbres fruitiers, pourquoi ?
15: Alors effectivement, on a des hivers de moins en moins froids. Maintenant, quand on parle de moins 3 degrés, on parle de vagues de froid. Je rappelle que les vagues de froid à Reims, c'est moins 15, moins 20 degrés. Hein. On les a plus maintenant. Dès qu'il fait moins 5, c'est la fin du monde. Mais nos écosystèmes sont différents des humains. Nous, les humains, on n'aime pas le froid. C'est pas très agréable. Les écosystèmes, ils ont besoin de froid pour leur rythme. Et c'est très important. Par exemple, si on prend le rythme des arbres fruitiers, un pommier, il a besoin de 1000 heures en dessous des 7,2 degrés pour fleurir. C'est ce qu'on appelle la vernalisation. Le manque de froid n'impacte pas que les arbres, il impacte aussi les maladies. Parce que par exemple, à l'époque des années 50, 60, 70, on attendait ce gel pour nettoyer entre guillemets la vermine. Pucerons, mouches, moustiques, et vu qu'il y a moins de froid, forcément ces vecteurs de maladies résistent à l'hiver, se reproduisent à la fin de l'hiver plus tôt, et donc peuvent provoquer des dégâts sur les cultures plus tôt.
14: Ce manque de froid, ça va pas aller en s'arrangeant ? Pas de solution ?
15: On a des solutions d'adaptation agricole jusqu'à une certaine mesure. Les dates de semis, les variétés, la présence des arbres aussi autour des parcelles, les haies, mais jusqu'à une certaine limite. L'agriculture française peut s'adapter jusqu'en 2050 dans le sud et 2070 dans le nord. Derrière, quand il fera plus de 45 degrés certains après-midi en été, ce n'est pas possible. La meilleure façon d'adapter l'agriculture, en fait, c'est de réduire les gaz à effet de serre pour éviter justement ces températures excessives.
14: Merci Serge Zaka.
15: Merci à tous.
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1: Je suis sûr que vous êtes déjà passé devant le château du Barou, sauf que le château du Barou, sans un homme, il serait aujourd'hui inexistant, détruit, entièrement détruit. C'est André Vaison de Pradène qui l'a sauvé. Il arrive en Vaucluse au début du 20e. Très vite, il s'enracine, il devient conseiller municipal, conseiller départemental, puis maire de Murs pendant près de 4 mandats. André Vaison de Pradène, c'est un homme public, engagé, décoré de la Croix de Guerre 14-18, chevalier de la Légion d'honneur, mais c'est surtout un sauveur de pierre. 3 châteaux vont marquer son existence. D'abord, celui de Murs, dont il devient propriétaire. Ensuite, il y a le château de Javon sur son plateau forestier. Et puis, il y a donc le Barou. L'histoire la plus spectaculaire, quand il prend possession au début du siècle, eh bien, le château féodal est dans un état catastrophique. Les guerres, les pillages et l'incendie de 1929 ont tout dévasté. Je vous renvoie d'ailleurs à la chronique consacrée sur l'histoire du château du Barou. Et là, donc, André Vaison de Pradène va se lancer dans une reconstruction titanesque. À l'époque, pas de subvention, pas de mécénat, tout est à ses frais et sur 10 ans, il fait travailler 10 maçons pendant 10 ans. On va consolider les murs, refaire les toitures, dégager les salles, restaurer les escaliers. Il va redonner une silhouette, une sorte de colonne vertébrale à ce château qui domine les dentelles. Et c'est ce gros travail, notamment la nouvelle toiture en béton, qui va permettre au château du Barou de survivre lorsqu'il y aura un second incendie en 1944 pendant la Seconde Guerre mondiale. Sans ces travaux-là, eh bien, le château qu'on visite aujourd'hui n'existerait plus. Et puis il y a aussi cette autre facette moins connue. André Vaison de Pradène était un passionné de préhistoire. Ses travaux aujourd'hui font encore référence. En fait, il a longuement étudié les ateliers préhistoriques autour de Murs grâce aux paysans qui lui rapportaient leurs trouvailles contre quelques pièces. Une grande partie aujourd'hui de sa collection a été donnée au musée d'Orsay, et c'est loin d'être fini. Aujourd'hui, une biographie est actuellement en préparation par son petit-fils Jean-Baptiste Vaison, en collaboration avec un archéologue. Mais la vie d'André, elle, se termine tragiquement. Il meurt accidentellement à Paris, intoxiqué au monoxyde de carbone dans son appartement, avec son épouse et sa fille. Seul son fils survit, et c'est ce fils qui va prolonger l'esprit du père en protégeant les propriétés familiales. Et aujourd'hui, donc, c'est son petit-fils Jean-Baptiste avec Fanny qui poursuivent cette histoire au Barou, notamment avec la création du premier whisky du Vaucluse élaboré à l'intérieur même du château.
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3: Itinéraire bis en balade dans le Sénonais cette semaine. Et aujourd'hui, je me suis arrêtée dans la commune de Gron. Élodie Cona, bonjour.
4: Bonjour Catherine, bienvenue.
3: Bienvenue chez Déconnecter. Alors Déconnecter, Élodie, c'est quoi ?
4: Déconnecter, c'est d'abord la marque de mes céramiques artisanales. Et c'est aussi bientôt une place où vous pourrez venir à l'atelier.
3: Qu'est-ce qui vous a donné envie de vous lancer dans la céramique ou la poterie ? On dit céramique ou poterie ? Dans votre cas, qu'est-ce qu'on dit, Élodie ?
4: Alors moi, j'aime bien dire les deux, parce que les deux se rassemblent. Il y a un côté un peu plus artistique pour le céramiste et un côté plus utilitaire pour la poterie. Et moi, ma technique mêle les deux. Ce qui m'a donné envie, en fait, ça a été les circonstances de la vie où j'ai eu un licenciement. Et en fait, la vie m'a permis de prendre ce chemin-là et puis de découvrir. En fait, ça a été magique. Ça a été une rencontre avec la terre, le tour de potier et ça ne m'a plus lâché.
3: Alors, vos céramiques, vos poteries, quelles sont leurs caractéristiques ?
4: Alors moi, j'aime bien ce qui est fin, élégant, et j'aime bien la couleur bleue. Donc c'est vrai que ça va être une tendance sur mes poteries. Et j'aime bien que l'art soit dans le quotidien. C'est-à-dire que votre tasse du thé du matin ou du café du matin, eh bien, vous ayez plaisir vraiment à la prendre et que ce soit un objet joli, mais utilitaire.
3: Il y a aussi des sculptures. On peut parler de sculptures ?
4: Alors sculpture, parce que par-dessus un vase, je mêle une autre technique, mais je ne fais pas de sculpture type buste ou animaux, par contre. Mais voilà, je m'autorise en tout cas à faire des œuvres un peu plus décoratives, mais toujours utilitaires. C'est-à-dire que le vase, vous pouvez quand même mettre des fleurs fraîches dedans.
3: L'année dernière, vous avez fait le Salon Made in France à Paris. Qu'est-ce que vous en retenez de ce Salon Made in France et comment ça s'est passé ?
4: Alors, le mot à retenir, c'est intense, aussi bien sur la préparation que sur l'événement. Donc oui, c'était 4 jours et j'en garde forcément un magnifique souvenir et des belles rencontres, des gens intéressés, intéressants, de beaux compliments. Donc ça rebooste aussi et ça fait du bien au moral et de rencontrer d'autres artistes aussi, c'était chouette.
3: Déconnecter, Élodie, ça existe depuis combien de temps ?
4: Eh bien, je viens de fêter mes 3 ans.
3: L'avenir, alors, c'est cet atelier qui va s'ouvrir ici à Gron ?
4: Oui, j'ai hâte. Oui, un nouvel atelier, un espace vraiment cosy, pensé, et du coup, pouvoir accueillir pour faire des cours et partager cette passion aux gens.
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3: Itinéraire bis dans le Sénonais cette semaine, et aujourd'hui, je me suis arrêtée à Sens, chez l'Ultimat. Damien Bonvarlet, bonjour.
5: Bonjour.
3: L'Ultimat, Damien, c'est quoi ? C'est 2 choses très différentes.
5: Alors, ça vient déjà, à la base, c'est un atelier de lutherie, donc depuis 2004, donc 21 ans. Et depuis une quinzaine d'années, j'ai ajouté une activité purement commerciale, donc un magasin de musique. Donc, double casquette, commerçant et artisan. À la base, je suis luthier en corde pincée, donc effectivement, la part belle est accordée pour la guitare, la basse, mais on n'oublie pas la partie piano numérique et sono, mais c'est vrai qu'on trouve essentiellement de la guitare avec environ 350 à 400 guitares en stock permanent.
3: Ce métier de luthier, vous l'avez appris de quelle façon, vous ?
5: Alors, en partie autodidacte, mais aussi avec des échanges avec déjà des luthiers qui étaient déjà installés. On continue tout le temps d'apprendre, en fait. Pour moi, je considère que je n'ai pas fini d'apprendre.
3: Ici, on répare et on crée.
5: Alors, on répare essentiellement. J'ai pas mal créé par le passé. J'ai mis une pause pour différentes raisons. J'espère revenir à la création. Mais c'est essentiellement de l'entretien, de la réparation, de la modification. Voilà.
3: C'est-à-dire, quand on est face à une guitare que l'on doit réparer, quelles sont les premières choses à faire ?
5: Un diagnostic. Faire le tour de la guitare, bien voir les problématiques, parce que des fois vous avez des choses qui peuvent être impressionnantes visuellement, mais en fait elles sont très simples à réparer. Et à l'inverse, vous avez des fois des choses qui paraissent très très simples, et au contraire on est sur une complexité qui est beaucoup plus importante.
3: Il y a des souvenirs de luthiers comme ça qui vous viennent en tête, des guitares que vous avez dû réparer, qui ont eu une certaine importance dans votre vie professionnelle?
5: Oui, on a eu plusieurs. Alors, on pense effectivement des fois à des instruments assez rares et prestigieux, mais les meilleurs souvenirs, c'est plutôt des instruments qui peuvent paraître quelconques, mais qui sont avec un affect très particulier. Donc, j'ai 2-3 souvenirs comme ça d'instruments qui ont été réparés, notamment d'un jeune qui est décédé. Et donc, ce sont les parents qui ont décidé de faire réparer un instrument. C'était une promesse qu'ils avaient fait avant le décès de leur fils. Voilà. Donc là, c'est l'instrument n'a pas forcément de grande valeur commerciale, mais il y avait une valeur affective assez importante, et de pouvoir rendre cet instrument et de voir des larmes de joie auprès des parents, ça dépasse la valeur de certains instruments.
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3: Itinéraire bis dans le Sénonais cette semaine, et aujourd'hui, eh bien, je me suis arrêtée à Sens pour faire la connaissance d'une artisan d'art, Fabienne Roch, bonjour.
6: Bonjour.
3: Votre spécialité, Fabienne, expliquez-moi, c'est assez pointu quand même.
6: Je suis donc restauratrice de faïence, porcelaine, céramique, aigrée.
3: Qui fait appel à vous ? J'imagine que les demandes doivent être nombreuses, parce qu'autour de nous, il y a beaucoup de choses, il y a beaucoup de pots en céramique, en grès, etc., etc. Quelles sont les personnes qui viennent vous voir et pourquoi viennent-elles vous voir ?
6: Alors, ce sont des clients privés, majoritairement, suite à des casses chez eux, dû à un chat, au moment du ménage, bref, toutes sortes de choses, ou des objets qu'ils ont retrouvés dans leur grenier, qui appartenaient aussi à des grands-parents, des parents, et également les musées. Là, dernièrement, j'ai travaillé pour le musée Abbaye de Saint-Germain à Auxerre, qui préparait l'exposition 4000 ans d'histoire de céramique. Il a fallu que j'aille pour dépoussiérer, nettoyer, faire quelques consolidations. Voilà.
3: Quelles sont les qualités qu'il faut avoir pour pouvoir restaurer des faïences, des céramiques anciennes, par exemple ?
6: Alors, je pense en premier, la patience. Parce que j'ai beaucoup de clients qui me disent « Oh non, on n'aurait pas la patience de faire ça ». Donc, je pense que c'est quelque chose qui est flagrant. La patience, la minutie.
3: Vous aimez faire des puzzles ?
6: Oui, ça aussi. Des fois, oui, voilà. Il faut être aussi doué en puzzle. Parce que des fois, on m'apporte des choses très, très cassées.
3: Vous avez des souvenirs de pièces assez fabuleuses qui sont passées entre vos mains ?
6: Alors justement, la salle d'Ecmule d'Auxerre, les deux vases, deux beaux vases de la Compagnie des Indes, qui étaient en très mauvais état, déjà restaurés, enfin bref, beaucoup de travail, et c'était des très belles pièces qu'on peut d'ailleurs voir quand on va visiter cette salle d'Ecmule.
3: Vos autres références, c'est quoi ?
6: Alors, le Louvre, il y a une quinzaine d'années, pour préparer les salles des arts de l'islam. Et donc, on a passé pendant 4 ans à restaurer tous les carreaux qui servent à faire les panneaux sur les murs, plein de céramiques islamiques. Également au musée de Sèvres. Et aussi dernièrement, c'était pour Monaco. Des grands panneaux de Roger Capron qui représentent des animaux un peu fantastiques, des animaux marins fantastiques. Un travail qui a pris beaucoup de temps.
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3: Itinéraire BIS dans le Sénonais cette semaine, et aujourd'hui je me suis arrêtée à Sens, place de la République, juste à côté du très beau marché couvert de Sens. Colette,
7: bonjour.
3: Ici, racontez-moi, nous sommes où ?
7: Alors, vous êtes dans une confiserie, la confiserie Morissus, voilà, qui existe depuis 1929. Alors, l'usine existe depuis 1929, mais la boutique, elle est ouverte depuis 6 ans maintenant.
3: Une boutique où, quand on rentre, eh bien, on a envie de s'installer et d'ouvrir tous les paquets. Parce que ici, qu'est-ce qu'on trouve dans cette boutique incroyable ?
7: Alors, principalement du nougat, de la praline, des boules coco. Vous avez du bonbon ancien, du berlingot. Et puis aussi, on fait des produits locaux, tels que les nonnettes, la bière de Sens, la moutarde, des biscuits aussi, Eugène Blond, Dunkerque. Turquoise, Penven. Alors ça, c'est parce qu'en fait, depuis 6 ans maintenant, on fait partie du groupe Comptoir des Flandres.
3: Maurice Hu, je voudrais qu'on revienne sur cette confiserie créée en 1929 à Véron. Au départ, qu'est-ce qu'on fabriquait à Véron ?
7: Du nougat, de la praline aussi, et les boules coco sont venues après avec le berlingot.
3: Vous, qu'est-ce que vous préférez dans les gourmandises de chez Maurice Hu ?
7: Ah, j'avoue, si j'ai une petite fringale, je pourrais manger du nougat royal. Alors le nougat royal, c'est quoi ? C'est un nougat avec de l'amande, de la pistache, de la noisette, et du miel.
3: Parfait.
7: Très bon, effectivement. C'est celui que je vais manger si vraiment j'ai une petite fringue. Après, on fait aussi de la praline enrobée de chocolat, et ça, c'est très bon aussi.
3: Et puis, il y a cette fameuse bûchette sénonaise. La bûchette sénonaise, c'est quoi, Colette ?
7: Alors, c'est un praliné feuilleté à la noisette et à l'amande. Voilà, c'est une coque en sucre brunie, et à l'intérieur, il y a un feuilleté noisette et amande.
3: Et puis moi, j'ai mon péché mignon chez vous, chez Maurice Hu. C'est la nougatine là que vous avez dans les mains, Colette. Une nougatine particulière, c'est ça, nougatine dure, hein ?
7: Oui, tout à fait. La nougatine, elle est dure. Et chez nous, on la fait avec de l'arachide. Donc, ce qui la rend craquante et un petit peu friable. On s'abîme quand même pas trop les dents avec, c'est bien.
3: Vous, Colette, qui vivez tous les jours dans cette boutique, vous craquez de temps en temps ou pas ?
7: Oui et non, on va dire. Pour bien le vendre, il faut quand même aussi le goûter, hein.
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3: Itinéraire BIS dans le Sénonais cette semaine, et aujourd'hui encore on va se régaler. C'est presque une semaine gourmande, hein, cette semaine. Je suis en compagnie d'Élodie, Élodie de Conservionne. Élodie, bonjour.
8: Bonjour Catherine, bonjour tout le monde.
3: Conservionne, c'est quoi, Élodie ?
8: Nous sommes transformateurs. Donc en fait, on essaie de valoriser à notre façon les ingrédients de notre territoire pour réaliser des recettes atypiques tout en gardant ce côté traditionnel de la conserve. C'est-à-dire que nous, on a l'élément clé, c'est notre autoclave, c'est-à-dire c'est un stérilisateur professionnel dans lequel on met les bocaux, ça monte à haute température dans un temps donné. Et du coup, on n'en met pas de conservateur, on met non plus pas de colorant artificiel. Ici, on parle de bocaux, beaucoup font encore des confitures, mais moins dans le salé.
3: On va parler des recettes, ça sent bon ici, hein, dans votre petit laboratoire. Qu'est-ce qui mijote ?
8: Alors là, on est en train de réaliser notre velouté de sucrine du Berry à la coriandre. Donc la sucrine du Berry, c'est une courge de la famille courge musquée. C'est vrai que c'est réconfortant. Donc là, vous prenez notre sucrine, vous la réchauffez. Vous pouvez mettre des morceaux de gâteau émietté. Moi, j'aime bien avec le pain d'épices, par exemple, ou ce qu'on a dans le tiroir. Hein, si vous avez du petit beurre, c'est très bien aussi. Un bon bol comme ça le soir, c'est vraiment agréable.
3: D'autres veloutés ?
8: Oui, alors nous avons aussi travaillé le potimarron avec la patate douce, le potimarron au colombo. Avec le potimarron, on a travaillé aussi une seconde recette, c'est potimarron au gingembre. On a travaillé le chou rouge au cumin.
3: Ce qu'il faut dire, c'est que chez Conservion, Elodie, on travaille avec des produits le plus possible en direct.
8: Oui, c'est vrai que, par exemple, nos sucrés sont réalisés avec des ingrédients d'ici. Donc, on parle des pois chiches, on parle de la patate douce, on parle de l'huile de tournesol. C'est valoriser les produits du coin, les produits en direct, autant que possible. L'idée, c'est de garder les saveurs et les textures naturelles des légumes. Donc, c'est ça, en fait, notre secret. C'est de prendre le temps d'avoir cette patience-là.
3: Tout le monde a envie de goûter vos produits. On les trouve où, les produits de chez Conservion ?
8: Alors, nous sommes présents dans des épiceries fines. Et on est présents aussi dans les Leclerc. Et notre dernière supermarché, c'est le Super U de Hayens-sur-Tholen.
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1: Mon père, il m'apprend à cuisiner, du coup, moi j'adore cuisiner avec lui. Et une fois, moi, j'ai fait des haricots verts et, avec de la viande rouge. Et en fait, maintenant, je veux faire des repas que toute seule.
2: Moi, je cuisine des tagines, des couscous. Des fois, je cuisine avec ma mère des gâteaux, des pancakes.
3: Moi, je cuisine un bon coq et un poulet. Je suis le poulet qui danse, je suis le poulet qui danse, je suis le poulet qui danse.
4: Je sais faire des salades. J'aime bien. Ma maman, elle a cuisiné un repas, mais j'arrive pas à dire parce que c'est dans mon pays. Après, quand j'ai goûté, c'est très bon parce que j'aime bien.
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5: Pays Basque tous les jours, ce sont des rencontres grâce à Valérie Delos qui part quelque part dans une ville, un village du Pays Basque. Aujourd'hui à Ustaritz, elle est avec Mickaël.
6: Bonjour, je m'appelle Mickaël, j'ai 36 ans et je viens d'Ustaritz.
7: Mickaël, vous produisez quelque chose qu'on produit plutôt en général dans les pays asiatiques. On va pas dire tout de suite ce que c'est, tiens. Moi je vous propose qu'on commence par remonter le fil du temps. Il y a eu un basculement, ça se passe quand et où?
6: Ce basculement, il démarre vraiment en 2019, lors d'un séjour touristique sur l'île de São Miguel. C'est une île de l'archipel des Açores. Mmh. Voilà, où comme tout bon touriste, je découvre une plantation. Et donc, il s'agit d'une plantation de thé. Puis, amoureux des plantes, amoureux de l'agriculture, du travail de la terre, ma curiosité m'a amené à découvrir cette plante qui est le Camellia sinensis, de son nom scientifique, mais c'est le théier, finalement. Mmh. La famille des camélias, les camélias dits japonais, eux, poussent très très bien ici au Pays Basque ou sur la côte atlantique, en général. Et le théier est un camélia donc chinois, c'est son cousin. Et c'est ainsi, en fait, que petit à petit, la curiosité m'a amené à découvrir la plante, à trouver un pépiniériste qui en produisait. Puis le confinement, cette très belle période est passée par là, donc m'a fait beaucoup réfléchir. Et puis la découverte de cette parcelle ici, qui était idéale pour le thé finalement, avec une exposition parfaite à l'est, de l'humidité grâce à toute la forêt qui m'entoure, et un sol très acide aussi.
7: On entend là les petits oiseaux qui chantent, on est au milieu du pollen qui nous tombe dessus parce qu'on est en plein printemps. On a les cueilleuses qui sont là dans les rangs de thé avec leurs petits panneaux en osier accroché à la ceinture. Donc on a vraiment l'impression d'être seul au monde ici.
6: Oui, donc on est sur les hauteurs du quartier d'Arrance, sur la route de Saint-Pé-sur-Nivelle, et vraiment au milieu, comme vous le dites, au milieu d'une forêt de chênes et de sols, d'où tout le pollen en ce moment, c'est les sols qui sont en fleurs.
7: La nature, on sent que c'est quelque chose qui est hyper important pour vous. Pour preuve, quand je suis arrivée, j'ai remarqué cette petite marque que vous avez créée, laissée un petit peu pour évoluer de façon naturelle.
6: Oui, j'ai travaillé dans l'environnement, j'ai incité les particuliers à l'époque, les agriculteurs, à installer des choses en faveur de la biodiversité. Et donc la mare est un des éléments les plus importants, je trouve, dans un jardin pour attirer la biodiversité. C'est un havre de vie, en fait. C'est dans les semaines qui viennent, on va commencer à avoir les premières libellules qui vont arriver. Il y a des tritons, des ditiques, il y a plein d'insectes. Très peu de moustiques. Quand une mare est bien faite, eh bien, finalement, c'est plus un lieu de prédation du moustique qu'autre chose. Ensuite, le soir, à la tombée de la nuit, c'est les chauves-souris ici qui viennent danser presque au-dessus de la mare. Donc oui, ça fait partie des aménagements avec la plantation d'arbres aussi, le maintien des sauvages pour essayer de maintenir un minimum de biodiversité.
7: On sait que l'agriculture est là, particulièrement du thé, c'est difficile, notamment économiquement.
6: Exactement, ça fait 5 ans et pour l'instant on n'arrive toujours pas à se verser un salaire digne de ce nom.
7: C'est le fait qu'il y ait du sens dans ce que vous faites qui vous fait tenir aussi, c'est ça?
6: Oui. Bon, y a le goût du défi. Quand j'ai commencé, personne ne le faisait, puis il y avait ce goût de proposer quelque chose de sain aussi à la population, parce que je me suis vite rendu compte que les thés importés d'Asie en général, ou d'Afrique, sont souvent très chargés ou en pesticides ou en produits chimiques, et bon, j'ai envie de proposer quelque chose de biologique, ou en tout cas de sain à la population locale.
7: Je vous propose qu'on conclue par un petit proverbe que vous m'avez appris, que j'adore.
6: C'est un proverbe chinois qui est un des plus répandus, les plus connus, et qui dit que la sagesse de l'univers se trouve dans une tasse de thé.